0: payer en créant de l'emploi. Et cet emploi, il faut attacher sa ceinture. Mmh. Comme vous le dites, nous, on ne dort pas. Moi, le jour où je pars à la salle de sport à 21h, 22h, pour venir après 23h et quelques. Mmh. Parce que toute la journée, j'étais occupée. Et le jour où je me réveille très tôt, je ne mange même pas. Pour qui ? Si c'est pour moi, c'est largement suffisant. Mais par ricochet, on doit être utile. L'entrepreneur doit penser quel est l'impact social qu'il a fait.
1: Oui.
0: Il faut que nous soyons plus ou moins des personnes qui impactent la société d'une manière sociable, mmh. économiquement. On doit aider notre pays. Mmh. Et puis voilà, c'est comme ça que les gens font. Alors je me rappelle, un jour, à 22h30, il y avait une personne qui voulait un meuble. Et là, je suis venue avec mon personnel d'appui. Il y avait des moustiques et tout ça. Mmh. Il n'y avait pas d'électricité. On n'a pas pu démarrer le grand groupe. J'avais mon téléphone. Jusqu'à 23h, on entrait. C'est des meubles importés. C'est comme un puzzle. Il faut enlever les pièces. Mmh. Jusqu'à je faisais comme ça à cause des moustiques. Mon carrière me dit, Hadji, toi, tu as tout ce qu'il faut. Pourquoi à cette heure-ci ici? Mais comment tu dois être avec ton mari et tes enfants? Ce n'est pas ta place ici. Mmh. Je lui ai dit, il y a un client. Et il n'y a pas de petits et grands clients. On doit servir tout le monde. Même si la personne qui vous apporte 1 franc, 100 francs, 1000 francs, pour moi, c'est les personnes qui doivent être traitées sur le même point d'égalité. Je lui dis, tu as raison. Si je ne suis pas resté ici entre les moustiques, tu n'auras pas ton salaire.
2: D'accord. Avant de continuer,
3: je voudrais ajouter quelque chose dans le même ordre d'idées. Aujourd'hui, il y a des groupes WhatsApp, chat carrière, chat emploi. Il y a beaucoup d'appels d'offres, petits comme grands. Il faut dire, au lieu de voir les réseaux sociaux, des danses, des belles femmes, des belles filles, il faut exploiter les réseaux sociaux. C'est riche.
2: Il y a beaucoup d'opportunités.
3: Oui, beaucoup d'opportunités. Aujourd'hui, tu peux avoir par mois 100 appels d'offres des ONG que tu peux exploiter.
0: Je te jure.
3: Donc, ils proposent l'emploi, ils proposent les marchés, des petits marchés, des grands marchés, des marchés moyens. Il faut oser. Et moi, je dis aussi quelque chose aux jeunes. Dans la mesure du possible, en attendant que l'État accorde les micro-entreprises comme ailleurs, il faut se mettre dans la légalité. Quand vous êtes dans la légalité, vous pouvez évoluer rapidement. Créer au moins un établissement. Hmm. Quand vous avez votre papier, vous pouvez postuler, ouais. Et vous pouvez vous vendre aussi. Vendre votre produit, vendre votre idée à des grandes multinationales. Vous pouvez, en un mois, vous lever. Si vous avez une idée géniale et vous la vendez à une multinationale, personne n'a pensé à ça. Mmh. C'est du jackpot. Mais il faut avoir les papiers, ils vont te demander l'établissement, l'autorisation administrative, le registre de commerce.
0: Il faut être en règle.
3: Et tout. Il faut être en règle. Ouais. Et pour ce fait, moi je conseille aussi d'aller vers ceux qui ont déjà commencé. Ne serait-ce même à bas prix, même gratuit. Travailler avec quelqu'un pour comprendre un peu l'administration, comment ça marche. Mmh. Moi j'ai des stagiaires qui viennent.
2: Voilà,
3: j'ai des stagiaires, aujourd'hui ils sont devenus des grandes personnalités. Mmh. Et je les prends les meilleurs dans les instituts.
2: Ouais.
3: Donc ils viennent chez moi, ils font, je leur donne le minimum nécessaire pour se déplacer, ce sont 15 000 par mois. Mm-hmm. Ils viennent, ils apprennent. La première des choses, je les envoie en banque. Il y a des jeunes qui ont des masters qui ne savent pas écrire un chèque.
1: Tout à fait. Oui.
3: Il y a des jeunes qui ne se connaissent même pas Excel Word.
0: C'est ça notre
3: quelqu'un qui a Master 2. Moi, j'ai rencontré des gens.
2: Ouais, on va t'écouter jusqu'à demain. le temps nous fait défaut. Hein. On va passer les micros à Fatia Moubine Bodour pour la Minute Culture.
4: Oui, monsieur Hamza, la Minute Culture, je voulais parler du travail bien fait. Que tu sois carreleur, plombier, électricien, maçon, réparateur d'engins, ton métier n'est pas un petit métier.
3: C'est ça.
4: Voilà. Sans toi, rien ne tient.
3: C'est ça.
4: Rien ne coule. Rien ne s'allume. Alors, sois fier de ton savoir-faire et fais-lui honneur.
3: C'est ça.
4: Être entrepreneur n'est pas seulement savoir-faire. C'est devenir quelqu'un sur qui l'on peut compter. Par ton honnêteté, ton sérieux, le respect de ce qui t'y a été convenu, par exemple le prix, le délai et la qualité. Et ça nous manque énormément ici au Tchad.
3: C'est ça.
4: Un carreau posé de travers, ce n'est pas une signature artistique.
3: C'est ça.
4: Une fuite après ton passage n'est pas une fontaine offerte à la maison. Et toi, le maçon, pourquoi accepter cinq chantiers au même moment? Si tu ne peux pas en assurer que deux, chaque chantier de trop que tu acceptes, c'est une attente et que tu ajoutes à la vie de quelqu'un. Et pendant que tu promets au suivant, le précédent, lui, attend toujours avec sa famille. Ta façon de travailler, derrière chaque retard, il y a quelqu'un qui s'organise autour de toi et qui compte le jour et qui compte sur toi. Il y a de la concurrence alors. Prendre tes responsabilités, soigne ton travail, tiens parole et quand tu fais une erreur, reviens la corriger sans qu'on te la demande. Et ça manque beaucoup.
1: Beaucoup.
4: Beaucoup même.
1: C'est ça.
4: Ils ne reconnaissent jamais leurs erreurs.
1: C'est ça. C'est une culture.
4: Fais payer ton savoir-faire à sa juste valeur. Explique ton prix, défends-le. Même si tu acceptes un tarif inférieur, assume ton engagement jusqu'au bout. Une réduction sur la facture ne justifie jamais une réduction sur la qualité. Le talent te fait entrer chez un client. Le sérieux, lui, fait qu'on te recommande alors avant de décrocher le prochain travail. Fais en sorte que les précédents parlent en ta faveur.
2: Merci Fatima pour cette minute culture. On a voulu ouvrir à parler de ça sur cette minute culture. Maintenant, c'est sérieux ce qu'elle vient d'évoquer. Tous ces beaux mondes qui est entrepreneur, on a un problème des qualités du service offert, un problème de sérieux, on a un problème de délai. Et tout le monde, quand tous les Tchadiens vont te dire que les maçons vont te voler ton ciment, ils vont te voler. Donc il y a toute une catégorie qui est déjà stigmatisée et sur laquelle tout le monde pense la même chose. Les carolaires, et pour avoir un qui est bon, c'est tout un problème. Oui. Donc voilà, vous, en tant qu'entrepreneur, toutes ces personnes avec qui vous êtes partenaire, et pour ces jeunes qui veulent se lancer pour ces types de métiers, qu'est-ce que vous avez à leur dire? Qu'est-ce que ça veut dire la qualité pour un entrepreneur?
1: La qualité pour un entrepreneur, comme elle vient de le dire, c'est la parole. Si vous mentez, même si vous faites de bonnes choses, c'est déjà gâté. Il faut être ponctuel. Il faut faire la qualité et dans le temps et à un prix raisonnable. Ne soyez pas gourmand. Vous pouvez perdre parfois, mais le fait que vous pouvez rester dans la boîte pour être dans la base des données de la société, faites des sacrifices. Vous ne pouvez pas gagner sans faire des sacrifices. Vous ne pouvez pas gagner tout le temps. Parce que, comme on dit, même pour entrer au paradis, il faut d'abord mourir. Pour ce fait, dans l'entrepreneuriat, c'est la même chose. Les jeunes, il y a beaucoup de choses à faire. Par exemple, aujourd'hui, la création d'une entreprise. Je n'ai pas vu une société d'électricité qui est disponible 27 sur 7.
2: Ouais.
1: Une société de froid qui est disponible 7 sur 7.
2: C'est vrai qu'il n'y en a pas.
1: Il n'y en a pas.
2: Parce qu'ils
1: dorment.
2: Parce qu'ils dorment. Il va te dire, moi, je dors.
1: Il n'y a pas.
4: Excuse-moi le terme, mais il rejette toujours ce qu'il peut faire tout de suite à demain.
1: À demain.
4: Il va te dire, en bas, qu'il n'y a qu'une sélection.
1: C'est ça.
2: Alors, j'ai dit ailleurs, le service 7 sur 7, 24 heures sur 24 heures existe.
1: Oui. Je sais pas. Vous pouvez créer. C'est zéro franc. Même si tu n'es pas électricien, je prends un électricien avec moi. Je suis joignable 7 sur 7. On m'appelle, j'affiche. Et on m'appelle 7 sur 7. Je ne dors pas. Quand je cherche l'argent, je suis encore jeune, je me cherche, je dors pourquoi? On me réveille quand je travaillais avec RTL, depuis le temps de Sertel. Moi, mon slogan, je n'ai que des solutions. C'est ce que j'ai dit d'abord à mon client. Je n'ai que des solutions. Rappelez-moi à 2h, à 3h du matin, je décante votre situation.
2: Ah, c'est pour ça qu'on réussit. Hein.
1: Voilà.
2: Kubra,
4: ici, au Tchad, on a même des médecins qui ne répondent pas au téléphone.
1: Exactement. Non, mais pour, ce, mais pour cette catégorie c'est... vraiment de métier, c'est vraiment un problème récurrent et c'est un problème qui nous impacte tous.
3: La psychologie, c'est quoi? La psychologie, on nous a été toujours formés pour être des administrateurs, de gagner, de rester, de devenir fonctionnaire de l'État.
5: Oui.
3: Maintenant, c'est, on doit changer cette mentalité et pousser l'école à faire de l'alternance, par exemple. C'est-à-dire l'enfant qui fait l'électricité, qui étudie l'électricité, il va faire son stage ou travailler en même temps dans l'électricité. Il sort avec de l'expérience, comme ça se
4: fait. Est-ce qu'il y a l'internance ici au Tchad?
3: Mais ce que j'ai dit, je propose. Voilà. Vous voyez, on a besoin de changer un peu le système, c'est une proposition. Donc, aujourd'hui, il y a plein de choses, mais c'est mal exploité. C'est comme il disait, si dans 5 ans, les jeunes ne bougent pas, ils vont tous devenir des employés. Ça, je vous le promets. Les Chinois vont venir, les Turcs vont venir. Aujourd'hui, quand on était dans le pétrole, on travaille aussi, on évolue aussi dans le pétrole, on a constaté qu'on n'a même pas des soudeurs, s'il vous plaît. Des pipelines. Il faut amener du Cameroun. Alors que c'est un truc qu'on peut former en un mois, deux mois.
1: Ouais.
3: La fibre optique, pour souder, on n'a pas. On a des Camerounais qui viennent faire. Alors que c'est des choses que tu peux te former en un mois, deux mois. Ouvrir ta boîte est disponible. Les multinationales vont t'appeler. Tu te présentes, tu dis je sais faire ça. Voilà mon numéro, s'il vous plaît. Quand vous avez besoin de moi, appelez-moi.
5: C'est tout.
3: Il faut savoir se vendre.
1: Ouais.
3: C'est très facile de gagner de l'argent ici et c'est difficile aussi.
1: Pourquoi c'est facile et pourquoi c'est difficile, Béchir?
3: C'est facile parce que le terrain est vierge. Il suffit de créer, de trouver, tu peux commencer. Et c'est difficile aussi parce que tu as l'entourage. Parce que, comme je disais, quand tu es riche, tu commences à gagner, tu montres à tout le monde, et les gens savent, c'est un grand village, et tout le monde en veut.
1: Pour les jeunes
3: il faut résoudre tous les problèmes.
1: Pour les jeunes qui veulent commencer, disons-leur, pourquoi c'est facile, donc le marché est vierge, et il faut être sérieux dans ce qu'on fait.
3: Oui.
1: Il faut respecter les délais donnés, il faut contrôler la qualité du service qu'on fait. Moi, une fois, on m'a posé un tuyau, un plombier, il me l'a mis comme ça. J'ai dit, monsieur, pourquoi vous ne pouvez pas les mettre à mais l'eau passe.
3: En fait, je vais te répondre. Hein. Je vais te répondre. La psychologie,
1: c'est tous comme ça.
3: Oui.
1: Et donc, quand on veut entreprendre, quand on veut être entrepreneur, c'est d'abord ce qu'on appelle la satisfaction du client. On ne peut pas dire, voilà, je m'en fous, le Tchadien, il n'est pas exigeant. Non, ce n'est pas qu'on n'est pas exigeant. Parce qu'on est fatigué de vous. C'est les entrepreneurs qui n'assument pas votre responsabilité. Soyez des gens sérieux.
3: En fait, excusez-moi de faire l'autocritique aussi. On ne va pas jeter des fleurs seulement. Mais c'est une culture chez nous.
1: Oui, mais cette culture,
3: il faut le bas âge, aussi, ailleurs, les gens apprennent à ne pas mentir. Chez nous, dès le bas âge, aussi, on apprend aux enfants de mentir.
4: Non, parce que ce n'est pas qu'on les apprend. Parce que toi-même, tu mens devant eux.
3: Exactement. Donc, quand on ment devant eux, on a été. C'est une culture, en fait.
4: Tu vois, par exemple, ta maman, ton papa ment devant eux. Alors.
1: Monsieur, aujourd'hui, on te dit, le carolaire X, il est excellent, c'est un Togolais. On te dit même, c'est-à-dire que... le fait qu'il soit étranger devient une marque de fabrique.
4: Exactement.
1: Devient quelque chose.
2: Un gage de qualité.
3: C'est un complexe.
4: C'est pas le cas.
1: Non, c'est pas un complexe.
3: Mais la qualité aussi est là.
4: C'est pas toujours le cas. J'ai dit, c'est pas toujours le cas.
0: Je me suis toujours dit dans ma tête que ce que les autres peuvent faire, nous, on peut le faire encore 100 fois mieux. Parce que c'est des êtres humains. Et comme disait Mama Daoud, on apprend toujours en copiant chez les autres, mais en apportant un plus-value. Lui aussi, c'est un être humain comme toi. Les Américains disent toujours qu'il faut faire comme l'autre a fait et vous améliorer par rapport à votre contexte et vous amener de plus-value. Vous devenez plus excellent que lui. Moi, par exemple, dans ma société, c'est Made in Tchad, on fabrique le meuble. À l'époque, les personnes qui ont de l'argent, qui font des appartements, ils se permettent d'amener le bois raboté, pour équiper les appartements et tout. Maintenant, nous, on fait du surplace et on vous donne une garantie d'une année. On signe même une convention après la livraison une année. Si l'occupant de cet appartement a des soucis, ce n'est pas vous le propriétaire qu'on appelle par rapport à nos prestations. C'est à nous que vous avez affaire. Et par rapport à ce que vous venez de dire de la minute de culture, franchement, j'ai beaucoup apprécié. Moi, je dirais que un entrepreneur qui ne connaît pas l'esprit d'excellence, on doit être en perpétuel apprentissage. Au début, tout le monde avait des manquements, mais à chaque fois, on essaie de se perfectionner. Et quand vous perfectionnez, on ne le sait pas, mais c'est un avantage à vous. Et vous faites des renommées, et franchement, c'est tout le monde qui vient vers vous, je dirais, de bouche à oreille, parce que vous faites un bon travail. Parfois, vous n'avez pas besoin d'une clientèle un peu grande, mais de bouche à oreille, vous faites déjà les chiffres d'affaires projetés. Mais au Tchad, franchement, on a de sérieux problèmes. On a de sérieux problèmes. Et moi, je lance un message à nos jeunes. Quand vous faites un travail, ne voyez pas seulement l'argent. Voyez la satisfaction du client. Quand le client est satisfait, un client est satisfait, c'est 10 clients derrière.
6: Oui, tout à fait.
4: Vraiment, sans vous couper la parole, Madame Koubra, c'est pas, par exemple, quand tu fais un travail et que tu fais des erreurs et que la personne te fait savoir que ce que tu as fait, c'est une erreur, il faut d'abord reconnaître.
6: C'est ça.
4: Pour que ça soit excellent.
0: Il faut accepter.
4: Voilà.
6: Et aussi,
4: pour que ça soit excellent,
0: est l'œuvre de Dieu.
4: Il faut accepter.
0: Hein.
4: Mais ils n'acceptent pas.
0: Donc, l'imperfection, c'est l'œuvre de Dieu. Ma aucune œuvre humaine n'est
4: exactement.
0: Parfait.
4: Ma fille n'a aller au maçon, le plombier, le chocolatier, il va accepter. Ça n'existe pas au Tchad. Lui, il connaît son travail.
0: On doit accepter les critiques.
4: Ils n'acceptent pas.
7: Oui, Mme Daouda. On est en train de parler sur le respect des rendez-vous, aussi sur la qualité. C'est primordial pour une entreprise. Donc, une entreprise qui ne fait pas des choses de qualité, ses clients partent. Et chaque jour qui part un client, demain, un jour, tu restes sans client. Et les grands problèmes se retrouvent même pas assez nouveaux. Ça, il y a des problèmes que, par exemple, chez moi, moi-même, je donne les rendez-vous et parfois, je n'arrive pas à respecter parce qu'un de mes techniciens, il a un cas de décès, il n'est pas venu. Nous avons beaucoup de cérémonies, beaucoup des absences, particulièrement avec nos frères tchadiens. Et pour les petits messieurs qui font dans les quartiers, un tailleur, il a commencé avec une seule machine. Il a 4 clients. Et le jour qu'il fait bien, des bouches à oreille, il aura 40 clients. Au lieu qu'il investit pour acheter un deuxième machine, il n'achète plus. On n'investit plus dans même les grandes entreprises. Ils n'investissent pas. Les grands entrepreneurs tchadiens, il est dans les constructions, on lui donne le marché, de milliards. Il n'a même pas le matériel. Il part, il loue. Comment ça va se passer sans matériel? Donc l'entreprise qui te rapporte de l'argent, une partie tu vas prendre, une partie tu vas réinvestir sur l'entreprise. L'entreprise grandit, en même temps toi tu vas grandir. Mais quand tu prends l'argent que l'entreprise te donne, tu maries des femmes, tu achètes des maisons, tu montres aux vies que toi tu es riche et quand on vient, on voit ton entreprise, c'est une autre chose. Ça ne va pas se marcher. Demain, les petits, un concurrent vient à côté, il va amener des grandes machines, il a tout.
6: Donc il va tout arracher.
7: Il va fermer. Après, tu vas te plaindre que tu vois, moi. Donc, quand on voyait les papas qui faisaient les tailleurs, il est toujours. Les jours qu'il est malade, il n'arrive même pas à se soigner.
4: Même pas.
7: Et on te donne un habit. Au lieu, moi, je connais, j'étais à Dubaï, les gars, ils te donnent rendez-vous 24 heures. Si tu donnes 50 habits, 24 heures. Si tu donnes un, 24 heures. Et si tu lui donnes un, il prend ton argent. Et il va te faire un rendez-vous de un mois. Tu pars, tu reviens. Si tu es chanceux, d'abord, tu peux trouver ton habit. Donc, cette mentalité, il faut qu'on le sorte dans notre tête.
6: Ouais.
7: Les carolaires, il est carolaire, il fait bien. Les gens l'apprécient, mais lui seul, il ne peut pas gagner 10 marchés et il peut travailler dans 10 chantiers. Il forme ses gens. S'il ne veut pas former d'autres, ses enfants, on ne forme pas nos parents. On ne forme même pas les gens qui ne sont chers. Moi, je dis à mes gars, formez vos belles familles. Formez vos frères, si vous ne voulez pas une autre personne. Un technicien, il se cache, il ne veut pas que personne le regarde. Il télépare les machines et il part. Et le jour où il est malade, la machine aussi ne marche pas. Et lui, il veut l'argent, il ne trouve pas l'argent parce qu'il ne forme personne. Mais s'il a son atelier, il forme les gens.
6: Ça, c'est un problème vraiment sérieux.
7: Cette mentalité-là.
6: Ouais.
7: La mentalité de former les autres. Même les tradis praticiens, lui, il guérit les gens. Les jours qu'il meurt, il meurt avec tout.
4: Voilà.
7: Même ses enfants.
4: C'est une connaissance.
7: Donc, ça, moi,
0: c'est un manque à gagner, hein.
7: Ouais. C'est l'égoïsme. On sort de cette.
8: C'est l'éducation.
7: C'est l'éducation aussi. Donc, il nous faut, quand notre entreprise marche très bien, moi j'investis sur mes entreprises. Si j'ai une machine qui fait les banderoles par jour, 10 mètres, et les marchés me reviennent chaque jour pour 100 mètres, je suis obligé de multiplier les machines. Sinon, les clients vont partir. Tout le monde va parler, ils vont dire qu'il est bien, bien, bien. Et les mêmes personnes vont dire non, non, ton gars là maintenant ça va pas du tout, ne respecte pas les rendez-vous et il me traîne. Par exemple, une personne, il a un mariage le vendredi, il t'amène les grands boubous le vendredi, c'est le jour de son mariage. Tu lui remets le samedi. Qu'est-ce qu'il va faire?
2: On est tous d'accord autour de cette table qu'on a un problème sérieux du point de vue de la qualité, de la responsabilité dans l'entrepreneuriat. Parce qu'on pense que, voilà, même si on ne le fait pas bien, ce n'est pas un problème. Et ceux qui entreprennent dans le milieu de la restauration, est-ce que vous avez constaté, tu vas, tu t'assures déjà la service pour venir prendre la commande, elle va traîner les pas pendant des heures. Quand c'est amené, de toutes les façons, les gars, on a des sérieux problèmes. On dit qu'il y a de l'espace, qu'il y a, que tout le monde peut entreprendre, mais il faut vraiment la culture de l'entrepreneuriat soit inculquée. Bien sûr, vous enseignez dans plusieurs structures, vous enseignez le jeune sur l'entrepreneuriat. Ça consiste en quoi exactement? Tout à l'heure, on avait dit c'est le désordre, il faut commencer avec des désordres. Vous, par contre, vous dites, je ne sais pas si c'est le cas, c'est quoi cette formation en entrepreneuriat?
8: Bon, moi, je suis d'abord bénévole. Okay. Je partage gratuitement dans les instituts et dans certaines associations qui ont eu des financements de l'AFD. C'est du bénévolat. Quand j'ai du temps libre, je donne des cours en transport, en logistique, en transit, en entrepreneuriat. Donc, moi, je fais avec eux un autre système. Je suis pratique.
2: Ok, c'est le partage d'expérience.
8: Oui, l'expérience, quand je les forme en transport, je les forme par rapport à l'expérience du Tchad. Parce que quelqu'un peut étudier le transport ailleurs, oui. Et la réalité sur le terrain ici, c'est différent.
9: C'est ça.
8: Notre commerce est différent. Tout ce qui se passe en entrepreneuriat au Tchad n'existe nulle part dans les grandes écoles. Il ne faut pas qu'on se trompe. La réalité, comme Mme Koura l'a dit, c'est le terrain. Et moi, j'ai trouvé. Ils sont là. Ils étudient, ils ont besoin de réussir. Mais c'est vrai, beaucoup au départ cherchaient seulement les impôts. Ils veulent aller au financement. Je leur pose des questions, pourquoi vous voulez aller là-bas? Ils disent parce que pour être. J'ai dit non, vous serez pas riche, vous serez des fonctionnaires. Le désordre qui se passe, ça va s'arrêter un jour. Vous serez des employés de 40 000, 50 000 ou 100 000. Un fonctionnaire normalement n'est pas riche.
9: Non.
8: Donc, je les forme et je les ai poussés dans l'entrepreneuriat et je lance les défis. Je les prends les 5 meilleurs stagiaires. Et quand ils ressortent de là, ils partent ailleurs, on les prend directement. Soit ils deviennent des indépendants. Je les forme pour qu'ils deviennent indépendants, en fait. Pour dire que l'école, c'est bien, c'est la base, c'est le diplôme. Mais voilà. Aujourd'hui, dans mon bureau, ce sont mes ex-élèves qui livrent la nourriture. Ils sont devenus, même quand ils étudient, c'est qu'ils livrent, ils préparent à manger, ils amènent. Je les ai formés en ça, j'ai dit délivrer, il faut livrer. Certains livrent les parfums, tout ce que tu veux. Donc ils sont entrés à leur niveau. Ils ont compris que devenir fonctionnaire n'est pas seulement, c'est pas les jackpot qu'il faut s'attendre. Moi, ce que j'appelle toutes les entreprises tchadiennes à vraiment ouvrir les portes, indépendamment des ethnies et des communautés, de prendre les jeunes en stage. Moi, honnêtement, dit, dans mon bureau, un jour, j'ai gagné un marché comme ça. Ils sont venus en visite à l'UNICEF chez moi pour évaluer suite à l'appel d'offres chez moi. Et moi, je ne connais pas l'ethnie de mes employés. Ils sont tous de différentes ethnies. Je vous assure, il y a des gens qui ont fait 10 ans, ils ne savent pas dire d'où ils viennent. Et après, on m'a attribué ça. Et après 2 ans, un des gars qui sont venus en visite avec des Européens, Africains, Tchadiens aussi, il m'a dit, tu sais pourquoi on t'a retenu? J'ai dit, non, je ne sais pas. Parce que je suis bien. Il m'a dit, non. Parce qu'on a vu que il y a toutes les ethnies, il y a toutes les communautés.
9: La mixité,
8: c'est pas la mixité. Voilà.
2: L'impact au niveau social.
0: C'est très important. C'est très important.
8: Très important. Il faut recruter les jeunes. Il faut encourager les entreprises. Et aussi, l'État devrait faire quoi? Comme dans les autres pays, les gens qui recrutent en stage, de leur diminuer leurs impôts.
9: Oui, oui, oui.
8: Les encourager dans ce sens. C'est gagnant-gagnant, en fait.
0: L'État a des dispositions que nous, on n'espère pas.
8: Aussi.
0: Par exemple, la loi des finances 2026, en matière d'industrie, si vous embauchez plus de 5 personnes dans certains secteurs, vous êtes exonéré. Et nous, on ne le fait pas. Par exemple, la convention d'établissement, avant, c'était un décret. Mm-hmm. Mais maintenant, c'est un arrêté. La convention d'établissement vous permet de citer jusqu'à 12, jusqu'à top, jusqu'à 15 produits mm-hmm. que vous exportez, vous travaillez. Et par exemple, on peut vous donner une convention d'établissement 40%, vous êtes exonéré à la douane. Et c'est des informations qui ne sont pas exploitées.
9: Exactement.
0: Et surtout dans le cadre de l'entrepreneuriat féminin, actuellement il y a la chambre de l'entrepreneuriat féminin qui est créée. Mm-hmm. Très bientôt il y aura une assemblée et là franchement nous sommes en train de faire des efforts pour amener les jeunes filles et les femmes de ce côté. Et je pense qu'il y aura un grand changement parce que la volonté politique tient à ce que les femmes soient au devant pour se prendre en charge et pour être autonomes.
9: Ouais.
0: Et là, nous sommes derrière.
9: D'accord.
8: Moi, si vous me permettez, je voudrais compléter ce qu'elle dit. C'est vraiment, je suis d'avis. Mais l'État devrait aller plus loin que ça. C'est-à-dire, aujourd'hui, ailleurs, les jeunes peuvent créer leur micro-entreprise avec leur téléphone. Ils ne sont pas obligés d'avoir un bureau.
9: Souleymane, ta minute philosophie.
10: Merci beaucoup Hamza. Je voudrais sincèrement remercier tous nos invités. Ma satisfaction personnelle, c'est que la suite de leurs différentes interventions, j'ai pu avoir tous les matériaux pour la Minute Philo d'aujourd'hui, que j'ai intitulée « La volonté de réussite ». Entre volonté, préparation, chance et imprévu, la Minute Philo d'aujourd'hui nous donne l'occasion de t'y voir clair, en nous inspirant, comme à l'accoutumée, de notre Tchadi quotidienneté, mais pas que. À écouter certains marchands de sagesse, c'est ma façon gentille d'appeler les coachs en développement personnel, la réussite aurait désormais sa recette. On entend souvent « croyez en vous, pensez positif, sortez de votre zone de confort, visualisez votre succès ». Travailler pendant que les autres dorment et surtout, surtout, n'abandonner jamais. À ce rythme-là, il ne manquerait plus qu'une bonne connexion Internet et quelques citations inspirantes pour devenir milliardaire. Tout ceci est séduisant, c'est rassurant aussi, et c'est surtout très vendeur. Il y a seulement un petit problème. Et ce petit problème, il s'appelle le réel, ou si l'on préfère, la réalité. Parce que la réalité, elle, n'a souscrit à aucun programme de développement personnel. De façon factuelle, on peut avoir une excellente idée, travailler dur, être discipliné, compétent, persévérant, et pourtant échouer. Comme on peut parfois réussir parce qu'une rencontre s'est produite, qu'un marché s'est ouvert, ou que l'on s'est trouvé simplement au bon endroit et au bon moment. Alors, vouloir suffit-il vraiment pour pouvoir ? La réponse est évidemment non. Mais répondre ainsi serait trop facile, car l'erreur inverse consisterait à penser que, puisque nous ne maîtrisons pas tout, notre volonté ne compte pas. Entre ces deux illusions, celle de la toute-puissance et celle de l'impuissance, il faut commencer par distinguer ce qui dépend de nous, de ce qui nous échappe. Se préparer, apprendre, travailler, corriger une erreur, recommencer, écouter ses clients, améliorer son projet, tout cela dépend largement de nous. Mais la conjoncture économique, une crise politique par exemple, la décision d'un partenaire ou d'un concurrent, ou parfois un simple concours de circonstances, eh bien, tout cela ne dépend pas nécessairement de nous. Nous sommes donc responsables de nos actions sans être souverains de leurs résultats. Et c'est ici qu'intervient cette chose étrange que nous appelons la chance. Nous l'imaginons souvent comme une sorte de faveur mystérieuse du destin, quelque chose qui tombe sur quelqu'un et nous disons « il a eu de la chance, Allanta ». Ou même parfois on dit « son marabout est fort ». On dit aussi parfois que la chance, c'est quand la préparation rencontre l'opportunité. Moi j'aime bien cette définition-là parce qu'elle restitue à l'individu une part de responsabilité dans ce qu'il advient dans sa vie. Deux personnes peuvent rencontrer la même occasion, mais une seule peut être prête à la reconnaître et à la saisir. Mais attention, la préparation ne garantit pas que l'opportunité viendra. On peut être prêt, attendre longtemps, parfois même en vain. La chance conserve donc une part de mystère, mais lorsqu'elle frappe à notre porte, encore faut-il être capable de l'entendre. C'est peut-être cela, entreprendre finalement, se préparer à rencontrer ce que l'on ne peut pas prévoir. Reste une autre difficulté. Faut-il toujours persévérer? Nous admirons bien entendu celui qui continue, et beaucoup moins celui qui renonce. Pourtant, à force de répéter « n'abandonnez jamais », on finit parfois par donner un joli nom à l'entêtement, parfois même à de la bêtise. Il faut du courage pour continuer lorsque les difficultés peuvent être surmontées, mais il en faut aussi pour reconnaître qu'une stratégie ne fonctionne pas et changer de chemin. La vraie difficulté est donc de savoir quand est-ce qu'il faut insister et quand est-ce qu'il faut accepter. Et cela rappelle cette vieille prière de sérénité qui dit « Mon Dieu, donne-moi la sérénité d'accepter les choses que je ne peux pas changer, le courage de changer celles que je peux changer et la sagesse de distinguer les premières des secondes. » Qu'on soit croyant ou non, il y a là une remarquable philosophie de l'action. Accepter, agir et discerner. Accepter ce qui dépend de nous. Ça n'est pas capituler. Agir sur ce qui dépend de nous, ça n'est pas se croire tout puissant. Et le plus difficile reste de distinguer les deux. Alors, entreprendre, rêver, suffit-il? La réponse est non. Le rêve donne une direction, la volonté nous met en mouvement et la préparation augmente nos chances, mais les circonstances, elles, parfois, ouvrent une porte. Mais nous ne choisissons jamais toutes les cartes qui sont distribuées. Nous pouvons seulement apprendre à mieux jouer avec celles que nous avons.
9: Merci Souleymane pour la Minute Philo. Et entre les idées, les doutes et les premiers pas, une chose est sûre, monter son projet demande un peu plus qu'un beau slogan et une carte de visite. Il faut du courage, de la persévérance et parfois une voix familière qui nous a dit « Je crois en toi ». Merci à mes compagnons d'aventure, merci à Fatima Moumine Badour, merci à Souleymane Abdelkarim pour leur regard et leur contribution. Un grand merci à notre trois entrepreneurs, Koubra Ahmed Senoussi, Mamad Daoud Issar et Béchir Ben Youssoufa, d'avoir partagé leur expérience, leurs défis et leurs réussites. Vos témoignages aideront certainement seuls et ceux qui souhaitent se lancer et donneraient peut-être à quelqu'un le courage de faire les premiers pas. Au micro, Hamza Ben Hassan, merci à l'équipe technique. Commencez par le coordonnateur du projet Reflet Croisé Souleymane Diabo. Merci à Madi Mohamed Abdoulaye, Djelassem Mbaye Digim Richard, Moussa Adoum Haroun, Hissène Dassouhi, Gilbi Emmanuel Mana, Abdelhadi Djibrin, Adoum Maïtara, Bodibé Pachoni, Mbaye Golmen Salomène, Mahmoud Gassara, Mohamed Nour Adoum Ben Bichi Abdoulaye. Nous remercions également la société qui nous permet d'être beau sur les plateaux, la société Nour qui s'occupe de notre maquillage. Merci pour votre professionnalisme, votre talent et votre précieuse contribution à cette émission. Reflet Croisé revient très bientôt. Entreprendre, c'est transformer une ambition en action cohérente, mesurer leurs résultats et progresser avec méthode. Bye bye, à la semaine prochaine.
10: Reflet Croisé revient la semaine prochaine. En attendant, prenez soin de vous et prenez soin les uns des autres.

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0: Mesdames et messieurs, amis auditeurs et mélomanes de l'émission Flashback, bonsoir et bienvenue à bord du Boeing 747 Griffé au Naman pour un voyage musical d'une durée de 60 minutes. Ce soir, nous allons découvrir le parcours musical d'une figure emblématique, la reine de Baraki en Colombie. Au micro, pour présentation, Nadjilo Baitouba. À la technique, Madi Mahamat Abdoulaye. Pour une bonne position d'écoute, voici Nako Nairobi, signé.

Belle Marie Claire Mboyo Moseka Diliabel est née le 10 janvier 1959 au Congo belge de père Mbala Mbondi, dit Louis XIV, un chanteur de charanga à Bumba dans la province de Mongola, et de mère Mboyo Mbilia. À l'âge de 10 ans, Mbiliabel était déjà passionnée par la musique. Lors d'une interview à sa résidence, elle déclare que c'était la Togolaise Bella Bello en tournée au Zaïre en 1969 qui l'avait marquée par sa voix et lui avait donné envie de devenir une star de la musique africaine. En 1976, alors qu'elle est âgée d'à peine 17 ans, Marie-Claire Mboyo Moseka Mbiliabel entend un communiqué radio diffusé annonçant que la chanteuse Abeti Masikini recherche des choristes pour son groupe. Mbiliabel saute sur l'occasion, étant déjà choriste à la chorale cathédrale du quartier 12 de la commune de Ndili. Après une audition, elle est engagée au sein du groupe de la chanteuse Abeti Masikini. Deux ans après, les chanteuses quittent en masse l'orchestre d'Abeti Masikini, laissant ainsi un grand vide à combler. Abeti découvre ainsi Mbiliabel qui abandonne le micro en faveur de la chorégraphie. Elle s'y prend tellement bien qu'Abeti fait d'elle la chanteuse principale. Quelques mois plus tard, Mbiliabel quitte Les Redoutables, un groupe de danseurs d'Afrique d'Abeti, et décide de ne plus rien faire pendant une année. En 1979, Abeti Masikini se souvient de Mbiliabel et va la chercher en personne en Dili chez ses parents. Mbiliabel regagne Les Redoutables et reprend sa place de chanteuse principale.

Elle pense reprendre ses études et s'inscrit dans une école à La Gombe pour une formation en secrétariat de direction. Au milieu de l'année 1981, le chanteur Samangwana lui propose d'accompagner l'orchestre Bobongo pour quelques concerts, proposition qu'elle accepte. Au cours d'une tournée au Chaba, dans l'ancienne province du Katanga, Biliabel s'estime cependant floué et décide de mettre fin à carrière musicale.

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1: Michel Sax, saxophoniste de la Frisa de Tablero Churro, lui propose alors de remplacer les Yondo Sisters, deux jeunes sœurs chanteuses et danseuses qui viennent de quitter le groupe. Rochero l'accueille à bras ouverts après une audition en chant et en danse. C'est lui qui lui donnera le surnom de Mbiliabel qui signifie l'impératrice de la musique congolaise. Sa première chanson avec Afriza, sortie au début de 1982, est Mbeve ya Longo, ce qui signifie l'Esprit Saint en Kikongo, une chanson sur la violence conjugale. Le titre Sui Yuwapi, sorti en 1983, c'est le début du succès. La chanson remporte le prix de la meilleure chanson de l'année 1983 au Zaïre. Et Mbiliabel remporte le prix du maire nouvelle artiste. Elle participe aussi à plusieurs autres chansons cette année-là, comme Lisanga ya Bambunda de Taboulé, Fopa et Quelle méchanceté de Dino Vangu.

Moseka. Djibilia Bel épouse Taboulé au milieu des années 1980. Mobali Nangaï Wana, chanson composée par Taboulé et Roger Ezidi, est une adaptation d'un chant traditionnel en Kikongo. Dans la chanson, Mbilia Bel fait l'éloge de son mari et insiste sur le fait que même s'il a la possibilité de choisir l'une des belles femmes de Kinshasa, il l'a choisi. D'autres chansons remportent un grand succès comme Bala La Terre et Maboli Sodia. En 1987, Taboulé recrute pour accompagner Mbilia Bel une autre artiste féminine, Kishila Ngoi, connue sous le nom de Fayates. C'est avec cette nouvelle gamme qu'Afriza entreprend une tournée en Afrique de l'Est, au Kenya, en Tanzanie et au Rwanda. À leur retour à Kinshasa, des rumeurs commencent sur un désaccord entre Taboulé et Mbilia Bel. Apparemment, Mbilia Bel n'a pas été trop heureuse de l'émergence de Fayates. Tous deux nient publiquement avoir de problèmes. La naissance de sa fille Mélodie Tinia Tabou, issue de son union avec Taboulé, incite la chanteuse à prendre une pause dans son activité scénique. Après un dernier album avec Taboulé en 1987, Mbilia Bel quitte le groupe et rejoint brièvement un producteur gabonais à Libreville avant de partir pour Paris où elle accompagne le guitariste Rigo Star Bamundele. En 2001, elle sort un opus intitulé Welcome sous la direction de Suzy Kaseya qui a connu un énorme succès en Afrique et d'ailleurs, ce qui lui a valu un courant en Afrique du Sud, suivi des albums Polissimo, The Queen, Panthéon, Mobali Yabato, avec le concours de Lutumba Simaro. Entre 1989 et 1990, Mbilia Bel part en tournée aux États-Unis, au Royaume-Uni et en Afrique occidentale. Plusieurs tournées au Canada, au Brésil, en Colombie, devant 80 000 spectateurs colombiens et a été décorée la reine de Barranquilla par le président colombien. De nos jours, elle ouvre une école de formation des jeunes filles âgées de 18 à 22 ans dans plusieurs métiers à Kinshasa. Mbilia Bel est mère de plusieurs enfants, mais elle n'a officiellement présenté qu'un seul enfant. Il s'agit de sa fille, Mélodie.

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1: Bonjour, bonsoir à toutes et à tous. Mesdames et messieurs, bienvenue dans votre magazine Santé pour tous de la Radio Diffusion Nationale Tchadienne qui sera consacré à la thématique prévenir le choléra et sauver des vies. Face à l'épidémie, il est essentiel de connaître les gestes qui permettent de se protéger et de protéger sa famille. Pour en parler, nous recevons aujourd'hui professeur Mohamed Ali Bolti. Professeur, bonjour.
2: Bonjour, c'est Kaldor. Merci de nous avoir invités à ce plateau pour parler d'une maladie d'actualité qui est en épidémie, le choléra. Donc moi, c'est professeur agrégé Mohamed Ali Bolti, maître de conférence agrégé de maladies infectieuses à l'Université de N'Djamena. Je suis chef de service de médecine interne et maladies infectieuses au CHU La Renaissance de N'Djamena, mais également chef de service de prise en charge globale de l'infection à VIH au programme sectoriel de lutte contre le sida, les hépatites et les infections sexuellement transmissibles.
1: Vous venez de suivre la présentation de professeur Mohamed Ali Bolti, mais avant que nous puissions revenir dans le vif du sujet, retenez que le choléra est une maladie qui peut se propager rapidement, mais il est possible de la prévenir grâce à des gestes simples. Boire de l'eau potable, se laver régulièrement les mains avec de l'eau et du savon. Consommer des aliments bien cuits et maintenir un environnement propre sont des mesures essentielles pour se protéger. Sensibiliser la population sur les causes, les modes de transmission, les symptômes, les mesures de prévention et la conduite à tenir en cas de suspicion de choléra, c'est le souci qui a animé le service de la production de la Radio-Diffusion Nationale Tchadienne pour réaliser ce numéro spécial « Prévenir le choléra et sauver des vies ». Mesdames et messieurs, nous allons parler aujourd'hui de la thématique « Prévenir le choléra, sauver des vies ». Et nous avons comme invité professeur Mohamed Ali Bolti. Il est maître de conférence agrégé des maladies infectieuses et tropicales à la faculté des sciences de la santé humaine de l'Université de N'Djamena, chef de service de médecine interne et maladies infectieuses au CHU La Renaissance de N'Djamena, par ailleurs chef de service de prise en charge globale de l'infection VIH au programme sectoriel de lutte contre le sida, les hépatites et les infections sexuellement transmissibles. Il est le président de la Société tchadienne des pathologies infectieuses et tropicales et commissaire au compte à la Société africaine de pathologies infectieuses. Alors, professeur Bolti, vous êtes en ce moment dans le studio 4 de la Radio-Diffusion Nationale Tchadienne. Dites-nous d'abord, c'est quoi le choléra?
2: Le choléra, c'est une maladie infectieuse et une infection aiguë intestinale due à une bactérie qu'on appelle le Vibrio cholerae et qui se transmet essentiellement par des mains, les aliments et l'eau souillée. Et donc, qui est responsable d'une déshydratation due à la perte liquidienne et si ce n'est pas pris en charge rapidement qui évolue vers un décès. Et il s'agit d'une maladie qu'on appelle du péril fécal, c'est-à-dire des mains sales.
1: Merci pour cette définition, professeur. Comment cette maladie se transmet?
2: Alors, c'est une maladie, comme on dit, du péril fécal. On a déjà dit qu'il se transmet essentiellement par les mains sales. La personne prend la bactérie à partir de ses mains sales ou à partir de l'eau qui est déjà souillée par la bactérie ou encore des aliments qui sont souillés par la bactérie et qui ne sont pas correctement traité, nettoyé. Donc la transmission est oro-fécale, essentiellement. Et c'est pourquoi cette maladie sévit dans les pays pauvres où l'hygiène pose problème.
1: Professeur, quels sont les principaux symptômes qui doivent alerter la population?
2: Le choléra se caractérise essentiellement par une diarrhée d'installation brutale et aiguë qui est abondante, contrairement aux autres maladies, qui peut aller jusqu'à 10 à 50 selles par jour. Cette diarrhée est aqueuse, c'est-à-dire blanchâtre, comme l'eau de riz qui ne contient ni de glaire ni du sang. Mais c'est blanche comme eau de riz. Et sa fréquence qui est impressionnante. Et cette diarrhée sera accompagné par le vomissement qui est abondant et de même couleur que la diarrhée. C'est blanchâtre. C'est ça sa particularité. Et les autres signes qui sont dus à ces diarrhées vomissements sont les crampes musculaires, les muscles deviennent cette douleur au niveau des muscles, la déshydratation rapide. La personne va se déshydrater tout de suite. Donc quand il se déshydrate, il perd le liquide de l'organisme. Fatigue extrême. Convalir sur le visage de la personne là, très rapidement, il devient faible, l'homme qui est là devient tout de suite faible, il n'arrive pas à bouger, il n'arrive pas à bouger correctement les yeux sont enfoncés dans le globe oculaire, cernes qui sont capables de bouger correctement, la langue devient sèche Et la personne, tant qu'il a la possibilité, réclame incessamment de l'eau parce qu'il a une soif extrême due à l'apport de liquide lié à la déshydratation due à la diarrhée et au vomi. Donc ce sont les principaux symptômes qui caractérisent le choléra.
1: Docteur, est-ce que dans ce cas, peut-on parler également de la fièvre?
2: Contrairement aux autres maladies, la fièvre ne fait pas partie du choléra. A priori, typiquement, le choléra...
0: Et pourtant, c'est une maladie infectieuse.
2: Bien sûr, c'est une maladie infectieuse, mais qui n'est pas fébrile, qui n'entraîne pas la fièvre, parce que, c'est-à-dire, tous les symptômes qu'on a décrits ne sont pas liés à la bactérie elle-même, mais c'est le toxine qui sont produits par la bactérie qui est responsable de tous ces symptômes-là, d'où il n'y a pas de fièvre. Vous voyez?
0: Oui.
2: Donc, le choléra n'est pas fébrile dans sa forme typique. Cependant, il peut s'associer à d'autres maladies qui sont fébriles, telles que qui sont à transmission identique, comme la fièvre typhoïde, et comme dans la zone du paludisme, on peut être associé au paludisme, mais également à la méningite, nous sommes dans la ceinture. Mais le choléra, lui-même, il n'est pas fébrile, il n'entraîne pas la fièvre. La personne n'a pas de fièvre. Il est conscient jusqu'à la fin. Il voit la mort venir parce qu'il est en train de se vider, de faire rapidement, en quelques heures, la personne qui est là.

0: pas comme chez les autres Maliens, c'est très très courte. C'est en quelques minutes, à quelques heures seulement, donc c'est tout. Mais ce qu'il faut savoir est que le choléra aussi, tout autour des cas de choléra qui sont symptomatiques, il y a d'autres qui ne sont pas symptomatiques. Il y a des malades qui sont porteurs de la bactérie, mais qui sont tranquilles, aucun symptôme.
1: Les malades ne transmettent pas la bactérie ou bien le virus?
0: Ce qui transmet, c'est le sel et le vomissure. Les vomissures, les sels, en ce moment, d'abord, la transmet ses mains. Mais il est porteur sur sa main. Il peut donner à quelqu'un, s'il a pris les sels, par exemple. Il n'a pas de symptômes, mais la bactérie est là. Il salue quelqu'un, il lui donne. C'est pourquoi les mesures de se laver les mains permettent d'éviter la propagation, aussi bien chez les personnes qui sont symptomatiques que ceux qui ne sont pas symptomatiques.
1: Mesdames et messieurs, vous qui venez de prendre le train en marche, vous suivez votre magazine Santé pour tous, ce qui parle aujourd'hui de la thématique prévenir le choléra, sauver des vies. Et nous avons comme invité professeur Mohamed Ali Boultine. Il est maître de conférence agrégé des maladies infectieuses et tropicales à la faculté des sciences de la santé humaine de l'université de N'Djamena, par ailleurs chef de service de médecine interne et maladies infectieuses au CHU, la Renaissance de N'Djamena. Et nous parlons aujourd'hui de la thématique prévenir le choléra, sauver des vies. Professeur Boultine, que doit faire une personne qui présente des signes de choléra?
0: Une personne qui présente dans la zone d'émis un signe de choléra doit immédiatement s'isoler ou isoler la personne, ceux qui sont là. Isoler la personne, d'abord, il faut prévenir, tout de suite alerter le système de santé, c'est-à-dire le plus proche, et accompagner où la personne elle-même, s'il est possible, se rendre rapidement dans un centre de santé le plus proche. Et également, désinfecter l'environnement de la personne qui a présenté les signes, notamment les habits, les vêtements qu'il a portés, les ustensiles qu'il a utilisés et sa chambre, et tout l'environnement où il a utilisé doit être immédiatement désinfecté. Donc voilà, alerter, informer les autorités sanitaires et se rendre immédiatement dans un centre de santé le plus proche pour une meilleure prise en charge. Entre-temps, il peut déjà commencer à boire de l'eau, c'est-à-dire la réhydratation par voie orale.
1: Professeur, quelles sont les mesures les plus efficaces pour prévenir la maladie du choléra?
0: Alors, les mesures les plus efficaces sont simples. Comme on a dit, c'est une maladie du péril fécal, c'est-à-dire des mains sales. Il faut 4 gestes plus la vaccination. Les gestes, c'est quoi? D'abord, c'est laver régulièrement les mains. Hygiène des mains, hygiène des aliments, c'est très important. Hygiène de l'eau, troisième geste, et hygiène de l'environnement. L'environnement, c'est-à-dire l'environnement où on prépare les aliments. D'abord, la cuisine doit être très bien propre et nettoyée avec l'eau de Javel. Les ustensiles de cuisine où on prépare et on met les aliments. Et l'environnement, notamment les latrines, les toilettes doivent être désinfectées au moins une fois par jour avec des solutions chlorée. Donc, ces gestes-là permettent d'éviter aussi bien d'attraper la maladie et éviter sa propagation tout autour. La personne se lave les mains régulièrement, il n'a pas la possibilité de prendre la maladie, de mettre dans sa bouche. Il ne transmet pas à ceux-là qu'il salue. Tous nos mamans qui vont au marché, c'est dès qu'elles reviennent au marché, le premier geste est de se laver les mains à l'entrée de la. Deuxième de geste, avant tout contact de ces légumes ou des aliments qui sont venus de marché avec les enfants, il faut le désinfecter, nettoyer. Déposer à côté, nettoyer tout, mettre dans un récipient propre avant de laisser que les enfants se mettent en contact avec. Donc, troisième des choses, il faut bien cuire ces légumes-là. Bien cuire, bien conserver dans un environnement propre. Et donc, si on applique ça, maintenant, d'autres mesures qui viennent du système de santé, c'est la vaccination. La vaccination existe. Bel et bien, c'est simple parce que c'est par voie orale. On donne par voie orale. Et une fois seulement ou deux, selon le protocole des pays. Mieux c'est deux fois espacé de 2 semaines, mais une fois protège aussi. Mais mieux c'est prendre 2 fois. Et donc, le système de santé doit disponibiliser, rendre accessible à la population, surtout dans les zones d'épidémie, de ces vaccinations qui est efficace. Mais également, la population doit jouer son rôle qui est celui d'appliquer les mesures simple d'hygiène des mains, d'hygiène des aliments, d'hygiène de l'eau et de l'environnement.
1: Professeur, la ville de N'Djamena fait face à l'épidémie de choléra. Tout à l'heure, vous avez parlé de consommer de l'eau potable, mais dans certaines zones où l'on ne dispose pas de fontaines, ils ont seulement des eaux de pluie. Quels conseils donnerez-vous à ces populations pour avoir vraiment de l'eau potable, pour consommer et éviter d'être attrapé par le choléra?
0: Mais lorsque l'eau n'est pas potable, le premier geste est dès que vous avez puisé l'eau, il faut tout de suite le bouillir ou même avant le bouillir, traiter avec la solution chlorée. On a l'eau de Javel qui est bien préparée et l'eau là.

0: Vous avez traité avec l'eau de Javel. Maintenant, pour qu'on sait immédiatement, il faut le bouillir. Bien bouillir avant. Même pour utiliser et stocker l'environnement qu'on va stocker également, il faut que cet environnement soit bien nettoyé et traité avec l'eau de Javel. Les jarres, le grand récipient en plastique que les gens mettent l'eau pendant longtemps, les petits récipients avec lesquels on vient on prend l'eau, tout ça doit être nettoyé. Et après, si la personne consomme, il n'a pas le risque de faire. Voilà. Et maintenant, c'est le lieu, le rôle de la gouvernance de mettre à disposition, rendre accessible en quantité, en qualité, l'eau potable à la population. Et ça fait partie de la lutte contre les maladies. Là, l'eau choléra, mais également les autres maladies diarrhéiques.
1: Mesdames et messieurs, prévenir le choléra, sauver des vies, c'est le thème de votre magazine Santé pour tous qui passe en ce moment sur les ondes de la radiodiffusion nationale tchadienne. Et nous recevons comme invité professeur Mahamat Ali Boltine. Il est maître de conférence agrégé des maladies infectieuses et tropicales à la faculté des sciences de la santé humaine de l'université de N'Djamena, chef de service de médecine interne et des maladies infectieuses au CHU, la Renaissance de N'Djamena, chef de service de prise en charge globale de l'infection de VIH-Sida au programme sectoriel de lutte contre le sida, les hépatites et les infections sexuellement transmissibles, président de la Société tchadienne des pathologies infectieuses et tropicales et commissaire au compte à la Société africaine des pathologies infectieuses. Alors, professeur Bolti, quel rôle jouent les communautés dans la lutte contre cette épidémie?
0: La communauté joue un rôle très important dans la lutte contre l'épidémie de choléra. D'abord, dans un premier temps, en appliquant les mesures de prévention simples qu'on a déjà dit, à savoir l'hygiène des mains, de l'eau, des aliments et de l'environnement. Après ces mesures qui sera expliquées, il faut accepter, c'est-à-dire adhérer à l'existence de l'épidémie. C'est réel. Après avoir respecté tous ces mesures de prévention qui est très efficace, accepter de se faire vacciner, ça c'est aider à lutter contre la maladie, mais également et surtout éviter des rencontres inutiles telles que les baptêmes, les sacrés, où on regroupe un grand nombre de personnes. Éviter de manipuler tout cas de décès. Subitement, quelqu'un qui meurt de diarrhée ou de vomissement, ou quelqu'un qui meurt comme ça sans toutefois connaître ses causes, éviter de le manipuler, alerter rapidement les autorités locales, le système de santé local, qui va procéder à un enterrement digne et sécurisé en collaboration avec la famille, tout en respectant les mœurs et les coutumes, également les rites religieux et culturels de chaque communauté. Et deuxième de chose, il faut, une fois appliqué tout ça, tout autour, sensibiliser les gens tout autour pour qu'ils puissent appliquer les mesures de prévention qui sont des mesures simples, applicables. C'est chacun le cas. Et mais également, ça c'est la communauté, mais il faut les chefs de communauté, à savoir les chefs religieux et les chefs coutumiers, doivent s'impliquer dans la lutte contre la maladie en organisant régulièrement des séances de sensibilisation pour respecter les mesures d'hygiène qu'on a dit, d'hygiène des mains. On répète, hygiène des mains, hygiène des aliments, hygiène de l'environnement et de l'eau. Mais également, les marchés, les gens qui vendent les légumes et autres doivent appliquer ces mesures avant même d'aller vendre ces aliments à la population. Mais également la discipline et l'incivisme, lutte contre l'incivisme. Et les autres communautés doivent participer actuellement. On dit l'hygiène de l'environnement, c'est également bien gérer les déchets. Les déchets, aussi bien au domicile que tout dans le quartier. Et signaler tout cas suspect d'une maladie quelconque aux autorités sanitaires locales et aux autorités traditionnelles également. Ça, c'est leur rôle. Donc, uniquement dans ce cadre que la communauté va participer à la lutte contre l'épidémie, qui est le leur, parce que la plus grande partie de la lutte vient de la communauté. Tant que la communauté n'est pas disciplinée, la communauté n'a pas adhéré à la lutte et à l'existence de la maladie, parce qu'il y a toujours des... Et également, la communauté ne comprend pas les signes d'alerte. Donc, il faut sensibiliser chaque jour sur les mesures de prévention, sur les signes d'alerte de la maladie. Ça, c'est le rôle des chefs qui ont été formés. Mais également, les agents de santé communautaire qui sont dans la communauté doivent aller vers la communauté, détecter les cas suspects et rapidement signaler au système de santé et l'acheminer rapidement vers un centre de santé le plus proche. Voilà le rôle de la communauté.
1: D'accord. Professeur Bolti, la survenue d'un cas de choléra dans une localité constitue-t-elle une épidémie?
0: Bien sûr. Le choléra, c'est un seul cas. On n'a pas besoin de 10 cas pour déclarer une épidémie. Un cas, un seul cas confirmé. Voilà, on a des cas, définition de cas. Cas suspect, cas probable, cas confirmé. Si on a confirmé un seul cas, c'est une épidémie. Donc, on doit commencer la lutte tout autour de ces cas, mener des, qu'on appelle, investigations autour de cas, mettre la main à tous ces gens-là qui sont et prendre des mesures appropriées pour vraiment lutter contre l'épidémie.
1: Mesdames et messieurs, vous êtes toujours sur les ondes de la radiodiffusion nationale tchadienne et vous suivez votre magazine Santé pour tous et nous vous en remercions. Nous débattons le thème « Prévenir le choléra, sauver des vies » avec professeur Mohamed Ali Abolti. Alors professeur, quels conseils adressez-vous aux familles d'abord vivant dans les zones les plus touchées?
0: Merci, les conseils que nous donnons aux familles des personnes vivant dans les zones les plus touchées et tout de suite de prendre toutes les mesures nécessaires pour éviter la propagation de la maladie et perdre les vies humaines. Cela veut dire quoi en détail? Il faut toujours, on insiste sur l'hygiène, le wash, comme on le dit, et la vaccination. Donc, appliquer les mesures d'hygiène des mains en se lavant régulièrement la main à l'eau et au savon. Ça, c'est la première des choses. Conseil. Deuxième conseil, considérez tout aliment acheté au marché, quelle que soit la nature, comme contaminé et procédez au lavage à l'eau de Javel, arrivé à la maison. Troisième des choses, se laver les mains, eux seuls ne suffisent pas. Aider les enfants à se laver les mains. Avant le repas, de manger, après avoir mangé, après avoir été aux toilettes, après avoir nettoyé les couches des enfants, avant d'allaiter les enfants. Ça, il faut qu'on englobe comme ça. Et traiter l'eau avec la solution chlorée, l'eau qui n'est pas potable, puisque tout le monde n'a pas accès à l'eau, même nous, y compris les fonctionnaires de haut niveau hein, au Tchad. Et bouillir, si on n'a pas la possibilité de le chlore, de mettre des solutions chlorées, bouillir l'eau. Ça permet d'éviter les maladies diarrhéiques et le choléra. Et maintenir un environnement propre, c'est-à-dire hygiène de l'environnement. Ça, c'est très important. Tout l'environnement doit être propre. La cuisine, tous les espaces à l'intérieur des maisons qui sont publics, devant la maison, il faut traiter les égouts, éviter les stagnations d'eau pendant la saison pluvieuse, avoir des latrines de bonne qualité et régulièrement traiter les latrines, mais également procéder à l'évacuation pour qu'ils ne débordent pas. Et ces toilettes doivent être nettoyées régulièrement à l'eau chlorée, l'eau de Javel, c'est-à-dire une fois au moins par jour, deux fois régulièrement. Verser de l'eau chlorée dans les toilettes, ça permet de dégager tout ce qui est là et éviter la transmission maniportique. Et traiter également l'eau, les récipients de stockage d'eau. Nous, au Tchad, par exemple, on aime stocker l'eau dans les jarres. Je sais pas, c'est une culture qui est ancrée. Et même chez moi, je n'arrive pas à empêcher. Hein. Les gens, j'élimine, ils vont acheter d'autres et ils viennent déposer là. Donc, il faut mettre de temps en temps l'eau de Javel bien et il faut savoir préparer les solutions chlorées des jarres, mais également grand récipient de stockage aussi. Il faut procéder à la désinfection à l'eau chlorée. Et l'autre conseil qu'on donne à la population est que alerter devant tout cas suspect de maladie de choléra, isoler immédiatement le malade, désinfecter son environnement et tout ce qu'il a utilisé, l'acheminer rapidement dans un centre de santé le plus proche en alertant les autorités locales, sanitaires et administratives. Et signaler tout cas suspect, même si ce n'est pas chez lui. Vous avez appris quelqu'un qui a un cas, des symptômes suspects, tout de suite signaler, alerter. Puisque la maladie, le choléra, c'est une maladie extrêmement contagieuse. Dès que se déclare dans un arrondissement, c'est parti. Et éviter, ça j'insiste, les rencontres inutiles, les attroupements inutiles, les mariages, les baptêmes, les sacrifices. Éviter pendant la période d'épidémie le plus possible. Seul attroupement pour le moment, pour le choléra, c'est l'enterrement digne et sécurité des cas, en partenariat avec la famille et les agents de la mairie, mais également les agents de la santé qui vont s'occuper de ça. Et éviter de manipuler les animaux de la forêt, il faut éviter. Et voilà, c'est de cette manière qu'on va lutter, éliminer, c'est-à-dire bouter hors du territoire ou de la ville le choléra. Le choléra, c'est une maladie simple. En fait, qui simplement avec le lavage des mains, lavage de l'aliment, hygiène de l'eau et de l'environnement, on va éliminer tout. Quel que soit le moyen mobilisé par l'État, Si ces mesures simples ne sont pas appliquées, on ne peut pas éliminer le choléra. Et maintenant, je vais profiter, ça c'est la population.
1: Nous sommes encore en saison de pluie.
0: Saison de pluie.
1: Promiscuité.
0: Exactement.
1: Les eaux stagnantes.
0: Maintenant, à la mairie, d'assainir la ville. Assainissement du milieu de la ville, curaille de caniveau, traitement des égouts, évacuation des égouts, lutte contre l'estagnation de l'eau pendant la saison de pluie. Également, d'assurer la sécurité d'aliments dans les marchés. Nous, tous les marchés, ça c'est le rôle de la mairie, chaque arrondissement doit se mobiliser. Le choléra, ce n'est pas le ministère de la Santé, c'est le ministère de l'Environnement avec la mairie de la ville. Il faut que chaque arrondissement essaye de sécuriser l'eau, les aliments de son et contrôler les chefs de carré, les chefs de quartier pour qu'on puisse rapidement alerter devant les cas suspects. Au plus haute autorité de la République, c'est-à-dire ça, la mairie aussi est limitée. Rendre accessible à la population l'eau potable en quantité et en qualité. En procédant à la mise en place systématique de forages d'eau. Le Tchad, le premier Tchad aussi, la grande majorité des Tchadiens consomment l'eau comme ça. Donc, l'eau de la surface. Avec, et construire, ça ne suffit pas. En collaboration avec l'UNICEF, il faut promouvoir la construction de latrines pour éviter les défécations à l'air libre qui contribuent à la propagation rapide de la maladie pendant la saison pluvieuse. Donc, aussi bien dans les arrondissements que dans les écoles, dans le système de santé, non, dans les écoles, pour que chacun ait quand même un endroit pour faire ses besoins dans un endroit sécurisé. Et aux agents de santé, il faut faire la promotion d'hygiène de main en milieu hospitalier. Ça pose problème. Obligatoire en tout lieu, à tout moment. Appliquer le protocole, c'est-à-dire la PCI dans les structures de santé à tous les niveaux. Mettre à la disposition des agents de santé les matériels, les kits de prise en charge des cas de choléra, non seulement des choléra, mais de toutes les épidémies, des maladies infectieuses, les kits de prise en charge et créer les centres de traitement d'eau dans toutes les structures de santé et former les agents de santé dans la prise en charge d'épidémies de choléra, mais également les autres épidémies. Nous sommes dans un pays qui est, c'est-à-dire qui a connu plusieurs épidémies en une année. Épidémie de choléra, épidémie de chikungunya, épidémie de dengue, épidémie de leishmaniose, épidémie. On va connaître la nature, veut que chaque 10 ans, il y a une grosse épidémie. On ne peut pas éviter les épidémies, mais on doit être préparé pour faire face à une épidémie. Donc pourquoi on doit se préparer? Et également, ça aussi le rôle du système de santé, de mettre à la disposition des agents de santé les documents, les référentiels, les guides de prise en charge, les directives de gestion des cas, des épidémies, et également assainir le milieu, appliquer les mesures simples d'hygiène de main et des mesures complémentaires pour prévenir la propagation de maladies et se contaminer, ou se protéger aussi. Également à la sécurité de faire appliquer les mesures prises, aussi bien dans le marché que dans les environnements. Ce n'est pas au système de santé d'aller éviter les attroupements.
1: Qu'on n'oublie pas les églises et les mosquées.
0: Voilà, on va y arriver. Dans les rôles des églises, voilà, et de mosquées, c'est-à-dire les chefs religieux coutumiers qui doivent prendre toutes les dispositions nécessaires pour éviter pendant les épidémies et les propagations de maladies en appliquant les mesures dans les milieux de culte. Que ce soit, en tout cas, la religion au Tchad, c'est un état laïque. Toutes les religions se pratiquent, mais dans les règles de l'art. Et ça, mais également la sécurité doit faire appliquer ça dans les églises aussi. Hein.
1: Oh oui.
0: Dans tout.
1: Pour éviter la maladie.
0: Pour éviter la maladie.
1: Oui.
0: Pourquoi la lutte contre une épidémie doit être menée par une équipe multidisciplinaire, chapeautée par une haute institution de la République. Ce n'est pas le ministère de la Santé, c'est le ministère de la Santé, ministère de l'Intérieur et de l'Administration, ministère de la Sécurité, ministère de l'Environnement, de l'Eau, ministère de la Défense, ministère des Finances, qui doit assurer tous ses moyens pendant l'épidémie. L'épidémie, c'est pas avec le fonds du ministère de la Santé, comme on va dire, et les partenaires et la communauté. Et l'ensemble, c'est comme ça que si on a un problème dans un des éléments du maillon, il y a une faiblesse dans la lutte et il y aura irruption émergente d'une épidémie. Et au ministère de la Santé, maintenant, enfin, de renforcer et de la surveillance épidémiologique, aussi bien pour la choléra que pour les autres, non seulement renforcer la surveillance à tous les niveaux, pratiquement sur le plan pratique, et renforcer les systèmes de santé en mettant en place un plateau technique avec des moyens qui ont, selon le contexte du Tchad, parce que imaginez, le Tchad, c'est un pays où on peut trouver entre le système de centre de santé et l'hôpital district 400-500 km. Donc on a nos réalités. Il faut qu'on applique nos réalités à nos contextes et c'est comme ça qu'on va faire adhérer à nos partenaires nos contextes. Par exemple, le contexte de lutte contre les épidémies au Tchad n'est pas la même chose quand on lutte contre les épidémies au Cameroun ou en RDC. C'est pas la même chose. Donc on va s'asseoir, identifier le goulot d'étranglement et mener une lutte efficace selon le contexte tchadien. Et puis, aux plus hautes autorités de la République, d'augmenter le budget alloué à la santé. On ne peut pas lutter sans les moyens. Et que tant qu'on ne voit pas en hausse le budget du système de santé, conformément à la déclaration d'Abuja, qui exige 15% du budget du pays soit alloué au système. Et le Tchad, je ne pense pas qu'on ait atteint 10%. Je sais qu'on est en dessous de 7-8%. Donc, d'augmenter le budget de santé. Deuxième des choses, investir dans la formation et la recherche. Ça, c'est les plus hautes autorités de la République. On peut beau mener des luttes, mais sans une ressource humaine qualifiée, formée, rien n'est possible. Et sans les résultats de nos recherches, les résultats du Tchad, aucun partenaire ne va adhérer à ces conflits. C'est pas la même chose. Donc, investir dans la recherche, aider les chercheurs à mener des études au niveau local, publier les résultats, former en qualité et en quantité le personnel de santé à tous les niveaux, y compris les agents d'entretien et les personnels techniques tels que le biomédical, les hygiénistes, tout le monde, toute la chaîne doit être formée. Et à cela, construire des structures de santé qui sont dédiées à la prise en charge des épidémies et de maladies hautement contagieuses. Aujourd'hui, on court dans le sens parce qu'on n'a pas un centre dédié. D'où c'est le lieu de créer un service de maladies infectieuses, des services membres, qui répond aux normes actuelles de la science, qui est capable d'oter des unités de prise en charge des maladies hautement contagieuses avec des personnels qui sont formés dans sa gestion de ces maladies et préparer toujours la survenue et l'émergence d'autres épidémies avec des moyens conséquents.
1: Professeur Bolti, peut-on confirmer que l'actuelle épidémie est circonscrite?
0: Bon, c'est une question qui doit être adressée à l'incident manager de cette épidémie. Mais je vais parler, je vais me prononcer. Mais je pense que jusqu'à là, l'épidémie dans la ville de N'Djamena, à Makona, jusqu'à ce matin, que c'est maîtrisé. Parce que c'est localisé et circonscrit dans une zone géographique de la ville. Et les cas ont diminué également hier. Je ne sais pas aujourd'hui, je n'ai pas encore les données d'aujourd'hui. Mais on a 8 cas hier qui sont au lit et les autres sont guéris et sortis. Et la situation pour le moment est sous contrôle. Maintenant, luttons efficacement pour maintenir ces contrôles et éviter la propagation, éliminer, c'est-à-dire stopper la transmission de la maladie et déclarer la fin de l'épidémie.
1: Professeur, nous voulons revenir un peu en arrière pour... Vous avez parlé tout à l'heure de l'enterrement d'insécurisés. Beaucoup de nos auditeurs nous suivent. Je voudrais savoir maintenant, vous pouvez expliciter un peu encore pour que nous puissions comprendre c'est quoi un enterrement d'insécurisés et sécurisé.
0: Merci beaucoup d'avoir évoqué ce problème parce que c'est crucial. Le choléra, la personne malade, le cadavre peut transmettre. Pire encore, on est entouré par des pays en ébullition, c'est-à-dire d'épidémies graves telles que l'Ebola. C'est une des maladies la plus dévastatrice, la plus meurtrière et la plus redoutable que l'humanité a connue. On est en épidémie à côté en RDC. Enterrement digne de sécurité des cadavres, c'est quoi? Dès que quelqu'un meurt dans le contexte d'épidémie et que le décès survenu, c'est le décès suspect, la famille doit tout de suite éviter de manipuler et isoler le corps. Faire appel immédiatement au système de santé, aux personnes de santé qualifiées et à la communauté, c'est-à-dire de la mairie locale, qui viendront sur place accompagner tout le déroulement des obsèques. En commençant par le corps en présence de la famille, ils vont procéder à la désinfection, à la solution chlorée à 2%. Et il faut se mettre dans toutes les cavités du corps le coton imbibé de solution chlorée à 2%. Procéder au lavage complet du cadavre, du corps, avec cette eau-là, et l'environnement du corps avant son décès, après son décès, mettre dans le sac mortuaire le corps. C'est-à-dire préparer avec la famille. Après avoir désinfecté tous ces corps, ils vont assister au lavage selon les rites religieux du corps. Maintenant, le corps n'est pas contagié dès qu'on a procédé tout ce qu'on a fait. Et ils vont laisser la famille qui sont bien, avec toutes les mesures de précaution, malgré tout, assister à ces rites, lavage, tout ça. Et ils vont mettre dans le sac mortier en présence de la famille, selon le rite, les recommandations religieuses, que ce soit musulmane, chrétienne, non chrétienne. Et ils vont mettre dans le cercueil avec la famille. Tout ça, c'est les gens de la voirie et les gens de la santé. Et ils sont toujours avec les mesures de précaution, habillés en équipement de protection individuelle. Tout c'est que par les autres familles sont là, ils observent. Une famille dans le cercueil, maintenant, ils vont accompagner le corps à son dernier demeure avec des moyens sécurisés, c'est-à-dire les véhicules de corbières de la voirie ou de la mairie. Avant, au Tchad, on avait une équipe de corbières dirigée par M. Nibis. Quand j'étais enfant, je le connais. Il est décédé, peut-être, mais ça, je ne le vois pas. Il a son 404, je ne sais pas. Mais le corbière dédié, et la famille va l'accompagner jusqu'à son dernier. Et les agents de santé et de la voirie vont procéder à l'enterrement selon les rites de la famille en présence. Et dès qu'ils sont finis, le travail, ça, c'est ce qu'on appelle l'enterrement digne et sécurisé d'un coup. Maintenant, au retour, en période d'épidémie, ce qui est conseillé, c'est que chacun se rend chez lui, au lieu de l'enterrement, pour éviter les attroupements. Voilà. Donc, et maintenant, si les gens, la mairie doit continuer à, normalement, les autorités locales de la voirie doivent continuer à assurer la sécurité des personnes qui assistent, selon les rites, à une journée ou deux jours de deuil. Ils vont s'assurer que les mesures de précaution sont respectées. Il y a le lavage de mains, sécurité des aliments, sécurité de l'eau, sécurité de l'environnement, l'hygiène de mains avec les solutions hydroalcooliques. Tout ça, ça doit être assuré par les autorités locales du quartier, du cours. Ils vont participer. Après, ils vont vraiment s'assurer qu'il n'y a pas de provocation à partir d'un lieu. C'est-à-dire, l'Ebola, les études ont montré que le premier moyen de propagation et de la transmission de la maladie, ce sont les rites funéraires. Mais ça, c'est pareil pour le choléra. Aujourd'hui, si l'aliment est contaminé, des milliers de personnes viennent manger les repas, ils vont partir avec le... Donc ça, il faut que les autorités locales assument ça. Mais également, d'autres moyens, on a fini avec l'enterrement d'une sécurisée, mais au Tchad, il y a un phénomène des enfants de la rue. Ça, c'est le rôle de l'État.
1: Les enfants talibés.
0: Oui, il y a les enfants talibés, mais il y a les enfants qui sont de la rue aussi. Oui. Et qui sont là dans la rue. Donc, il faut faire tout pour prendre en charge, parce qu'ils ont leurs droits. Ils ont le droit à l'enfance qu'ils ont raté. Donc, il faut que ces enfants doivent avoir bénéficié d'une prise en charge correcte de l'État pendant les périodes d'épidémie pour qu'ils soient sécurisés aussi. La lutte aussi, ces enfants, ils sont les vrais vecteurs. La propagation de la maladie, vous allez voir le matin en farce, ils entrent de maison en maison, ils vont récupérer même les repas, le reste des repas utilisés par le malade. S'ils sont sûrs de trouver des repas, ils peuvent aller au centre de traitement. Et ils vont dans chaque maison. Ils ne se lavent jamais les mains. Et comme ils ont le système immunitaire avec un microbiote qui est solide, ils ne le font pas, mais ils vont transmettre aux autres. Donc il faut procéder au contrôle de ce système des enfants de la rue et des enfants qui sillonnent la rue à la recherche de la nourriture.
1: Professeur, quel conseil donnerez-vous aussi à nos compatriotes de l'Église qui sortent et à chaque fois ils se serrent la main avant de rentrer?
0: Bon, ils doivent être soumis aux mêmes mesures que les autres. On doit installer. Non, la religion recommande en fait la propriété. La religion recommande des mesures de lutte contre la propagation d'une épidémie. La religion recommande, en cas d'épidémie, d'éviter, c'est-à-dire prendre des distances, éviter même les déplacements. Par exemple, la religion recommande de ne pas se déplacer en période d'épidémie, de ne pas rendre visite à vos parents. Et au sortir des lieux de culte, que ce soit mosquée, église, on doit avoir le poste de lavage des mains. À l'entrée de tous les sites religieux, la personne se lave avant d'entrer, et se lave à la sortie et va rentrer chez lui sans encore faire les salam alek. Ça doit être appliqué aussi bien dans les mosquées que dans les églises. La religion, c'est ça. pendant les périodes d'épidémie, ont même interdit d'aller, même la pluie, par exemple, la religion. Mais également, ça doit continuer à s'appliquer pendant la période de choléra, moins rigoureux que le Covid, parce qu'on n'a pas de mesures de protection aérienne. Mais lavage de main, post-lavage de main devant toutes les portes d'entrée des églises, si tout le monde s'est lavé les mains, il n'y a pas risque de transmission, même si la personne est porteur sain. Parce qu'il garde dans son corps son... C'est pourquoi il faut également les lieux de lutte doivent avoir des latrines modernes, même si c'est moderne, c'est une latrine acceptable, qui permet aux fidèles de faire leurs besoins sans être contaminés. Donc ça doit être fait dans les églises et dans les mosquées, par exemple, les gens viennent faire les ablutions collectives. Tout l'eau qui est là doit être traitée à la solution chlorée. Même les sakans, le bocal qui continue pour les ablutions doit être traité immédiatement. On traite dès que les gens finissent de faire les ablutions. En attendant les prochaines heures de prière, on va désinfecter tous ces sakans-là. C'est bon, le problème est réglé. Si l'eau, le stock est déjà sécurisé, c'est-à-dire lui-même, il va désinfecter vos... Donc voilà les mesures qu'on doit appliquer pour éviter la propagation de la maladie.
1: Voilà, mesdames et messieurs, nous sommes arrivés à la fin de notre entretien avec professeur Mohamed Ali Bolti. Bien avant de remettre le micro à l'animateur pour la suite des programmes de la Radio Tchad, professeur, votre dernier mot.
0: Merci. Mon dernier mot s'adresse d'abord à la population, que je les appelle au respect des mesures de précaution, c'est lavage de mains. Lavage de mains, lavage de mains, lavage des aliments, c'est-à-dire hygiène d'eau et des aliments. Aux autorités communales de faire appliquer ces mesures de prévention dans leurs circonscriptions respectives. Au ministère de la Santé de renforcer le système de surveillance, former le personnel de santé doté avec les moyens conséquents pour faire face à l'épidémie actuelle et prévenir les prochaines épidémies et rompre la chaîne de transmission immédiatement. Communiquer toujours aux autorités sanitaires, procéder à une communication véhiculée par les personnes concernées, dédiées et également aux plus hautes autorités de la République d'investir dans le système de santé et de l'enseignement en mettant en place un fonds spécial pour la lutte contre les épidémies et pour la recherche et la formation. Et aux médias de véhiculer le message de sensibilisation. La lutte, c'est la sensibilisation, avec des informations fiables, vérifiables et justes à l'endroit de la population. Et à la population, enfin, de rester calme, de ne pas céder à la panique. Le choléra est une maladie, certes contagieuse, transmissible, mortelle, mais maîtrisable et rapidement contrôlable par les simples des mesures d'hygiène, des mains, de l'eau et des aliments, mais également par l'apport d'eau. Ceux qui sont malades. Rapidement, si on lui apporte l'eau devant tout cas suspect, je demande à la population l'isoler, signaler et lui donner de l'eau et au personnel de santé d'avoir des kits qui leur permettent rapidement de réhydrater le malade et le sauver des vies.
1: Docteur, nous vous remercions d'avoir accepté de passer dans ce studio et vous avez clarifié également la population sur les mesures de prévention contre le choléra.
0: C'est à moi de vous remercier.
1: Mesdames et messieurs, en cas de diarrhée aiguë ou de vomissement, il est important de se rendre immédiatement dans le centre de santé le plus proche afin de recevoir une prise en charge rapide. La prévention est l'affaire de tous. En adoptant de bonnes pratiques d'hygiène et en sensibilisant notre entourage, nous pouvons limiter la propagation du choléra et sauver des vies. Retenons que le choléra peut être évité grâce à des gestes simples. Boire de l'eau potable, se laver les mains avec de l'eau et du savon, utiliser des latrines propres, bien cuire les aliments et consulter immédiatement un centre de santé en cas de diarrhée aiguë. Ensemble, en respectant ces mesures de prévention, nous pouvons freiner l'épidémie et sauver des vies. C'est sur cette note que nous mettons terme à votre magazine. Santé pour tous. Mesdames et messieurs, retenez que nous venons de parler sur la thématique prévenir le choléra, sauver des vies. Et nous avons reçu comme invité professeur Mohamed Ali Bolting, maître de conférence agrégé des maladies infectieuses et tropicales à la faculté de sciences de la santé humaine de l'université de N'Djamena, chef de service de médecine interne et maladies infectieuses diocèse du CHU, la Renaissance de N'Djamena, chef de service de prise en charge globale de l'infection, VIH, au programme sectoriel de lutte contre le sida, les hépatites et les infections sexuellement transmissibles. Il est président de l'Association tchadienne des pathologies infectieuses et tropicales et commissaire au compte à la Société africaine de pathologies infectieuses. Était à la réalisation à l'effort Mamatsid, à la présentation, je suis Najnouma Bekaldor. Merci de nous avoir suivis. Au revoir et à la semaine prochaine.
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0: Chaque année, depuis 1994, le mois d'octobre est dédié à la sensibilisation et au dépistage du cancer du sein le plus fréquent chez la femme. Dans ce numéro consacré aux femmes qui ont survécu au cancer du sein, nous recevons Madame Demadi Adeline, inspectrice de trésor et assistante service marché public au ministère de l'Enseignement supérieur, de la recherche scientifique et de la formation professionnelle. Elle est mariée et mère de 3 enfants. Au micro, je suis Nadège Demba Dolmia. Bonjour madame.
1: Bonjour.
0: Pouvez-vous nous parler des premiers signes qui vous ont alerté?
1: Les premiers signes qui m'ont alerté, c'était une petite boule dans le sein. C'était le sein droit et une petite boule insignifiante même qui m'ont alerté.
0: À part la boule, pas de fièvre, pas d'autres symptômes?
1: Non, rien, pas d'autres symptômes.
0: Et quand vous êtes partie vous faire dépister, comment avez-vous pris la nouvelle?
1: Je suis allée d'abord voir le professeur Braille, qui m'a demandé d'abord en 2021 de faire une ponction. Ils ont mis une aiguille pour prélever une liquide là, au niveau de la boule, pour analyser. Ceci a donné au résultat comme un kyste. Jusqu'en 2022, je vois que la masse augmentait un peu de forme. Et c'est là où je suis repartie vers le professeur. Et il a redemandé une biopsie maintenant. Dans cette biopsie-là, ils ont incisé la partie là. Ils ont enlevé la chair de la partie de la boule pour analyser. Et c'est à base de ça qu'on me dit que c'est un cancer.
0: Comment vous avez pris la nouvelle et comment vous avez partagé cela avec vos proches?
1: Du coup, c'était pas facile. J'ai coulé les larmes. Je me disais même, mais pourquoi c'est à moi ça arrive? Pourquoi tout ça, puisque j'en ai jamais entendu dans ma famille, même mon entourage, tout ça, et je me

0: Il dit, mais quelle est cette malédiction sur moi? J'en ai partagé à mon mari, mon époux. Je lui ai appelé au travail et je lui ai dit, voilà, il m'a donné une histoire, voilà, voilà. Et puis là, lui aussi, il est venu du coup me trouver. Et il m'a réconforté avec des mots, la famille également, puisque j'ai un grand frère qui est un médecin, le docteur Gustave, lui également, le grand frère. Il m'a beaucoup aidé aussi moralement, puisqu'il est du domaine. Et la famille, avec des prières, hein, ils ont fait des jeûnes, tout ça, pour me fortifier. J'ai accepté, j'ai dit, mais si la maladie est déjà là, il faudrait que je puisse faire face à cette maladie. Et puis, voilà.
1: Comment se fait le dépistage et la prise en charge?
0: Pour moi, ça a été directement d'abord une biopsie. Après la biopsie, on a fait une échographie mammaire et on m'a fait même la mammographie. Tout ceci, on donnait un signe de cancer. Il y a aussi l'examen physique, mais qui a été fait, ça c'est à Ouagadougou.
1: Et la durée du traitement?
0: La chimiothérapie est allée même à 9-10 mois, parce que c'est chaque 21 jours. Ça dépend encore de ton organisme. Si les globules blancs diminue beaucoup. Il reporte cela. Il faudrait qu'on me fasse des vaccins pour renforcer les globules blancs avant que la chimiothérapie puisse se passer. Au cas contraire, tu peux partir et tu vas rentrer dans un état critique. Et puis, deuxième, il y a le taux de sucre. Avant de faire la chimio chaque 21 jours, j'ai un examen où je dois faire pour voir le taux de mon sucre. Si le taux de sucre est élevé également, là, du coup, ils n'aiment pas trop te faire la chimio. Ils peuvent reporter une des semaines après. Donc, ça traîne un peu avant de te reprendre. Mais si tu es forte physiquement, tu peux faire facilement chaque 21 jours ou bien même c'est un retard d'une semaine. Des fois, j'ai commis des retards d'une semaine également.
1: Et quels sont les effets secondaires du traitement?
0: La chimiothérapie. C'est un traitement pénible. Quand on parle de la chimio, je me vois encore dans cet état-là. C'est un moment très difficile dans la vie, la chimiothérapie. Moi, je me dis, mais c'est comme un poison qu'on nous donne. Parce que là, ça t'affaiblit complètement. Les yeux changent de couleur. Du coup, le jour où on te fait ça, tu es fatigué et tu perds d'abord les cheveux. Tout ce qu'on appelle poils même sur le corps, ça quitte. Et la main, la langue même noircie, les pieds, les paumes des mains, tout devient noir et tu maigris. Tu n'as pas d'appétit comme ça. Tu as des appétits bizarres. Tu ne sais pas ce que tu vas manger. Même si tu urines là, ça sort la couleur des produits de chimie. Là, c'est une couleur rouge comme ça. Quand tu vois ça, même, ça te met mal à l'aise. Et tu maigris, tu prends du poids. L'appétit, c'est difficile. Mais on te conseille souvent de prendre beaucoup d'eau. C'est l'eau seule qui te donne la force. Et moi, je bois assez d'eau minérale où je bois en permanence pour évacuer ça par l'urine. Ça me redonne la force. On te conseille souvent dans ce cas de prendre peut-être des jus naturels puisque là, le sucre est interdit. Souvent, le sucre a évité complètement. Mais on peut te dire peut-être faire l'effort de prendre un carreau, mais ça a évité. Si tu peux éviter, on dit évite le sucre. Oui, carrément.
1: Et quel rôle ont joué vos proches durant cette étape de chimiothérapie?
0: Mes proches, surtout mon mari, c'est lui qui m'a envoyé pour le traitement à Ouagadougou. J'étais sous sa charge totale. Il m'a soutenu moralement aussi. Et puis, il m'a soutenu financièrement. J'ai manqué de rien financièrement pour les traitements, puisque là, on parle des millions. Pour traiter le cancer, on parle des millions. C'est pas petit. C'est pas moins de 10 millions que j'ai traité. Tout ça pour rentrer. La prise en charge était trop. Maintenant, les parents aussi, mes sœurs, mes frères, il y en a qui ont cotisé. Ils m'ont donné une enveloppe aussi pour partir avec. Il y en a aussi qui m'envoient, comme mon grand médecin, docteur, il m'envoie de l'argent pour peut-être mon séjour, tout ça. Mais les médicaments, les traitements, tout, c'est mon mari. Le soutien moral de ma famille, c'est la prière. Quand ils m'appellent, eux, c'est la prière. Et quand je suis à Ouagadougou, ils gênent pour moi ici. Ma belle famille, quand ils m'appellent, c'est la prière. Et puis, on me réconforte avec des mots et des phrases. Mais Dieu m'a donné cette grâce de faire face à cette maladie. Si je te dis que je fais la chimio, tu vas pas croire que cette femme, elle fait la chimio. Parce que j'ai une force où moi-même, là, ça m'étonnait.
1: D'accord. Comme vous avez évoqué Ouaga, Madame Adeline, parlez-nous de votre séjour au Burkina Faso.
0: Mon séjour à Ouagadougou, ça n'a pas été simple, puisque là, à Ouagadougou, j'ai été hébergée par une amie. De là, je suivais les traitements. C'est pas simple, puisque là-bas, ils n'ont pas des taxis motos, ni les cars sont loin, et l'hôpital est si loin. Il fallait que deux fois, j'ai un neveu là, qui est là-bas, qui vient, il sèche le cou pour être à l'air avec moi à l'hôpital. Puisque là, il y a beaucoup de femmes malades à Ouaga qui vivent la même chose que moi. Donc, on est nombreux, il faut venir à l'air pour pouvoir voir le médecin à temps, pour qu'on te programme la chimiothérapie à temps. Et le séjour, j'ai dit par la grâce de Dieu, il y a l'église, il y a le pasteur là-bas qui prie avec moi à Ouagadougou, au niveau de Bon Berger, j'ai eu des pasteurs, des compatriotes aussi qui ne m'ont pas lâché, qui sont tout le temps avec moi. Et avec la douleur de la chimio, j'ai une de mes petites qui vit avec moi là, elle me fait les massages chaque jour. Si on ne me fait pas les massages, c'est comme si tout mon corps lâche. Donc chaque soir, il faut qu'elle me masse le corps avec du beurre de karité pour que je retrouve un peu la force, tout ça.
1: Votre durée à Ouagadougou?
0: J'ai fait 1 an et 3 mois, mais je suis rentrée après la chimio, après la chirurgie, avant de repartir faire la radiothérapie. Après la chimiothérapie, ils m'ont donné un temps de repos de 1 mois et puis on m'a fait la chirurgie. Et la chirurgie, c'est l'ablation totale du sein droit. Parce que c'est le sein malade. Le professeur dit qu'il ne peut pas faire une opération ratée.
1: Parlez-nous surtout de l'ablation.
0: La seule chose de nos jours qui peut sauver les femmes, si on peut enlever complètement la racine de la maladie, c'est-à-dire l'ablation totale jusqu'au ganglion, puisque là, on a des ganglions au niveau des aisselles. Hein. Dès que tu as le cancer du sein, il y a des ganglions qui sont là au niveau des aisselles. Donc, la mastectomie, ils appellent ça, c'est l'ablation totale. Ils ont enlevé carrément le sein avec les ganglions qui sont au niveau des aisselles. C'était 12, 20 quoi comme ça, ils ont enlevé et toute cette pièce est partie à l'anapath. Ils ont examiné pour voir si la pièce est touchée. Puisque là, c'est par les ganglions que le cancer évolue dans le corps et se disperse dans tous les organes et s'attaque tous les organes. Donc, quand ça n'a pas encore attaqué les ganglions, tout ça, c'est que c'est localisé. Et là, Dieu merci, la partie localisée. On essaie après la chirurgie 1 mois pour que la plaie se cicatrise normalement. 1 mois après, je passe à la radiothérapie. Et la radiothérapie, ça, c'est des rayons, hein, c'est une machine. On te met dedans, ils fixent l'endroit où ils vont projeter, pas dans tout le corps, juste la partie. On envoie des rayons, je sais pas hein, ce qu'ils font là-bas, mais c'est des rayons qu'ils envoient. Et j'ai fait des sciences de ça quand j'ai fini la radiothérapie. Et là, on m'a fait un bilan général.
1: N'avez-vous pas peur d'une rechute?
0: C'est une maladie comme toute autre. Oui, il y en a plein qui ont eu des rechutes que j'ai écouté également, tout ça. Mais on dit dans la vie, toute chose est dans la tête. Hein. Moi, dans ma tête, je me dis que je suis déjà guérie du cancer. L'idée de rechute a quitté déjà ma tête. Et je n'accepte pas ça. Je me dis que non, je suis déjà guérie par la grâce de Dieu. Là, je me confie à lui déjà. Et donc, l'idée de rechute, là, je ne pense même plus à ça.
1: C'est très bien. Vous sentez-vous, Madame Adeline, différente des autres femmes après avoir subi cette opération?
0: Moi, personnellement, je ne me sens pas différente des autres femmes. Comme on est là, vous et moi, je me dis, mais on est toutes des femmes. Hein. C'est juste une partie de la maladie qui est partie. Donc, je suis toujours femme. Je peux faire mes devoirs conjugaux avec mon mari sans problème, sans complexe. Donc, je ne me sens pas différente des autres femmes.
1: Être une survivante du cancer, quel effet cela vous fait?
0: L'effet de ça, je me dis que c'est une bénédiction puisque là, beaucoup de gens ne savent pas et qui emmerdent à petit feu. Beaucoup qui ont même des millions, hein, des milliards pour pouvoir se faire sauver, qui n'ont pas eu la guérison, qui sont partis. Et que si je suis là vivante, je me dis, mais c'est une grâce que le Seigneur m'a faite. Et cette grâce, je lui dois également en le témoignant, ce que je suis en train de faire.
1: Une femme qui a subi une ablation du sein, peut-elle envisager d'avoir des enfants, Madame Adeline?
0: Oui, oui. Une femme qui a subi l'ablation du sein peut bien, bel et bien avoir des enfants. Même si c'est un seul sein, le sein restant peut encore allaiter un enfant. Donc l'ablation du sein n'empêche pas d'avoir des enfants. Puisque j'ai connu même à Ouagadougou une jeune fille hein, où on lui a fait l'ablation du sein. Après, elle a trouvé un homme qui l'a marié, elle a fait des enfants. Donc l'ablation du sein n'empêche pas une femme d'avoir des enfants.
1: Madame Adeline, quels sont vos mots à l'endroit des femmes qui jusqu'à aujourd'hui hésitent de se faire dépister ou ont peur de se faire dépister?
0: Beaucoup de femmes ont peur de se faire dépister et puis hésitent également. Pourquoi? Parce qu'elles se disent que non, le cancer là, bon voilà. Beaucoup ont des préjugés d'abord du mot cancer puisqu'elles n'y croient pas ça. Elles se disent que c'est des incantations, c'est des trucs qu'on envoie. Oh, c'est une maladie réelle qui existe comme le palu, comme l'hépatite, comme même c'est n'importe quelle maladie. Oui. Et donc, je dirais à ces femmes, le cancer, on peut vivre si on se fait dépister à temps. Ces femmes qui hésitent, en hésitant, le cancer, c'est un tueur lent. C'est pas un truc qui va te faire très mal d'abord, tu vas te découvrir, non. Ça dit ça petit feu, silencieusement. Maintenant, quand commencent les symptômes, difficilement, on te sauve la vie. Donc, je dirais aux femmes, allez-y, mesdames, allez-y vous faire dépister à temps pour vous sauver la vie. Même pour ceux qui vous aiment également, allez-y vous faire dépister.
1: Vous êtes très courageuse, Madame Adeline, et vous vivez avec cet handicap. Merci d'en avoir parlé. parler pour encourager d'autres à ne pas ployer sous le poids de la maladie. Est-ce que vous avez un mot de fin, un appel à lancer pour ces femmes pour une prise en charge du cancer du sein?
0: J'ai d'abord mon dernier mot à l'endroit de l'État, surtout du gouvernement. Il faudrait que le gouvernement sache que le cancer prend de l'ampleur. On a vraiment besoin d'un centre de cancérologie au Tchad, puisque là, la prise en charge du cancer n'est pas chose simple. Quand on se rend à l'étranger, il faut avoir des millions. Et ça, c'est pas donné à toute femme de s'y rendre pour se prendre en charge. C'est pour cette raison, beaucoup de femmes hésitent pour aller, pour qu'on détecte, mais finalement, elles n'ont pas les moyens, elles vont mourir sitôt avant la maladie. Donc, si le gouvernement vraiment met la création d'un centre de cancérologie qui doit être au premier rang, surtout pour les femmes, pour les mères, pour les sœurs, pour les mamans, ça serait vraiment très bien.
1: Madame Adeline, merci beaucoup pour l'heure.
0: Merci.
1: Parler et diagnostiquer ce cancer très tôt reste un enjeu de santé publique majeur. En effet, dans 90% des cas, il peut être guéri s'il est détecté à temps. C'est pourquoi il est très important de réaliser des consultations individuelles en prévention du cancer du sein. Mesdames, Messieurs, chers auditeurs, merci de nous avoir prêté une oreille attentive. Nous avons reçu Madame Demadi Adeline, guérie du cancer du sein après moult tractations avec la maladie. Elle reste un exemple vivant. Réalisation Abdoulaye Toche, prise de son Manangi Nadia. Au micro, je suis Nadège Demba Dolmien. Au revoir.

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0: Je vous jure, aujourd'hui c'est dimanche 4 octobre 2026. Dames et messieurs, bonjour, bonsoir, je vous souhaite un bon réveil matinal et soyez les bienvenus à bord de cette tranche d'antenne matinale de Radio Tchad, griffée, étiquetée, titrée, aube dominicale, la version 2026. Nous émettons en direct du siège de l'ONAMA et c'est dans le studio 3, 6 rez-de-chaussée que se réalise, se fabrique, se produit votre émission aube dominicale, l'émission prisée. Et c'est toujours avec une immense joie que je vous sers davantage hein, dans ce tout premier numéro du mois de d'octobre. Rendons grâce à Dieu pour sa protection. Aube dominicale, nous avons une heure de temps d'horloge à passer avant d'aborder d'autres rubriques, notamment à partir de 6h15, je vous donnerai la teneur de vos avis et communiqués première manche. À 6h30, Tchad Actu Matin, le journal, là on s'en suivra la seconde manche suite fin de la lecture de vos avis et communiqués à 6h50. À 7h pile, ce sera une émission religieuse protestante, La Vie Nouvelle pour tous. À 7h30, une autre émission religieuse, cette fois-ci, c'est la Méditation Catholique. C'est une émission religieuse catholique, comme son nom l'indique, la Méditation catholique. 8h prendront fin nos émissions pour la matinale de ce dimanche 4 octobre 2026. Aube dominicale acte 1. Suivez mon regard. Je vous amène séance tenante vers un sujet de débat. Aujourd'hui, dans ce premier numéro du mois en cours, nous allons parler de l'insalubrité dans la ville de N'Djamena. Je dis bien, nous allons parler de l'insalubrité dans la ville de N'Djamena. Vous vous rappelez, le 20 septembre dernier, le Tchad, à l'instar d'autres pays de la planète, a célébré la journée mondiale du nettoyage. La ville de N'Djamena croupit sous le poids des ordures et autres immondices. Les caniveaux sont bouchés, les déchets et les ordures en plastique jonchent le sol. Alors, dames et messieurs, devant cette situation, que faire, selon vous, pour que la cité-ville de N'Djamena soit propre et vivable? Comment faire, selon vous, pour que la cité-ville de N'Djamena soit propre et vivable? Le débat est lancé, le standard déjà disponible. Je vous rappelle ce sujet en principe. Nous devrions en débattre dimanche passé, mais hélas, nous avions eu un souci avec notre téléphone au niveau du standard. Et que cela ne tienne, donc le sujet revient de belle aujourd'hui. Alors, je vous donne rapidement la configuration de mon équipe qui affiche complet. Réalisation technique, son arrangement, correction et mixage, c'est l'affaire de Tchoboué Gabriel. La régie d'antenne, c'est la haute instance de contrôle. Nos amis techniciens qui affichent complet Agredia sur la mise en onde. Pour la locomotion, nous avons Élisée Kaguiné, le cascadeur de la maison. Nos amis du côté de la maintenance, l'informatique, l'enregistrement, production, programme, c'est tous ces services-là qui vont nous permettre de sortir la tête haute. Nous avons aussi la présence de nos amis du côté de la protection blindée de l'ONAMA. Et vous, les innombrables auditrices et auditeurs, vous faites partie intégrante de mon équipe à chaque fois que j'ai le mic. À la ceinture, micro, casque et parole, je suis Kenan Jean-Yves Le Grand. L'unique en son genre avec ses qualités, ses défauts, appelez-moi le distinguo en passant. Hein. Bonjour, bonsoir, pas de panique dans ses œuvres, c'est toujours moi, l'original et non pas la copie. Le coq chante, c'est pour dire que le jour paraît dans toute sa splendeur. 5h passées de 4 minutes, une virgule musicale avant de voir si nous avons des appels en direct.
1: La tolérance. 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
0: Eh oui, le débat est lancé pour participer à l'émission Aube dominicale en direct du studio 3 de la salle 26 depuis l'immeuble ONAMA. Si je vais de chausser le débat autour de la question, c'est pratiquement simple. Hein. Il vous suffit de composer le 61 53 53 19. Je reprends. Il est question de composer le 61 53 53 19 en lieu et place de l'ancien numéro 61 53 53 20. Donc cette fois-ci, aujourd'hui, nous allons utiliser le 61 53 53 19. Le 61 53 53 19, c'est ce numéro-là qui vous permet de composer et de participer à l'émission Aube dominicale. Salut!

5h passé de 8 minutes. Je rappelle le numéro de participation. Il suffit de composer le 61 53 53 19. Je reprends. Le 61 53 53 19. C'est ce numéro là qui vous permet d'appeler et puis de participer à l'émission Aube de Mikal. Alors, je reprends la thématique. Aujourd'hui, nous parlons de l'insalubrité dans la ville de N'Djamena ou bien de l'insalubrité cas de la ville de N'Djamena. Voilà, c'est exact. Vous vous rappelez, le 20 septembre dernier, le Tchad, à l'instar d'autres pays de la planète, a célébré la journée mondiale du nettoyage. La ville de N'Djamena croupit sous le poids des ordures et autres immondices. Les caniveaux sont bouchés. Les déchets et les ordures en plastique jonchent le sol. Alors, messieurs et dames, devant cette situation-là, que faire selon vous pour que la ville de N'Djamena soit propre et vivable? Le débat est lancé et je vous attends au 61 53 53 19.

0: va prendre ce premier appelant. Il s'agit de Valentin qui nous appelle de Farja. Valentin, bonjour.
1: Bonjour, monsieur Dénard.
0: Ça va? Vous nous appelez de Farja ou de Koldaloa? Vous êtes ici à Ndiamène, non?
1: Je suis à Ndiamène, à Farja actuellement.
0: Ah, ben, bonne arrivée alors. Bonne arrivée.
1: Oui, comment allez-vous?
0: Je vais très bien, et vous-même?
1: Ça va bien, merci.
0: Voilà, aujourd'hui nous parlons de l'insalubrité, d'une manière générale, le cas de la ville de Ndiamène. Alors, qu'en dites-vous?
1: Bon, c'est très important, parce que c'est un thème d'actualité, ce qui se passe actuellement. Le problème est que c'est très, très, très, très impossible pour que la ville de Ndiamène change tant que la mentalité et nos comportements ne changent pas. Parce que maintenant, imaginons un peu les canals qui sont dans le centre-ville, tout est bouché. Et là, le problème en est que c'est beaucoup de commerçants ou de passants qui passent ces canals-là, qui drainent le même canal-là, qui ont mis du salité et autres. Et ça fait à ce que ça ne fait pas couler l'eau. Et à chaque fois, la mairie ne vient que peut-être embaucher des gens pour faire sortir de ça. Et là, la mairie aussi, elle est trop négligente de ce côté. Normalement, elle, ce qui, à mon avis, c'est y a un canal qui passe devant chez toi, ça, devant ta boutique, quelque chose, ça. La mairie doit alerter la personne qui est en face de ce canal, doit veiller sur ça, parce qu'il ne doit pas mettre du salité. Et que si là où il va se boucher ou soit se casser, comme la mairie, bon, elle peut aider ou soit de lui dire quelque chose, il peut aider comme ça pour que l'eau passe. Mais à chaque fois, imaginons, faisons un tour. Moi, je parle de mon arrondissement parce que c'est chez qu'on va. Parfois, quand tu vois beaucoup de boutiquiers, ceux qui sont au bord de la route, c'est ceux-là qui sont aux jeunes, à cause de ces rats-là.
0: Donc, la responsabilité, elle est collective.
1: La responsabilité, de les incombre. Et la mairie doit le surveiller de temps en temps. Il y a beaucoup de ceux qui sont au bord de la route. Aujourd'hui, on fait un goudron qui n'est pas peut-être très, très bas avec l'autre. Et donc, la salité, que ce soit les poussières ou quoi, ça me fait tomber au goudron. Donc, ça incombre aussi l'État et ça incombre aussi les citoyens. Donc, la responsabilité, elle est partagée.
0: La responsabilité, elle est collective, comme je disais.
1: Voilà. Donc, l'État doit faire des efforts d'arranger les routes, prendre soin des autres, et puis alerter aussi la population et sensibiliser cette population-là pour qu'ils veuillent aussi sur cette voie-là. Donc, c'est responsable. C'est quelque chose que nous devons tous le faire, mais du côté de la mairie, elle est trop négligente, comme elle l'ignore. Mais voyez, allons-y au grand moitié aujourd'hui.
0: Oui, mais monsieur Valentin. Valentin?
1: Oui,
0: lorsqu'on parle de l'insalubrité d'une ville, par exemple, n'existe pas des conséquences derrière cette insalubrité-là?
1: Il y a plein de conséquences. Ils sont très, très, très nombreux.
0: Lesquelles?
1: Maintenant, il y a, par exemple, le choléra. On parle souvent de choléra. C'est la salité.
0: Ouais.
1: Aujourd'hui, les typhoïdes et autres, tout ça c'est de salité qui est à la porte. Donc, si ces choses-là, on arrive à éradiquer, si ces choses-là, on arrive à prendre soin et que la population aussi le sape, bon, on peut beaucoup dégager des maladies. Faisons un tour dans les hôpitaux. Nos hôpitaux ne conforment même pas aux règles hygiène. Que ce soit dans les écoles, partout. Là où on parle dans le ministère du Travail, il y a toujours ces problèmes-là. Puisque nous sommes trop négligents et que beaucoup de gens ne sont pas facultés, peut-être chacun se justifie à la maladie, que la mort arrive, c'est Dieu qui a voulu. Pourtant, c'est ces choses qui apportent aujourd'hui. C'est pas que c'est arrivé, on dit que c'est Dieu.
0: Oui, vous avez parlé de typhoïdes, tout ça, ce sont des maladies évitables, on peut éviter ces maladies-là.
1: Oui, c'est une maladie évitable, comme le choléra et typhoïde, ça c'est une maladie évitable.
0: Si on arrive à prendre conscience, c'est tout,
1: c'est ce qui apporte. Donc, on peut éviter ça. Par exemple, même le palis, aujourd'hui, c'est de l'eau, et plein de salités, autres là, qui créent des moustiques et autres là, qui apportent. Ça aussi, on peut éviter.
0: Les eaux stagnées, tout ça.
1: Oui, voilà.
0: Monsieur Valentin.
1: Ça aussi, oui.
0: Merci d'avoir appelé, parce que là, nous allons devoir laisser la place aux autres.
1: Ok, merci bien. Je suis dans les personnes, mais ça fait longtemps, donc je ne sais pas.
0: Très rapidement.
1: Ok, merci bien. Je salue Jacques Amgué de Boutalbagar, Ouvoir le Monde, c'est de Farja aussi. Mon grand David Danga et Bayou Anesto, sans oublier votre...
0: Merci, Valentin Gabriel du Nord, comme vous dites. Merci d'avoir appelé. Le numéro d'appel, c'est le 61 53 53 19. C'est ce numéro-là qui vous permet d'entrer en contact direct avec nous et de participer à l'émission Aube Dominicale. Cabine technique.

0: 5 heures passées de 15 minutes. L'émission que vous suivez, c'est Aube Dominicale, réalisée tous les dimanches de 5h10 à 6h10. Soit nous avons une heure de temps dans l'heure à passer ensemble. Aujourd'hui, nous parlons de l'insalubrité. Cas de la ville de N'Djamena, vous vous rappelez, le 20 septembre dernier, le Tchad, à l'instar d'autres pays de la planète, a célébré la journée mondiale du nettoyage. Alors, la ville de N'Djamena, comme exemple, croupit sous le poids des ordures et autres immondices. Les caniveaux sont bouchés par là. Les déchets, les ordures en plastique jonchent le sol. Alors, mesdames et messieurs, vous qui me suivez en ce moment, devant cette situation-là, que faire selon vous pour que la cité-ville de N'Djamena soit propre et vivable? De 61 53 53 19, c'est ce numéro qui nous permet d'entrer en contact avec nous. Nous allons prendre un autre au bout de fil. Allô? Nous allons prendre un autre au bout de fil. Allô?
1: Éric de la Chance, oui.
0: Comment vous dites?
1: Éric de la Chance, oui.
0: Éric de la Chance?
1: Oui.
0: D'accord, Éric de la Chance, vous avez l'antenne.
1: D'accord. Je voulais essayer apporter mes contributions par rapport à l'insalubrité de la ville de N'Djamena.
0: Oui.
1: J'espère que ça, c'est un aspect qui concerne tout le monde.
0: Mm.
1: Je vois qu'ici, ne jamais être interlacé sur seulement la mairie et les autorités.
0: Mm.
1: Mais les autorités, c'est nous tous. Hein.
0: Oui.
1: Alors, nous allons s'impliquer dans la chose.
0: Mm.
1: Pour vraiment qu'il y ait la ville propre. Imaginons maintenant, quand on sort de marché MD,
0: oui.
1: Les femmes qui vendent même des aliments auxquels nous allons manger,
0: mm.
1: Ces aliments sont exposés. Vous voyez, et ces femmes ne ménagent aucun.
0: À même le sol, il fallait dire.
1: Très bien.
0: Mm.
1: Et là, ils laissent ça exposé à la portée de tout. Et là, comment on ne peut pas vraiment être emporté par les maladies, les choléras et autres?
0: Mm.
1: Et ces femmes-là devraient d'abord prendre soin de ces aliments-là.
0: Oui.
1: Il faudrait que ça soit propre. Alors, il faudrait prendre d'abord le soin de sa santé avant de voir d'abord l'autorité. Et là, si on le fait, c'est pour notre propre santé. Ça, c'est
0: mm.
1: Deuxièmement, il faut savoir comment déposer les ordures.
0: Oui.
1: Les gens sortent, ils déposent les ordures juste devant leur maison, et ils disent que c'est la mairie qui passera pour prendre ça.
0: Mm.
1: Non, mais il faut chercher là où il y a un dépotoir.
0: L'initiative peut même venir même de la population, non, c'est elle-même qui gère même les déventures, tout ça. Il ne faut pas seulement attendre que la mairie intervienne.
1: Très bien.
0: Je crois que la responsabilité, elle est collective, non?
1: Elle est collective et c'est partagé.
0: Mm.
1: On ne devrait pas vraiment attendre, croiser les bras pour dire que c'est l'État qui fera tout. Et l'État c'est qui? L'État, c'est nous tous.
0: C'est exact, oui.
1: Voilà, la mairie, ça commence toujours par nous.
0: Mm.
1: Et là, je peux aussi apporter un point par rapport à la mairie.
0: Oui, allez-y.
1: Il y a certaines qui, on les a recrutées, bien sûr, pour faire leur travail, mais certaines, ils sont là, ils ne font même pas leur travail. Ne serait-ce que, même sortir comme ça, voir est-ce que ce taxe-là, est-ce qu'il y a de la salité, autre, ils ne le font pas. Ils attendent juste fin du mois pour aller chercher le salaire et autres.
0: Non seulement ça, ils sont au marché pour arnaquer les pauvres.
1: Très bien. Donc, ils viennent là, c'est les mamans les celles qui sont vraiment un peu...
0: Les pauvres dames qui ne cherchent que des centimes pour aller...
1: Donc, elles vont les arnaquer pour prendre les 500, les 1000 francs. Et l'autre, là, si les mamans osent dire quelque chose, elles vont encore peut-être chercher à les sucoter. Et voilà. Donc, tout ça... Il faudrait qu'on fasse normalement les choses.
0: Tout à fait, oui.
1: Pour que la ville propre à N'Djamena. N'Djamena, c'est la capitale. Ce n'est pas quand même. On ne sait pas quoi, province, mais c'est la capitale. Vous voyez, certaines provinces sont très propres que N'Djamena. Donc, ce manque d'organisation, il faudrait que l'État s'implique. Nous-mêmes, là, nous impliquons pour vraiment.
0: Et on dit quelque part que c'est la vitrine de l'Afrique.
1: C'est la vitrine de l'Afrique, voilà.
0: Et lorsqu'on parle de la vitrine, c'est que les vitrines sont propres, non?
1: Il faudrait que la vitrine reflète d'abord.
0: Bah, absolument, sinon c'est un paradoxe.
1: c'est ça. Sinon, vous voyez, nous, on est par exemple à Guéréda ici.
0: Mm.
1: Moi, chaque samedi, je sors devant la devanture, je nettoie.
0: Ouais.
1: Parce que moi, je ne peux pas attendre qu'un bailleur ou soit ici, c'est pas c'est chez nous, mais on est appelé à faire la salubrité.
0: Mm.
1: Il faudrait que ça soit propre là où on est là.
0: Absolument. L'environnement dans lequel vous vivez, les produits, que ça soit propre.
1: Très bien.
0: Et voilà, comme ça, vous aussi, vous vous sentez à l'aise.
1: Voilà.
0: Mm.
1: Donc, comme ça, c'est pour éviter d'avoir les maladies.
0: Mm.
1: Et c'est pour que les autres aussi puissent vraiment parler de nous.
0: Mm.
1: L'entourage peut aussi copier de nous.
0: Absolument.
1: Donc, c'est ça.
0: Merci Eric de votre participation. Vous nous appelez d'où déjà là?
1: Guéréda.
0: De Guéréda.
1: Département de Wadi-Fira.
0: Merci, okay. Monsieur Eric de la chance, et que la chance soit avec vous.
1: Merci.
0: Merci, je vous en prie.
1: Bon dimanche.
0: Bon dimanche à vous aussi.

0: Après Eric de la Chance, nous allons prendre cette fois-ci Abraham, qui nous appelle de Toucra. Monsieur Abraham, bonjour et bienvenue chez nous.
1: Bonjour, monsieur le journaliste.
0: Bonjour, Abraham.
1: Comment allez-vous?
0: Je vais très bien. Nous parlons de l'insalubrité aujourd'hui. Alors, qu'est-ce qu'il faut faire? Nous avons pris la ville de N'Djamena comme cas. Alors, qu'est-ce qu'il fallait faire maintenant pour que la ville de N'Djamena soit propre et vivable?
1: Oui, moi, je dis d'abord l'insalubrité dans la ville de N'Djamena, la responsabilité, elle est partagée. Mmh. D'abord, c'est nous, la population de la ville de N'Djamena.
0: Oui.
1: Vous voyez, même dans les foyers, là, si la femme n'entretient pas bien la cour, là, ça reste toujours sale.
0: Mmh.
1: Jamais actuellement, quand nous voyons, surtout moi, je touche d'abord concernant les cannibaux.
0: Mmh.
1: Quelqu'un, il ramasse les saletés dans sa cour, il jette dans les cannibaux. Et on n'a même pas le bassin de rétention très important qui va recueillir les eaux de la pluie. Nous sommes là en train de bloquer d'abord les cannibaux.
0: Mmh.
1: Ça, c'est l'aspect qui n'est pas bien.
0: Ça, vous évoquez l'incivisme et, surtout de la population.
1: Quand on veut que la ville de N'Djamena soit propre, c'est nous d'abord.
0: Mmh.
1: Les saletés, on va savoir comment les déposer.
0: Oui.
1: On ne peut pas les déposer dans quel espace. Et là, les autorités aussi, il faudrait qu'ils prennent leurs responsabilités. Pour l'État leur confie le travail, ils laissent le travail, ils viennent maintenant pour contrôler ceux qui sont là en train d'occuper seulement le bouton et puis les arnaquer.
0: Mm.
1: Par exemple, les femmes vendeuses de poissons, les femmes vendeuses de légumes, au niveau du Dembe, quand moi j'ai passé souvent là, ils sont là, normalement les saletés, quand tu vois que tes légumes là, ça ne va pas le soleil à frapper, il faut savoir là où déposer. Ils regardent, ils disent seulement le cannibaux, même les femmes de
0: poissons. Je crois que la mairie, monsieur Abraham,
1: oui.
0: Je crois qu'il y a ce qu'on appelle les bacs à ordures, non, qu'ils ont déposés dans les coins pour que la population puisse venir déposer les ordures là. Mais est-ce qu'ils le font?
1: Oui.
0: Les bacs à ordures là.
1: Allô?
0: Il y en a, non? Allô, Abraham?
1: Oui,
0: je parle des bacs à ordures. Ça existe, nous, ou non, dans votre quartier, par exemple? Vous faites allusion à Dembe, par exemple. Il y en a, non?
1: Il y en a.
0: Lorsque vous dites que les femmes, là, quand elles vendent les légumes et puis lorsqu'elles sont fanées par le soleil, alors, mais il ne faut pas laisser sur place. Il faut prendre ces plantes-là, ou ces plantes, ces légumes-là qui sont fanés là, pour aller rapidement les déposer dans les ordures, dans les bacs à ordures, j'allais dire.
1: Voilà,
0: mais est-ce que les femmes, elles le font quand même?
1: Ils risquent automatiquement seulement les cannibaux pour déposer.
0: Voilà, mais quand, en déposant dans les cannibaux, ça bouge.
1: Vous voyez, actuellement là, quand nous occupons l'espace où l'eau reste là, il faut aussi un bon bassin de rétention. Nous occupons les espaces où pendant la saison de pluie, l'eau reste là. Et on n'a même pas un bassin de rétention qui va récupérer des eaux. Ça va créer des inondations. Et l'inondation, là, c'est aussi une mauvaise cause.
0: Oui, justement, ça, là, on parle de la prolifération des nuisibles, par exemple.
1: Voilà. Et surtout, les plastiques, maintenant, on dit que c'est interdit. Vous allez voir que certains mairies là, sont sous l'autre viaduc de Dembe, là, sont arrêtés. Certains qui viennent du village, comme eux, qui ne connaissent pas le coin, là, pour dire que les plastiques sont interdits. Pourquoi tu as mis dans ton sac? Et certains, là, même pas certains, là, vis-à-vis seulement en train de vendre avec le yaourt.
0: Donc, la mairie doit prendre ses responsabilités.
1: Est-ce que dans ce coin-là, est-ce qu'il y a la justice là?
0: Mais je crois que si dans la ville de N'Djamena, les objets, surtout en plastique, c'est prohibé, non? C'est interdit, non? Depuis, non?
1: Quelque chose qui est interdit, il faut interdire à tout le monde. Pas checker les gens, certains les arnaquer, c'est pas logiquement, c'est pas bien.
0: C'est pas bien.
1: Là, vous voyez, il faut que la ville de N'Djamena soit propre, nous-mêmes, de la population, il faut qu'on prenne notre responsabilité, accompagner les autorités. On ne peut pas regarder seulement les autorités. Nous-mêmes, on doit lutter pour ça. Et de même que le côté des autorités comme ça, la ville va être propre.
0: Monsieur Abraham,
1: oui.
0: Selon vous, quel est le quartier le plus sale de Niamey?
1: Pardon?
0: Quel est le quartier le plus sale de Niamey?
1: Je ne vous comprends pas bien là.
0: Je dis bien, est-ce que vous m'écoutez? Est-ce que vous êtes là en ligne?
1: Oui, je suis en ligne.
0: Je dis, hein, quel est le quartier le plus sale de Niamey, par exemple?
1: Le quartier le plus sale.
0: Sale.
1: Moi, j'ai surtout Dembe.
0: Dembe, ah. Sagoua et Moursal. En quoi sont-ils sales, ces quartiers-là?
1: Pourquoi des inondations, là, c'est vers les Ambata.
0: Ambata.
1: C'est des inondations, là, c'est vers les Ambata aussi.
0: D'accord. Merci d'avoir appelé M. Abraham.
1: Merci.
0: Portez-vous bien. Merci bien. 5h passées de 27 minutes. Nous parlons aujourd'hui de l'insalubrité cas de la ville de N'Djamena. Alors, la ville de N'Djamena croupit hein, sous le poids des ordures et autres immondices. Les caniveaux sont bouchés, les déchets et les ordures en plastique jonchent le sol. Alors, devant cette situation, que faire selon vous pour que la cité-ville de N'Djamena soit propre et vivable? C'est de cela qu'il s'agit dans ce numéro où il faut appeler le 61-53-19. 61-53-53-19, ce n'est plus le 20 maintenant, mais la finalité c'est le 19. Voilà, le terminus c'est le 19. 61-53-19. Nous allons prendre Où va le monde? Où va le monde?
2: Oui, monsieur Tenant.
0: Bonjour.
2: Bonjour, mon frère.
0: Le dimanche dernier, on a raté notre émission parce que nous avons un souci, là.
2: On a un souci. Je suis là au lit en train de faire aller à l'eau, mais ça ne passait pas.
0: Ça ne passait pas parce que nous avons. Maintenant, c'est réglé. Et là, juste là, nous utilisons maintenant sur le 19 aujourd'hui.
2: Oui.
0: Vous avez la thématique en tête, non, je crois bien.
2: Oui, j'ai la thématique en tête. L'autre, je vais dire bonjour quand même à mon voisin Gabi du Nord, Oli, qui est avec nous là d'abord.
0: Ah, il est arrivé. Il est arrivé de Coudaloua.
2: Oui.
0: Valentin, Gabri du Nord.
2: Gabri du Nord. Bon, monsieur Tena.
0: Oui.
2: Comme vous venez de dire, le quartier le plus sale de N'Djamena là. Moi, comme Abraham avait dit, c'est Chagua et puis Dembela. Je dis bravo et encore j'ajoute. Le quartier le plus sale de la capitale là, ça c'est. Donc j'habitais ici, quartier Madjuro Farsha.
0: Qu'est-ce qui caractérise comme quoi qu'on dit que le Madjuro est sale? Vous avez les caractéristiques?
2: Oui, je m'attendais à ce thème et puis vous avez amené là, j'ai dit bravo et je vous tire encore chapeau parce que
0: merci beaucoup.
2: Madjuro, là, c'est comme si c'est manque de sensibilisation ou c'est l'incivisme ou c'est quoi même, je ne sais pas. Nos ruelles là sont bouchées avec les saletés.
0: Ou bien, le monde, c'est un quartier oublié?
2: Non, c'est un ancien quartier de du premier arrondissement. Mais vraiment, c'est comme si c'est. Julien qui est là-bas, là, c'est très profond, plus que l'autre, le quartier Madjuro. Pourtant, Madjuro, c'est un quartier, c'est un ancien quartier. Là. Les chefs de carré, je mets l'accent d'abord sur nous, les habitants du quartier Madjuro.
0: Oui.
2: On devait mettre l'accent sur chaque samedi, là, on sort, on nettoie nos ruettes, ou soit
0: oui.
2: Nos défentures, là, en brûlant comme notre frère de Fada, de l'autre.
0: De Guérida. Éric de la chance, oui.
2: Il faut sortir et puis nettoyer la défenture et brûler les saletés. Mais vraiment, vous venez là, au quartier Madjuro, là, les rues là, sont bouchées avec l'autre, les saletés. Et quand tu mets ton pied là, tu mets ton pied sur les saletés. Et comment on va éviter l'autre, les maladies?
0: Les maladies.
2: Il y a le choléra qui est là, il y a le paludisme qui est là, il y a l'autre, le typhoïde qui est là, et puis même la démagogie. Tout ça, là, cela est dû aux saletés. Et vraiment, vous venez, au moment où je suis en train de parler là, venez faire un tour au quartier Madjuro. Les rues, là, la voie publique, c'est pas un lieu de dépotoir. La voie publique, là, c'est réservé pour le passage.
0: Pour la circulation, oui, pour la circulation.
2: Les gens vont venir verser les saletés, là, partout comme ça. Et c'est comme si le service assainissement de la mairie, là, ne travaille pas.
0: Est-ce que les chefs de carré ou les chefs de carré sont là, quand même?
2: Ils sont là, mais le problème est là, manque de sensibilisation. Si les chefs de carré et les chefs de carré et quartier, là, même les délégués de quartier, là, et ils voient comme ça, le quartier, là, si ça marche pas, là, c'est à eux de sortir et puis venir porte par porte.
0: Voilà, porte à porte, vous voyez, et puis sensibiliser les gens.
2: Porte par porte, et sensibiliser
0: sensibilisations de proximité.
2: C'est là, là où la ville devait être propre. En mettant l'accent sur l'autre, le quartier Madjour, là, c'est pas pour rien. Pour que tous les délégués ou soit les chefs de quartier de la ville d'Ndjamena, là, s'ils sont en écoute, ils devaient prendre ça là en main et puis pour sensibiliser leur population.
0: Oui, mais est-ce que ces délégués des quartiers ou soit ces chefs de quartier, est-ce qu'ils sont conscients même de la gravité de la situation?
2: Ils sont conscients, mais manque de volonté seulement.
0: Manque de volonté.
2: Parce que la mairie ne veut pas les appuyer. C'est ça seulement. Si la mairie veut que son quartier soit propre, ou sa ville soit propre, et chaque arrondissement soit propre là, c'est la mairie. Le maire sort et puis il les convoque. Vous là, je ne veux pas voir les saletés dans vos carrés ni vos quartiers. Eux-mêmes, ils vont venir maintenant là, ils vont marcher sur les populations et puis ça va être bien. Venez là où il y a partout là. Il y a un
0: bac ordure
2: même, les gens jettent seulement là où ils veulent. Et quand il y a le bac ordure déjà là, il faut que ces agents de la mairie là viennent, ils passent. De temps en temps, ils récupèrent ça là d'abord. Mais parfois.
0: Mais ils oublient. Parfois, c'est rempli, c'est plein et voilà. On oublie ça.
2: Ça dégage les odeurs moutabonnes. Et je prends l'exemple de mon quartier, l'autre, le marché Ségaï là. Le marché Ségaï, quand ça là, ça prend même le quartier, le grand quartier, le face entier là, jeune maintenant pour faire le marché Ségaï. C'est considéré comme deuxième DB.
0: Comme ça, non?
2: L'insabusé, là. Vraiment, vous venez là au marché.
0: Vous dites partir, marché quoi? Marché Ségaï?
2: Marché Ségaï, qui est ici.
0: C'est à Djougouli. Il y a Tchouboui qui connaît bien ce quartier-là.
2: À côté de l'école Matrasa, là. Donc, c'est de n'importe quoi. C'est de n'importe quoi. Les gens, c'est ce marché-là que c'est le monde. C'est le fait en général, le fait de bien fréquenter ces marchés. Et finalement, la mairie devait même sensibiliser les gens qui sont au marché, là. Et ils devaient même contrôler les saletés là au fur et à mesure pour que ces marchés là soient propres. Mais quand ils
0: sont plus bien là, finalement, où va le monde?
2: Oui.
0: Finalement, nous dirions que le quartier plus sale de Ndjamena, c'est Madjourio, ça?
2: Non, c'est Madjourio. Je mets l'accent sur Madjourio.
0: Il insiste.
2: Je vais dire que ça c'est l'autre.
0: C'est le tout premier quartier.
2: Premier quartier, premier arrondissement. Donc, premier arrondissement, là, c'est ce premier arrondissement là qui va donner l'exemple aux autres arrondissements.
0: Alors, je crois qu'il faut conscientiser les gens, sensibiliser les gens pour qu'ils puissent prendre conscience de ce qui se passe, de la gravité de la situation.
2: C'est ça. Parce que la tête de poisson pourrie, là, la queue, la même pourrie aussi. Parce que premier arrondissement, ça ne marche pas déjà là. Les restes de l'arrondissement, là, ça va être comment?
0: Donc, le premier arrondissement doit être un exemple, un modèle, non?
2: Un modèle. Donc, je ne critique pas pour rien. Pour que cette quartier là change un peu de physionomie. Et le marché Mbadumta, ou soit le Taradora, là, maire, là, c'est de n'importe quoi. À peu près encore, quand vous venez au niveau de Taradora, là, les saletés, là, c'est comme si ces saletés-là, la mairie du 7e arrondissement est en train de faire son travail ou pas.
0: D'accord. Donc, pourtant. Alors, à vous entendre parler, là, il faut prendre conscience de la gravité de la situation. Et les délégués des quartiers, les chefs de quartier sont interpellés ce matin.
2: Oui,
0: ils doivent faire leur travail, sinon ils démissionnent, c'est encore mieux.
2: Oui, ça marche pas. Donc, nous, les peuples, la population de Ndjamena, il faut qu'on change nos comportements parce que l'incivisme, c'est nous d'abord et la mairie.
0: Donc, où va le monde? On va devoir laisser la place aux autres également pour faire comme vous. Merci d'avoir appelé. Vous pouvez revenir. Voilà, prenez au moins un peu pause et puis vous allez revenir. Merci d'avoir appelé Ouvre le Monde de Farcha.

0: Après, on voit le monde de Farcha. On sera maintenant dans le quartier Botel Bagar où nous allons prendre Monsieur Joachim, Joachim Abigué. Bonjour.
1: Bonjour, Pena. Bonjour. On voit le monde.
0: Ça va, Joachim?
1: Ça va très bien, mon frère. Ça
0: d'accord.
1: Fait longtemps.
0: Ça fait longtemps. Alors, nous parlons aujourd'hui de l'insalubrité et le cas de la ville de N'Djamena.
1: Oui, j'ai suivi la thématique du début.
0: Oui.
1: Et
0: qu'en dites-vous?
1: Bon,
0: qu'en dites-vous à votre tour?
1: Je prends la partie surtout la population. Parce que l'insalubrité incombe à tout le monde, hein, c'est-à-dire l'État, voilà, la mairie, la population surtout.
0: C'est collectif.
1: C'est collectif. C'est pourquoi moi je dis la population, surtout le problème, la citoyenneté. Ça devrait commencer par nous-mêmes, c'est-à-dire nous jetons les salités partout. Et vous allez voir, surtout avec la saison pluvieuse, là, dans certains quartiers, les routes sont impraticables.
0: À cause de ces déchets, des ordures qu'on jette comme ça à ciel ouvert, là.
1: Quand il pleut, vous sortez seulement là, vous n'avez même pas envie, surtout dans mon quartier, à Boudal-Bagar, c'est pas facile là, de piétiner la boue avec toutes ces salités-là. Et derrière ces salités déposées, là, vous avez, il y a beaucoup de maladies.
0: Ah ouais, il y a les bactéries, tout ça qui comporte.
1: Voilà. Vraiment. Et c'est l'inconscience, hein, de la population.
0: Et surtout, l'accent doit être mis surtout sur les enfants. Risque pour les enfants, les plus jeunes, hein, qui jouent à proximité de ces déchets-là, s'exposent directement aux germes et aux substances toxiques.
1: Assez de maladies. Il y a beaucoup de choses derrière cette saleté là. Il y a aussi les enfants, surtout ils sortent quand il pleut, voilà, on peut pas les attacher. Derrière ça, il y a des palus, il y a typhoïdes, il y a tout ça, donc le choléra aussi est là.
0: Et les enfants, ils sont inconscients parce qu'ils sont les plus exposés, ils sont vulnérables.
1: Les enfants sont vulnérables. Donc, moi, j'ai dit surtout la population et surtout la mairie. Je demande à la mairie de vraiment mettre le double bûcher pour renforcer aussi les chefs de carré, les chefs de quartier, les délégués. Voilà, il faut aussi leur donner des moyens nécessaires pour évacuer des eaux stagnantes là. Comme ça, on draine les eaux vers les bassins de rétention. Comme ça serait mieux. Et il y a aussi le. Il y a celles-là qui se croient au-delà, ils barrent même la route, ils mettent des barrières là partout.
0: Ils créent des dodanes même, hein, parfois.
1: Il y a des dodanes, on crée, je dis, parfois je sors, je dis, mais ça là, est-ce que c'est quelqu'un qui est normal? Il met des barrières, il barre l'eau. Et surtout les eaux qui proviennent d'autres quartiers là, on met des barrières pour bloquer et ça débouche sur les gens.
0: Oui, absolument. Il y a des gens qui prennent en otage même tout un quartier. Hein, ils prennent, ils se lèvent ce matin et puis ils font un barrage là.
1: Et pourtant,
0: c'est une voie publique, mais ils font un barrage et personne ne passe par là. C'est comme ils se croient trop puissants comme ça.
1: Mais c'est ça, c'est toujours ça. Et surtout ceux qui déposent le sable devant leur concession pour les constructions autres. On fait bien le caniveau, voilà, que l'eau sort de l'autre côté, mais quand on met le sable, ça bouge et puis ça barre le passage à l'eau.
0: Oui, l'eau ne passe pas, l'eau ne coule pas. Allô? Allô? Est-ce que Joachim est là? Joachim est là? Il faut le repérer. C'est comme s'il y a son téléphone qui sonne à côté. Voilà, il est parti. J'espère que Joachim pourra revenir et puis donner son avis sur la thématique. 61 53 53 19, c'est ce numéro-là qui vous permet d'appeler et puis de donner votre avis par rapport à la thématique. Merci d'être là avec nous.

J'amène à Jana, ce signeur Fally Falola. Acte 1 de cette émission, nous parlons aujourd'hui de l'insalubrité dans la ville de N'Djamena. Vous vous rappelez, le 20 septembre dernier, le Tchad, à l'instar d'autres pays de la planète, a célébré la journée mondiale du nettoyage. Alors, c'est de cela qu'il s'agit. La ville de N'Djamena croupit sous le poids des ordures et autres immondices. Les caniveaux sont bouchés, les déchets, les ordures en plastique jonchent le sol. Alors, messieurs et dames, devant cette situation, que faire, selon vous, pour que la cité-ville de N'Djamena soit propre et vivable? Selon vous, comment faire pour que la cité ville de N'Djamena soit propre et vivable? Le numéro d'appel, c'est le 61 53 53 19.

0: nous allons prendre Monsieur Benjamin qui nous appelle de Farcha Djougoulier. Monsieur Benjamin, bonjour.
1: Oui, bonjour, Tenajaïf.
0: Ça va, Benjamin?
1: Oui, ça va, Ngaroy va bien.
0: Ngaroy va bien, voilà. Ngaroy de Koundoul, non?
1: Ngaroy de Koundoul.
0: C'est exact.
1: La famille va bien.
0: La famille se porte bien à merveille même. On est debout, on rend grâce à Dieu.
1: J'ai suivi bout à bout de l'émission que vous avez suivie ce matin.
0: Oui.
1: C'est un bon thème.
0: Merci.
1: Et dans notre quartier, précisément à Djoublier, Farcha, comme disait mon ami, où va le monde là?
0: Oui.
1: Le quartier, si je peux dire le quartier le plus sale là, on peut encore ajouter Djoublier dessus parce qu'on n'a pas les rues principales. Les rues principales ne sont pas dignes de ce nom.
0: Bon, ça veut dire que les rues existent, mais elles ne sont pas praticables.
1: Si c'est là où j'étais, là, pour sortir, aller dans la grande voie que vous voyez à Djoublier, là même, là, il n'y a même pas la route. Je peux dire qu'il n'y a pas la route.
0: C'est là.
1: C'est un quartier oublié. Et tous les ordures, tous les saletés, si maintenant les deux dernières pluies, les deux grandes pluies qui viennent de tomber là,
0: oui.
1: On a des problèmes déjà.
0: Oh là
1: comment
0: là.

0: Donc quand il pleut, vous êtes bloqué chez vous?
1: Vraiment. Si sortir de chez moi pour aller promener la grande voie, il faut faire au moins...
0: Il faut faire des détours, là, vraiment.
1: Vraiment, vraiment.
0: Parfois, entrer chez les gens.
1: Pour avoir la propriété dans la ville où nous sommes, là, nous, on a créé déjà un groupement de bon voisinage. C'est ça qui nous a arrangé un peu. Nous-mêmes, on s'est associés, on a fait des associations d'argent pour payer des remblais et autres, pour faire nos tranchées à piéton ou soit à moto seulement. Il n'y a pas quelqu'un qui va passer avec un véhicule parce que c'est impraticable. Les véhicules ne passent pas déjà chez nous.
0: Oh là là. Alors là, si vous avez un véhicule, vous allez garer ça ailleurs?
1: Non, ceux qui ont des véhicules chez nous, on garde déjà vers le goudron.
0: Au bord du goudron. Mais ça ne fait pas plaisir. Lorsque vous avez votre voiture, il faut garer chez vous. Ça, comme ça, ça fait la beauté de la maison.
1: C'est compliqué.
0: Mais vous garez ça ailleurs et puis vous... Ça, vraiment désolé. Hein.
1: Vraiment, si en cas de quelque chose, la maladie, une femme en travail ou autre dans notre quartier, c'est un problème. Il faut le transporter par le pouce ou soit par le main pour l'amener sur la grande voie et prendre un bus.
0: Et pourtant, nous sommes en ville.
1: Nous sommes en ville. Ça, on dit qu'on est en Jamaïque ou on est en ville.
0: Ah, mais c'est là la question.
1: On a la vitrine de l'Afrique, je pense. Donc, je vous tire le chapeau de ce thème-là parce que il faut que on se partage les responsabilités comme les autres ont dit là.
0: Comme la responsabilité, elle est collective. Ouais.
1: Pour arranger notre quartier, pour ne pas avoir de problème avec nos motos ou les piétons qui passent là, on a arrangé de notre mieux pour avoir un petit passage. S'il pleut, moi-même là, avec nos motos, les piétons là, on passe librement pour aller.
0: Oui, mais monsieur Benjamin, vous dites que vous avez créé quoi? Un petit groupement, un petit comité, c'est ça?
1: On a créé un groupement de bon voisinage.
0: Oui, mais est-ce que vous avez demandé quand même un peu d'apport au niveau de la mairie, c'est pas des communes?
1: Là, au niveau de notre premier arrondissement, la mairie du premier arrondissement, on a déposé. Nous, on a fait former encore nos jeunes qu'on fait la pulvérisation.
0: Très bien, très bien.
1: Pour les moustiques et autres là. On a tendance à nettoyer même des écoles, nos écoles privées qui sont à côté de nous parce que nos enfants fréquentent dans cette école.
0: C'est un bel exemple.
1: Tel que cette année, on a arrangé l'école Sélévé qui est à côté de nous. Oui. On est parti faire et pulvériser. L'école Flamme de l'Avenir, l'année dernière, on a fait ça.
0: Pour ne citer que celle-là, voilà.
1: Donc, on cherche à ce que les autorités nous appuient afin que nous puissions évoluer dans notre quartier pour que le quartier soit propre.
0: Vivement, vivement.
1: Nous-mêmes, on se tracasse pour faire de notre mieux, de ce que nos quartiers soient un peu allégés. Quoi.
0: Très bien, du courage, vraiment du courage. Hein, vivement que les autorités puissent vous venir en aide.
1: Oui, comme les autres ont dit, là, on ne peut pas compter sur la mairie. Si on compte sur la mairie et qu'on n'a rien fait... Je veux dire que si nos enfants sont malades, nous-mêmes on est malades, pour aller à l'hôpital, tu peux prendre quelle direction pour l'amener?
0: C'est vraiment ça, c'est vraiment décevant, c'est écœurant vraiment. Hein.
1: C'est comme ça que nous-mêmes on s'est arrangé à faire ce que nous arrangeons maintenant pour passer un seul voie qu'on a arrangé. Voilà, maintenant c'est ça qui passait tout le monde, les piétons, ceux qui viennent de la Marie-Reine. Vous connaissez Marie-Reine, n'est-ce pas?
0: Non, Marie-Reine, c'est le nom du quartier, c'est le nom d'une rue.
1: Toujours vers Jubilé.
0: C'est une école.
1: C'est une école de sœurs.
0: Marie-Reine, ouais.
1: Ouais, c'est bien construit à l'étage même. Maintenant, pour aller faire l'inscription, même les sœurs-là ne font pas. Ils font l'inscription à part là-bas, après d'abord, parce qu'ils n'ont pas le passage
0: pour venir. Et l'école flambe neuf, et puis pour atteindre l'école, c'est pas facile. Il n'y a pas l'accessibilité.
1: Vraiment.
0: Voilà. Donc, alors, vivement que je vous souhaite beaucoup de courage, hein. Et que votre groupement puisse grandir.
1: Merci. Donc, nous, on compte surtout à ce que l'État, surtout les autorités du premier arrondissement, viennent à notre secours pour que nous puissions avoir au bout un voie qui prend de notre quartier là, aller la grande voie. En cas de quelque chose, ça peut nous arranger.
0: D'accord.
1: Mais sinon, nous sommes exposés. Maintenant, là, c'est comme si nous sommes enclavés. Avec les deux derrière pluies, là, c'est fini déjà. On est déjà foutus.
0: Oh là là!
1: Nous prions le fait qui peut nous aider à réaliser tous nos projets qui sont devant nous.
0: En tout cas, Dieu au contrôle, non, ça va aller quand même.
1: Merci beaucoup.
0: Je vous en prie, Benjamin.
1: Je salue mon ami Charles, le président de notre groupement. Bienvenue.
0: Oui.
1: Je salue aussi mon grand frère Diagne qui est l'engar à Kogville.
0: D'accord. Benjamin ?
1: Sans oublier les gens de Koundoul, qui mangent l'engar aussi.
0: Portez-vous bien là-bas et puis j'espère vous retrouver un jour à Koundoul pour qu'on puisse partager ensemble l'engar.
1: Merci beaucoup.
0: Allez, merci bien, Benjamin. Merci.

0: fait signe que Joachim revient. Monsieur Joachim.
1: Oui, bonjour Ténard.
0: Vous êtes revenu de Belle.
1: Oui, c'est pour faire des propositions aussi comme les autres.
0: D'accord.
1: Là, le téléphone nous a lâché.
0: Oui, j'ai compris.
1: Moi, je dirais simplement à la mairie, surtout à l'autorité communale, de déposer, surtout, ils déposent les bacs à ordures, mais quand on dépose les saletés sont remplies, on ne les dégage pas.
0: On oublie même, on oublie qu'on a déposé même.
1: On oublie.
0: Il n'y a pas un suivi, c'est ça.
1: Il n'y a pas un suivi total.
0: Oui.
1: Donc c'est ce qui a fait que voilà, chacun prend la saleté, il jette là où il veut, dans le caniveau, il dépose. Toi, tu ramasses les saletés devant chez toi, tu déposes devant la concession d'une autre personne.
0: Mmh.
1: Et là, les saletés restent. Et quand il pleut, ça dégage même de l'odeur nauséabonde.
0: Oui.
1: Donc la mairie doit faire des suivis et renforcer aussi les chefs de carré, voilà, les délégués de quartier, afin de dégager les saletés là en dehors de la ville comme ça, ça va nous soulager un peu. Sinon, ça ne marche pas carrément. Ce
0: ça ne marche pas.
1: Surtout les routes impraticables. Voilà, par exemple, à Abou Dabi, tu vas contourner par Atron pour trouver le goudron. C'est vraiment difficile à traverser.
0: Difficile. Et puis, il y a un auditeur, Bongo, Hubert, qui nous dit qu'il y a trois grosses pluies encore à l'horizon.
1: Ouais.
0: Que surtout l'avenue Condol et Diguel là, c'est de n'importe quoi. Alors quand ces pluies là vont s'abattre sur la ville de N'Djamena, ce serait des dégâts ça.
1: Et là nous sommes foutus d'ailleurs.
0: et d'autres quartiers en veulent ces pluies là.
1: C'est le phénomène naturel, on ne peut pas.
0: C'est naturel donc on ne peut rien.
1: On peut prévenir quand même, il faut être.
0: Mais c'est ça, c'est la prévention qui est importante là.
1: Ça,
0: il faut prévenir, voilà, comment il faut faire pour que ces pluies-là ne puissent pas comme endommager certains coins.
1: Vraiment. Donc c'est ça ma proposition et je reviens, c'est pour faire.
0: Elle est la meilleure, oui.
1: Merci, et comme c'est un dimanche, je dis coucou aussi à bon arrivé à Valentin Gabriel du Nord.
0: Oui.
1: Je vois aussi mon frère Colotaire qui est à Abdelbagar.
0: D'accord.
1: Sans oublier tous les chrétiens du monde à ceux de l'église Sainte-Marie-Thérèse à Calcutta de Boudalbagar.
0: Merci Joachim, merci d'avoir appelé. Bon dimanche à vous. Hein. 5h54 minutes, encore une bonne dizaine de minutes à passer ensemble. Nous parlons aujourd'hui de l'insalubrité au cas de la ville de N'Djamena en exergue. Hein, et donc aujourd'hui, la ville de N'Djamena croupit sous le poids des ordures et autres immondices. Les caniveaux sont bouchés, les déchets et les ordures en plastique joncent le sol. Alors, messieurs et dames, que faire selon vous pour que la cité-ville de N'Djamena soit propre et vivable? C'est de ça qu'il s'agit aujourd'hui. Nous allons prendre Delcia qui nous appelle de Walia. Dans le premier arrondissement, Delcia, je crois que ce sujet-là le concerne directement puisqu'il travaille à la mairie. Delcia?
2: Oui, Tena Jean, bonjour.
0: Bonjour, monsieur Delcia.
2: Ça va.
0: Ça vous concerne directement ce sujet?
2: Comme je suis un agent de la mairie.
0: Oui, bravo.
2: Je dis, la mairie fait quand même des choses. Vous avez posé des questions à un auditeur. C'est-à-dire, vous l'avez créé des problèmes normaux, il devrait donner des exemples sur. Il est de 9e, il devrait quand même donner des exemples sur le 9e.
0: Mm-hmm.
2: C'est-à-dire, 9e, je peux dire qu'elle fait face à Koussouri.
0: Oui.
2: Chez l'État, quand même, à faire un œuvre, c'est le seul goudron ici à N'Djamena que vraiment l'État a quand même fait des efforts sur ça.
0: Mm.
2: Je crois que le maire a quand même recruté les femmes balayées. Ils sont en train, très tôt le matin, ils sont en train de balayer ça.
0: Oui.
2: Surtout, je vois des passagers, un peu de choses, même s'ils mangent déjà une banane, ils jettent sur la route. Et ça, c'est le travail de la mairie.
0: Mm-hmm.
2: Donc, on est comme des vagues d'ordures. Et normal, c'est les délégués et les chefs de carré, ils sont interpellés.
0: Oui.
2: C'est pour ça, le moment de l'inondation, là, si peut-être s'il y a quand même un don au niveau, par exemple, au niveau des arrangements, les tels comme les milles et tout ça, là. Ils ont les premiers à venir peut-être de prendre les sacs et partager et certains là, ils gâchent chez eux et normal, on doit quand même commencer chez eux.
0: Mm-hmm.
2: Chaque délégué, chaque carré, par exemple, demain c'est comme samedi, hier c'était samedi.
0: Oui.
2: La police nationale a quand même fait des efforts au niveau lycée de Walia.
0: Mm.
2: Très tôt le matin, les gens étaient paniqués peut-être en disant que la police part où ils ont parti faire la salubrité au niveau du lycée de Walia.
0: Ça, c'est quand c'est?
2: C'était hier. Mais normal, la faute est partagée, l'incivisme, là, c'est des choses que. C'est-à-dire, c'est enseigné à l'école. Hier, j'ai vu une communiqué en disant que peut-être il y a une maladie qui est en train de venir, peut-être si ça pique et ça te rend malade.
0: Ça, c'est la dengue, la dengue.
2: Oui, j'étais un peu paniqué. C'est-à-dire, normalement, très tôt le matin, un bon citoyen, quand il se réveille à 5 heures du matin, il doit quand même prendre, dire à madame de faire quand même balayer la peau. Et les saletés, maintenant, il faut quand même brûler.
0: Oui. C'est important.
2: C'est tout normal, c'est l'État qui quand même prend quand même le pouvoir. Je peux dire que tous les maires d'arrondissement, par exemple, très tôt le matin, ils prennent leur V8, s'ils trouvent une personne qui est en train de mettre des saletés sur la route là, il faut appeler le chef d'arrondissement, le chef d'unité, le commandant de brigade pour venir au secours et il faut amender les gens.
0: Quel maire qui se lève un matin comme ça avec sa voiture V8 pour regarder?
2: Mais c'est sa zone, il peut le faire maintenant.
0: Votre maire le fait-il? Votre maire de 9e le fait aussi?
2: Il peut le faire, mais il a l'habitude de tourner, tel que madame, elle a l'habitude de tourner. Par exemple, quand on trouve une saleté sur la route, il faut quand même amender quelqu'un.
0: Mais ce n'est pas tous les maires des communes qui font ça, hein, parce qu'il y a des maires qui sont des gros dormeurs.
2: Mais maintenant, ce matin, ils ont interpellé. Les agents sont là, ils devraient quand même rôder. Mais jeter des saletés sur la route, vraiment, ce n'est pas normal. Et comme la lutte tend vers la fin, ils ont interpellé quoi.
0: Alors, mais tout à l'heure, vous avez parlé de goudron qui relie, je ne sais pas, vous avez dit que le 9e fait face à la ville de Koussiri, c'est donc au Cameroun.
2: Oui.
0: Mais là, vous n'avez pas vu, à l'intérieur même de certains quartiers, je vais parler de Walia Adjaraï, Consort, est-ce que vous avez vu quand même ces quartiers-là?
2: Non, mais il y a quand même des bidons, quand par exemple des gens même dans des V8 Prado, ils prennent de l'eau, ils jettent ça, et normalement, si c'est des choses à les poursuivre, un bon citoyen, tu es avec la voiture et tu prends de l'eau dans des sources sanguines, tu jettes là. Tu es concerné, non?
0: Oui.
2: C'est-à-dire, tout ce qu'on est en train de faire là, vraiment, c'est pas normal. On doit quand même prendre des exemples sur nous.
0: Voilà, on doit mettre axé sur la citoyenneté.
2: On est appelé, même tenant, les gens sont appelés, il faut quand même, on fait quand même une salubrité chaque samedi ou bien il faut quand même faire quand même quelque chose. Quoi.
0: Est-ce que chez vous, chaque samedi, ça se fait?
2: Moi, très tôt le matin, je ne suis pas non loin de Goudron. Très tôt le matin, si tu es dépassé, je suis avec mon râteau, je balise ça, après je brûle ça.
0: Mais vous êtes au bord de Goudron, vous êtes un riverain, c'est bon ça, mais il faut aller à l'intérieur pour voir. C'est qui souffre là-bas, là.
2: Mais je dis, c'est le rôle maintenant des chefs de carré et les délégués.
0: Non, mais comme vous êtes un agent de la mairie, de la commune, de 9e, vous travaillez là-bas, non?
2: Moi, à mon niveau, quand tu trouves, si je, par exemple, j'étais dépassé, je trouve un citoyen en train de mettre des saletés. On est souvent sur le chemin, je dis, c'est pas normal. Il faut brûler ça, mettre, surtout les bougies, les bougies, mon frère, s'inquiéter des gens qu'on devrait quand même le frapper. Ils mettent toujours des saletés et des mouches sont là à côté. Tout ça, c'est pour nous amener.
0: Est-ce que vous avez prévu dans votre commune des bacs à ordures? Il y en a quand même?
2: Il n'y en a plus maintenant, tout est parti. Tu vois,
0: c'est parti où? Qui a ramassé ça? Quelqu'un est venu voler ça?
2: Même les fers, là, quand c'est au soleil, là, tu vois, ça va partir un jour, non?
0: Non, mais parce les bacs à ordures, quand ça se remplit, il faut venir de temps en temps dégager et puis remettre à zéro, non? Mais quand vous les oubliez.
2: Les femmes sont en train de faire la salivité. Ils mettent ça en tas, après maintenant, on jette ça peut-être vers Koundoul ou bien vers.
0: Ah bon, donc Koundoul est devenu maintenant dépotoir?
2: Mais on va seulement.
0: Ah, vous ramassez vos saletés, vous allez déposer là-bas Koundoul.
2: Koundoul, c'est.
0: Parce que Koundoul est propre, vous voulez que Koundoul devienne sale comme vous également.
2: Koundoul est carrément en brousse.
0: Vous êtes terrible, Delzia. Merci d'avoir appelé et passé un très bon dimanche.
2: Ok, merci.

0: 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Nous avons une heure de temps d'aujourd'hui pour passer autour d'une thématique. Et cette thématique aujourd'hui concerne l'insalubrité dans la ville de N'Djamena. Alors, nous avons dit que la ville de N'Djamena croupit sous le poids des ordures et autres immondices. Les caniveaux sont bouchés, les déchets, les ordures en plastique jonchent à même le sol. Alors, devant cette situation, que faire selon vous pour que la cité-ville de N'Djamena soit propre et vivable? Nous vous attendons au 61 53 53 19. Nous allons prendre Monsieur Lampard qui nous appelle depuis Toukra, la cité Toukra. Monsieur Lampard.
1: Oui, bonjour.
0: Bonjour Monsieur Lampard.
1: Bonjour Monsieur Tena.
0: Ça va bien Monsieur Lampard?
1: Ça va, tout va bien.
0: D'accord, tout va bien.
1: Ouais.
0: Merci, vous avez l'antenne. L'antenne vous appartient.
1: Ok. Bon, au fait, je débute d'abord par féliciter mon quartier, Toukra.
0: Mm-hmm.
1: Toukra est manqué de canal, sinon Toukra est mieux que les autres, je pense.
0: Toukra. Toukra debout, non?
1: Toukra debout, bien sûr.
0: Ah, ok, d'accord. Moi, j'ai pensé Toukra couché.
1: Oui, non, Toukra debout.
0: D'accord.
1: Oui. Bon, disons, par rapport au quartier, pour moi, le quartier le plus, c'est plutôt Champ de Fil, le quartier Amrigébé, disons.
0: Amrigébé, Champ de Fil.
1: Voilà. Il y a de cela 3 jours, j'étais là-bas, mais putain, c'était du n'importe quoi, même Bembe encore mieux.
0: Bah, vous êtes sûr, hein?
1: Oui.
0: Ah, d'accord, c'est votre avis.
1: Tu peux trouver un petit parcelle pour passer, mais là où tu peux passer, c'est les véhicules qui sont garés et tu es obligé d'entrer dans la boue, absolument.
0: D'accord.
1: Et vraiment, c'est pas du tout bon à voir, quoi.
0: Mais est-ce que les autorités communales prennent conscience même de cette situation-là? Est-ce qu'elles viennent, ces autorités-là, viennent quand même se rendre compte sur le terrain de ce qui se passe? C'est ce que la population vit quotidiennement.
1: Ils sont toujours là. Ils sont toujours là au marché.
0: Les autorités, là?
1: Ouais, les autorités sont là.
0: Elles viennent au marché?
1: La commune, non?
0: Oui.
1: Voilà, les agents sont toujours là.
0: Non, mais les activités de la mairie ne se limitent pas seulement au marché, non. Moi, je demande qu'elles viennent plutôt dans les quartiers, dans les recoins des quartiers pour voir ce qui se passe. Mais pas venir essayer au marché arnaquer les paisibles citoyens qui sont là.
1: Vraiment. Disons, même dans les quartiers, ils sont là, ils voient tout ce qui se passe, mais bon, on dirait que, voilà, ils ne peuvent pas en parler ou quoi, parce que on voit qu'il y a des hommes qui dépassent les autres dans cette ville.
0: Mmh.
1: Parfois, il y a ceux qui viennent même traverser la route avec un petit trou pour que l'eau sorte de chez eux. La mairie est là, les agents sont là, on les voit, mais on ne peut rien dire. On ne sait pas.
0: Ils sont pas trop actifs, hein?
1: Pardon?
0: Ils ne sont pas trop actifs, ces agents-là.
1: Voilà, c'est ça.
0: Ils ne sont pas actifs.
1: Vraiment.
0: D'accord. Lampard, ce serait tout?
1: Oui, c'est toujours.
0: C'est comme si vous êtes en déplacement comme ça, là.
1: C'est bien sûr, ouais.
0: Ah, mais voilà, je vous vois en train de marcher, là.
1: Okay.
0: Merci, allez, vous prenez un peu votre poule à l'aise, parce que là, vous risquez d'avoir un peu de la palpitation, hein. Merci d'avoir appelé M. Lampard. Tout va bien.

0: 5h06, nous avons encore 4 minutes avant de passer à autre chose. Nous allons prendre un auditeur au bout du fil. Allô?
1: Allô?
0: Bonjour.
1: Bonjour.
0: Vous allez bien?
1: Je vais bien.
0: Comment on peut vous appeler?
1: Je m'appelle Mbaye Momouriak.
0: Mbaye?
1: Mbaye Momouriak.
0: Mbaye Momouriak.
1: Oui.
0: Voilà. Monsieur Ouriak, vous avez la ligne.
1: Ok, merci.
0: Alors, vous appelez d'où déjà là?
1: J'appelle de Mandiafa.
0: De Mandiafa.
1: Oui.
0: D'accord. Monsieur Ouriak?
1: Oui.
0: Allez-y.
1: Pour moi, c'est un bon thème.
0: Merci, monsieur Mbaye Momouriak.
1: Voilà. Ce que je voudrais souligner,
0: oui.
1: L'affaire de l'asile n'est pas seulement l'affaire de la mairie.
0: Mm-hmm.
1: Ça doit commencer d'abord par nous, les citoyens.
0: Oui.
1: Parce que si chacun se lève un matin, il nettoie devant chez lui, vous allez voir que nos quartiers vont être propres.
0: Très bien, exact.
1: Sauf que ce qu'on a appris à l'école, le civisme, on ne le met pas en pratique.
0: Mmh.
1: On jette les saletés n'importe où, on achète une banane, on mange, on jette sur le goudron.
0: Mmh.
1: Et c'est pas du tout bien.
0: C'est un peu l'incivisme, non?
1: Oui, c'est un peu le civisme. Et encore, quand on a laissé le civisme enseignant à l'école, c'était encore comment, et maintenant qu'on a supprimé le civisme à l'école.
0: Ah, mais c'est grave.
1: Hein? C'est grave.
0: Ouais. Parce que je me rappelle bien, dans le civisme, on nous apprenait l'hygiène, tout ça, non?
1: Oui, c'est dans le civisme, là, qu'on a fait tout ça.
0: L'assainissement, voilà. Tout et tout. Et maintenant, il n'y en a pas à l'école.
1: Maintenant, le gouvernement a supprimé, donc c'est compliqué.
0: Là, c'est vraiment compliqué.
1: Voilà, c'est vraiment compliqué. Et normalement, on doit d'abord passer par la sensibilisation. On doit sensibiliser la population du quartier.
0: Oui.
1: C'est-à-dire chaque maire doit faire ce travail.
0: Mm-hmm.
1: Pour que la population comprenne que la propriété de la ville n'est pas seulement l'affaire de la mairie.
0: Mm. Mais je crois qu'ils ont institué ou instauré une date là qu'il faut chaque, je sais pas, c'est un samedi, non? Tous les samedis?
1: Oui, c'est
0: journée citoyenne, non?
1: Chaque samedi jusqu'à 10h, c'est que
0: ça, c'est à mettre à l'actif même de l'actuel maire de la ville de N'Djamena.
1: Oh, oui. Mais est-ce qu'il y a un suivi?
0: Voilà la question.
1: C'est bon de prendre une décision. Mais quand on prend une décision, il va falloir qu'il y ait des suivis.
0: Voilà, l'application qui souffre. Hein?
1: Voilà.
0: Mm-hmm.
1: Mais on ne peut pas rester dans son bureau climatisé, prendre une décision et puis sans suivre, moi je crois que c'est vain.
0: Ah ouais, c'est vain, ouais. C'est vrai.
1: Voilà. Mm-hmm. Donc, il va falloir prendre une décision et en même temps mettre en application.
0: Il faut voilà, faire le suivi également.
1: Faire le suivi également. Mm-hmm. Mais on prend une décision sans toutefois faire de suivi, alors je crois que ça vaut la peine.
0: Cette décision-là souffre dans les tiroirs.
1: Ah, ça c'est clair.
0: Ça c'est clair.
1: Non, il va falloir. Moi, je pointe d'abord l'accent sur nous, les citoyens.
0: Oui.
1: Il va falloir que nous-mêmes, là, il va falloir qu'on arrive à prendre conscience.
0: Voilà, il faut prendre conscience. La conscience doit être de mise. Hein.
1: Voilà, pour notre ville. Et que la mairie viendra aussi à notre appui.
0: Ok, là, d'accord.
1: Je viens pour souligner, juste derrière,
0: oui.
1: À quelques kilomètres de chez moi.
0: Allez-y.
1: Il y a là où on dépose les saletés, là.
0: Ça, c'est on appelle le trou, là, le grand trou.
1: Voilà, le grand trou, là. Le
0: quartier d'Inéo.
1: Mais mon frère, la route où les bains prennent pour venir déposer les saletés, là, quand vous sortez de là, vous allez voir, c'est vraiment de n'importe
0: c'est
1: quoi.
0: C'est nauséabonde, hein?
1: C'est nauséabonde, et c'est comme si c'est, je sais pas, c'est de la bouillie, de la...
0: C'est
1: de
0: trop,
1: la,
0: c'est gluant, quand c'est gluant.
1: Oui, c'est gluant, et quand on sort là, arrivé là, c'est encore avec les odeurs, nous avons...
0: Oh là là, c'est pas la peine de passer par là, hein.
1: Je crains même là, tous ceux là qui sont autour de ce potoir.
0: Oui, mais c'est très, trop, trop, trop, trop toxique. L'environnement n'est pas sain là-bas.
1: L'environnement n'est pas vraiment sain. Donc, il va falloir que la mairie prenne ses responsabilités.
0: Merci. Monsieur Mbaïmon Ouriak.
1: Oui.
0: C'est pratiquement terminé. C'est avec vous que se referme ce numéro. Je vous remercie beaucoup pour votre participation.
1: Merci beaucoup.
0: Je vous souhaite un bon dimanche à Mandiafa.
1: À vous autant.
0: Merci bien. Alors, c'est pratiquement terminé. C'est avec Mbaïmon Ouria qui se referme ce numéro. Aujourd'hui, dans ce premier numéro du mois en cours, du mois d'octobre, nous avions parlé de l'insalubrité dans la ville de N'Djamena. Et nous avons placé le décor comme quoi, vous vous rappelez, le 20 septembre de chaque année, le Tchad, à l'instar d'autres pays de la planète, célèbre la journée mondiale du nettoyage. Alors, la ville de N'Djamena, pris comme exemple, croupit sous le poids des ordures et autres immondices. Les caniveaux sont bouchés, les déchets et les ordures en plastique jonchent le sol. C'est vrai? Vous étiez très nombreux à participer à l'émission. L'insalubrité urbaine se caractérise par l'accumulation des déchets, vous l'avez dit, le mauvais écoulement des eaux et la dégradation du cadre de vie, posant un défi majeur de santé publique et de responsabilité collective. Voilà, donc tout le monde est responsable de ce que nous avons dit. La solution idéale consiste à dégager les amas de déchets, les sachets plastiques, les bouteilles et les ordures ménagères qui s'entassent le long des rues, près des marchés ou autour des habitations, de curer les caniveaux obstrués, ce qui bloque l'eau et crée des zones de stagnation, d'où l'afflux des moustiques et insectes de tout genre et les bactéries. Merci à Valentin Gabriel Denor qui nous a appelé en l'entame. Il nous a appelé de Farcha, merci pour sa participation. Eric de la Chance, c'est son nom, il nous a appelé de Guérida. Abraham de Toukran a fait autant. Où va le monde de Farch en a fait autant. Joachim nous a appelé de Boutalbaga, il a fait des bonnes propositions. Benjamin, il l'a remplacé, il nous a appelé de Farch à Djougoulier, il a fait aussi des bonnes propositions. Joachim, il est revenu de Ben. Delcia, l'agent principal de la commune de Walia, nous a appelé. Il y a Lampard et puis Mbaïmon Ouria qui est venu refermer ce numéro. Cabine technique, c'est l'affaire de Tchoboué Gabriel. Au micro, je suis tenant Jean-Yves Legrand. Je serai là avec vous jusqu'à 7h pile. Merci d'être là avec nous. Et si vous n'avez pas cette possibilité de participer à l'émission, j'espère que pour la prochaine fois, vous aurez la ligne. Bon dimanche à toutes et à tous.

Nous sommes le dimanche 4 octobre 2026. La fête a souhaité ou bien à célébrer aujourd'hui. C'est à l'endroit de François d'Assise. François d'Assise, c'est le prénom du jour dans le calendrier grégorien. Alors, en passant, nous souhaitons bonne et heureuse fête, voilà, à tous ceux-là qui portent le prénom de François d'Assise, qu'ils soient d'ici ou d'ailleurs. Heureux sont ceux ou celles qui, d'une part, soufflent sur une bougie de plus ce 4 octobre 2026 et qui, d'autre part, célèbrent leur anniversaire à significations diverses et à multiples facettes dans la gaieté, dans l'intimité de cœur. Je suis Madilem Nikaise, joyeux 15e anniversaire à moi-même. Je rends grâce à Dieu pour le don de la vie et ses bénédictions. Une pluie de fleurs à mon papa Samson Gérard Dila et ma maman Madilem Julie pour leur amour et leur sacrifice. Que Dieu les bénisse et leur accorde une longue vie à mes côtés. Le partage du gâteau aura lieu dans la maison familiale, dans la joie et dans la convivialité. Bonjour, je m'appelle Fatimi Abderrahman Azarak, en classe de 3e. Je souffle d'un an de plus aujourd'hui, 4 octobre. J'invite toutes mes amies à venir fêter avec moi au quartier Grillage. Je remercie papa et maman, sans oublier l'animateur de jeu qui te dit merci. Merci, merci encore et bonne fête à tous les François d'Assise et à toutes celles et tous ceux qui viennent de gagner un an de plus aujourd'hui. La vérité.

présent, la lecture de vos avis et communiqués. Le comité d'organisation de la Journée mondiale des enseignants, JME, édition 2026, pour la section provinciale N'Djamena, informe les camarades et collègues enseignantes et enseignants, les partenaires institutionnels et financiers, que la journée de célébration du 5 octobre traditionnellement est reportée au fin octobre 2026. Le document signé pour le comité d'organisation, deuxième rapporteur, Jim Sassim Nabai Piero. La direction de l'Institut Polytechnique Koudouri Guizène, IPKG, Centre de formation des agents sociosanitaires CEFAS d'Abénan, porte à la connaissance du public que les inscriptions au titre de l'année académique 2026-27 sont officiellement ouvertes. L'Institut offre une formation de qualité sanctionnée par les diplômes reconnus par le CAMES. Cycle de licence filière offerte, nutrition humaine, soins infirmiers, sciences biomédicales, imagerie médicale, gestion des pharmacies, administration et planification de l'éducation. Cours de formation, 250 000 francs CFA plus 2 rames de formant A4. Cycle de master, filière offerte santé de reproduction, microbiologie, nutrition humaine, administration et planification de l'éducation. Cours de formation, 450 000 francs CFA. Cycle de BTS, brevet de technicien supérieur, filière offerte infirmier diplômé d'État, sage-femme diplômé d'État, agent technique de santé, agent technique de santé accoucheuse. Cours de formation, 150 000 francs CFA. Les pièces à fournir, une demande manuscrite adressée au DG précisant la filière choisie, une copie d'acte de naissance légalisé, une copie du diplôme légalisé, un certificat médical, un certificat de nationalité, un casier judiciaire, deux photos au format 4x4 et une somme de 5 000 francs CFA pour les frais de traitement des dossiers non remboursables. Les dossiers sont reçus tous les jours du lundi au samedi au sein de l'école ou appelez les numéros suivants 66 37 19 85 62 62 89 21 62 62 87 45 ou le 62 01 72 32. Les inscriptions et les réinscriptions déjà commencées et se poursuivent. Les personnes intéressées sont invitées à se rapprocher de la direction située derrière ex-hôtel Santana pour le dépôt de leur dossier de candidature et pour toute information complémentaire relative aux conditions d'admission. Notez bien, vous trouverez ces mêmes instituts de formation à Pala, Fianga, Gunugaya, Kelo, Mundu, Benoé, Bebidja, Doba, Kumbra, Sar, Kiabé, Bongor, Bol, Masakori, Moussoro, Mongo, Ati, Oumadjer, Biltin, Amtiman, Adré, Gouzbe, Daï, Abéché. La direction de l'Institut remercie le public de sa fidèle attention et l'invite à saisir cette opportunité de formation de profession de qualité. Le document signé du DG Koundouri Guizène. L'étude Maître Hissène Garo informe le public qu'une vente volontaire aux enchères publiques sous pli fermé des équipements du programme des Nations Unies PNUD à N'Djamena dans la cour de la résidence de PNUD non loin de l'hôtel Novotel à Tchadienne et la résidence de l'ambassade du Soudan au Tchad, 6 l'avenue Charfadine Amat sur la route de Farcha, porte numéro 198, en face de l'INSED, de 9h à 15h où seront reçues en même temps les offres des soumissionnaires. Cette vente concernera différents articles composés d'un véhicule de marque Prado, d'une moto, matériel informatique et mobilier de bureau, etc. Pour participer à la vente, l'enregistrement au préalable est obligatoire. Le montant de la caution est de 1 million de francs CFA pour le véhicule Prado et de 500 000 francs CFA pour 6 autres articles. Cette caution vous sera remboursée après la vente si vous n'avez rien acheté. Les visites et soumissions des biens mis en vente ont lieu du lundi 5 octobre 2026 au samedi 10 octobre 2026 de 9h à 15h30 dans la cour de la résidence de PNUD à N'Djamena. Le dépouillement des offres aura lieu le lundi 12 octobre 2026 à N'Djamena au siège de la représentation nationale du PNUD à N'Djamena. La liste des adjudicateurs sera communiqué le mardi 13 octobre 2026. L'adjudicateur devra payer le montant de 12% en sus de l'adjudication au titre des frais d'enregistrement et des honoraires du commissaire-priseur. Pour toute autre information complémentaire, contactez l'étude Maître Hissène Garo au 235 suivi de 66 28 61 75 ou bien le 235 suivi de 99 91 16 21. Le document signé du commissaire de justice Maître Hissène Ngaro. Avis de décès, Obed Babou, Maître Abakar Dadarmou, les députés Anjedewe Weidou, Djok Delang Agobona, Docteur Adanza Michel, les pasteurs Wagadang Moussa Kefas Vantou Jacob, Maître Toksuma Albert Madjanga, Oruma Nasson Sopsou, Maïna Sylvain, Salina Jonas Voxla Barnabas, Diablo Juna et toute la famille Gogor N'Djamena.
ont le regret d'annoncer le décès de leur épouse, Maman Arapa Loudier. Maman Arapa Loudier, décédée le 17 septembre 2026 à Gang, des suites de maladie. Cet avis de décès s'adresse aux amis, connaissances et à toute la famille Colon-Kazundu, particulièrement à Boydo Dorpma, Kadana Dorpma, tous à Colon-Kazundu, Mbang Djalaba, Agif Eiba, Akwena Danzla, Tibang Noué, Abakar Ben Drofma, Emmanuel Batna, Barbassa B. Moïse, Général Nyang Margué B. Félix, Docteur Lévi Goulbey, Député Dividi Boukar Dibeng, Amoula Toua Goulbey, Docteur Alaridi Kone, Maître Don Bauna, Glamatou Sanjamena, Atanabunu Gaurang, Mocho Gaurang, Awandi Eiba Toussakilo, Honoré Eiba Amtiman, Mbirang Simeon Makrada Abéché, à Djougoudom d'Orsouma, à Daboua, Dieu donnait mal au lac. La délégation qui s'était rendue pour la circonstance douloureuse est de retour à N'Djamena. Et les condoléances sont reçues depuis hier samedi à dimanche aujourd'hui, au domicile de maître Toksouma Albert Machanga, sous antenne RTL de Ngonba. Dieu a donné, Dieu a repris. Que le nom de l'Éternel soit glorifié. Gwal Nanasum et ses enfants annoncent avec regret le décès de leur fille, la nommée Winnie Nanasum. Winnie Nanasum est décédée le 14 septembre 2026 à Lyon, en France, des suites de maladie. Cette triste nouvelle s'adresse à tous les parents de Yomi, de Bejundo, de Beboto, de Bodo, de Bekamba, de Kumbra et Sar. La dépouille mortelle est arrivée à N'Djamena le 2 octobre 2026 et l'inhumation a eu lieu le 3 octobre 2026 au cémetière de Toukra. C'est l'église EET numéro 12 francophone de N'Djamena, Marceau Dembe, qui a accueilli les obsèques. Dieu a donné, Dieu a repris. Que son âme repose en paix. 6 heures passées de 23 minutes, la radio Tchad par ma voix, présence et sincère condoléances et compassion en nom des familles endeuillées. Cabine technique.

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0: Dans un monsieur, merci de suivre les programmes de la RNT mettant de N'Djamena dans nos studios. Il est maintenant pile 6h30. C'est exact, 6h30, la RNT est chez vous pour la livraison du journal Parler, la première édition. C'est avec vous, Yassine Ibn Amat. Bienvenue, bonjour Yassine.
1: Tena, bonjour mesdames et messieurs, bonjour, bienvenue au chat d'actualité matin, dont voici la teneur. Une délégation conduite par le vice-premier ministre chargé de l'administration du territoire et de la décentralisation, Liman Mohamed, est arrivée hier matin à Muski, dans le département de Mikoussi. Elle a été accueillie par le délégué général du gouvernement auprès de la province du Dubessi Temujirua. Cette mission s'inscrit dans le cadre des suivis et de l'évaluation des accords de paix de Muski signés le 20 septembre 2025 entre le gouvernement et le groupe des comités d'autodéfense. À travers cette démarche, les autorités entendent poursuivre le processus de normalisation et de sécurisation du secteur minier dans le strict respect de la législation en vigueur. Signature d'une convention de partenariat entre le ministère de la production et de l'industrialisation agricole et l'Agence française de développement hier au sein du ministère. C'est dans le cadre du projet du développement agricole et territorial du bassin cotonnier du Tchad. La cérémonie a été dirigée par le secrétaire général du ministère du tutelle, Abakar Moubarak Robo. Les explications de Digne Gimti Gimassal.
2: D'une valeur de plus de 2 milliards de francs CFA, ces deux conventions de partenariat permettront aux institutions sous tutelle, à savoir l'Agence nationale de développement rural ANADER et l'Institut tchadien de recherche agronomique ITRAD, de répondre aux besoins des producteurs et accompagner leurs zones d'intervention en matière de transformation de l'économie rurale et le renforcement de la compétitivité dans le secteur agro-industriel, selon le coordinateur du projet de développement agricole et territorial du bassin cotonnier du Tchad, Debaco. Hassan Guyini Dadi. Le chargé de mission agriculture, développement et biodiversité à l'Agence française de développement, AFD, Adam Ouya, qui a insisté sur l'ambition de garantie de redevabilité des résultats, réaffirme le soutien de son institution au gouvernement à travers la mobilisation de ressources complémentaires pour renforcer les liens en faveur du peuple tchadien. Quant au secrétaire général du ministère de la production et de l'industrialisation agricole, Abakar Moubarak Robo, a axé son intervention sur trois exigences majeures. Il s'agit de la mobilisation des équipes, le respect du calendrier agricole, la gestion responsable des ressources mobilisées, ainsi que la qualité et l'équité. Pour finir, le secrétaire général Abakar Moubarak Robo a fait remarquer que son département veillera à l'application des 16 exigences pour la mise en œuvre de ces conventions qu'il qualifie d'un levier de développement des filières coton et céréales. La signature des conventions entre le projet Debaco, ANADER et ITRAD d'une part et entre le ministère en charge de la production et l'AFD d'autre part a mis un terme à la cérémonie.
1: Digne Dimti Dimassala, dans un communiqué de presse rendu public ce 3 octobre 2026, le ministre de la Santé publique et de la Prévention informe de la notification des cas de la maladie de la dengue dans 4 provinces du pays. Ce communiqué est parcouru ici par Yann Mouibé.
3: Le communiqué signé de la secrétaire d'État à la santé publique et à la prévention, Dr Maïdéji Dekandji-Francine, fait état de la présence de la dengue dans les provinces du Wadaï, de Wadi Fira, du Sila et de la ville d'N'Djamena. Le document souligne que la dengue est une maladie virale transmise aux humains par les piqûres des moustiques infectés par le virus des dengue. Cette maladie se manifeste par une forte fièvre, des maux de tête, des douleurs musculaires et articulaires, des nausées et vomissements, des gonflements des ganglions et des éruptions cutanées et des saignements pour les formes sévères. Le communiqué invite toute personne présentant un ou plusieurs symptômes à se rendre dans une formation sanitaire la plus proche pour le diagnostic et le traitement. Pour interrompre la transmission de la maladie, il est demandé aux citoyens de dormir sous les moustiquaires imprégnés d'insecticides à longue durée d'action, même pendant la journée. Autre mesure, sûr, porter des habits à manches longues, utiliser des répulsifs, détruire les ordures et assécher les flaques d'eau autour des ménages et couvrir les récipients contenant de l'eau et autres récipients, bouteilles, pneus, abandonnés contenant de l'eau. Le ministère de la Santé publique et de la Prévention dit compter sur l'esprit civique de la population pour l'application de ces mesures.
1: Dans le cadre du mois d'octobre rose dédié à la lutte contre le cancer du sein, l'Association pour le développement, l'innovation et l'entrepreneuriat des femmes et filles pour l'autonomisation a sensibilisé les femmes sur l'importance du dépistage précoce.
4: Engagé au quotidien dans la lutte contre le cancer du sein, l'Association pour le développement, l'innovation et l'entrepreneuriat des femmes et filles pour l'autonomisation a organisé cette journée. Objectif, informer et sensibiliser pour encourager le dépistage précoce afin d'éviter la maladie d'une part et inviter les femmes à prendre soin de leur santé d'autre part. Dans sa présentation, Maître Diatto Viviane a longuement insisté sur un principe qui est de garantir un soin de qualité à tous. Pour elle, le droit à la santé est un droit fondamental selon la Charte africaine des droits de l'homme dans son article 16. Pour la présidente de l'association La Diefa, Kemnolum Anissette, l'autonomisation des femmes passe nécessairement par la santé. Elle relève aussi qu'en encourageant le dépistage précoce, l'association veut donner aux femmes les moyens de prévenir plutôt que de guérir. À travers cette sensibilisation, La Diefa s'inscrit pleinement dans la démarche de prévenir pour un diagnostic précoce.
1: Onama Amdjarasse vient d'organiser la deuxième édition de la délocalisation de deux émissions phares de la radio-division nationale tchadienne. La cérémonie de clôture a eu lieu hier matin à Amdjarasse. Noh Youssouf Abba.
5: À Amdjaras, la station provinciale de l'ONAMA a clôturé la deuxième édition de la délocalisation des deux émissions phares de la RNT, les matinales et garder l'écoute. Une initiative visant à rapprocher davantage la radio nationale des populations de l'Enedi Est, à valoriser les réalités locales et à offrir un espace d'expression aux différentes composantes de la société. Durant une semaine, l'émission, les matinales, était diffusée de 5h à 7h, tandis que garder l'écoute de 12h10 à 13h. Prenant la parole, le chef de station provinciale de l'ONAMA Amdjaras, Adam Nasrouigi, a salué les efforts consentis par les producteurs.
6: La remise de ces attestations de reconnaissance est un moment solennel, un moment où nous mettons en lumière ceux qui ont fait la différence autour de nous. C'est grâce à ces personnes que nous sommes en mesure de progresser et d'évaluer tant sur le plan personnel que collectif.
5: La cérémonie a été officiellement clôturée par le secrétaire général de la province de l'Enedi Est, Mohamed Salih Adou Minaï.
7: Durant votre séjour à l'EDS, vous avez pu toucher de doigts beaucoup de choses et cela vous a permis de toucher la réalité.
5: Des attestations ont ensuite été remises aux producteurs, réalisateurs et institutions ayant contribué à la réussite de cette opération. Amdjaras, Noh Youssouf Abba, Radio Tchad.
1: Ici à N'Djamena, le président de la Fédération tchadienne de football a animé ce samedi une conférence de presse dans les locaux de l'ONAMA avec les hommes de médias. Les échanges ont porté sur la récente signature d'un partenariat entre la Fédération et la Ligue espagnole. Galami Assil nous en dit plus.
8: Cet accord vise à rapprocher le football tchadien de l'expertise et du savoir-faire du championnat espagnol, l'un des écosystèmes footballistiques le plus développé au monde. C'est une collaboration qui entend ouvrir une nouvelle page dans l'histoire du football tchadien. Face aux journalistes, le président de la Fédération tchadienne de football association, Tairole Hassan, a présenté les grandes orientations de cette collaboration. Pour le président de la fédération, ce partenariat ne doit pas être considéré comme une simple signature institutionnelle. Il s'agit surtout, selon lui, de créer des mécanismes permettant au football tchadien de progresser dans plusieurs domaines. La formation figure notamment parmi les principaux enjeux. L'objectif est de renforcer les compétences des entraîneurs, des dirigeants et des différents professionnels qui interviennent dans le développement du football. Autre axe important, la structuration et la professionnalisation du football national. À travers l'expérience de la Liga, la Fédération tchadienne de football entend s'inspirer de certaines pratiques en matière d'organisation, de gestion, de développement, des compétitions et de valorisation du football. Le développement des jeunes talents traitement constitue également un enjeu majeur. Pour le président Tairoli Hassan, la détection et l'accompagnement des jeunes joueurs doivent permettre de constituer une relève capable d'alimenter les clubs et la sélection nationale. Avec cette coopération, la Fédération tchadienne de football affiche donc sa volonté d'accélérer la modernisation de la discipline. Reste désormais à transformer les engagements annoncés en actions concrètes, notamment au bénéfice de la formation, des clubs et des jeunes joueurs.
1: Merci Galami Assil, à 6h40, N'Djamena. Voilà mesdames et messieurs, c'est la fin de ce journal. Merci aussi à Tchoubou Gabriel pour sa collaboration technique, à la présentation Yassine Ibn Ahmed. Je vous remercie pour votre aimable attention et vous souhaite de passer une excellente journée. Au revoir.

passer de 50 minutes. Cabine technique change de main. Tchoboué, Gabriel Sané, allez, c'est sa place maintenant. Sangwe, Koyan Kreo. Je vous donne à présent la suite de vos avis et communiqués. Pendant qu'il nous reste encore 10 minutes avant de passer à l'émission La vie nouvelle pour tous. La grande famille Pafing Akodeu de Zaguerre, l'Éré et la famille La Chagbe Pafing de N'Djamena ont le regret d'annoncer le décès de leur fils, père, grand-père, le nommé La Chagbe Pafing, inspecteur départemental en retraite, à la retraite décédé le 30 septembre 2026 au centre hospitalier universitaire de la Renaissance de N'Djamena. Cet avis de décès s'adresse à la communauté Mundan du Tchad et de la diaspora, à la communauté EFLT de N'Djamena, en particulier celle de Chagua 2, au clan Bansu résident à Zaguerre, Kabi Teyan Baïda, Gégou Léré et d'ailleurs à ses beaux-parents de Teya Baïda et de Dissing Barléré, au président Taiki, à l'association ADESAC et à tous les ressortissants de Kabi géographique, à ses camarades du parti MPS, à son excellence Kalzobe Paimi Debeu, au médiateur de la République Kebzabo Salé, au président du conseil constitutionnel Maître Jean-Bernard Padaré, au ministre Kanabe Passalé Marcelin, à tous ses amis de N'Djamena. D'ailleurs, la date de l'enterrement est prévue pour le lundi 5 octobre 2026 au cimetière de Toukra. Que son âme repose en paix. Avis de remerciements à Majesté Djaï Aboïna, chef du canton Tagal, Olona Sylvain, Dinamou Honoré, Wingé Gaspard, Sissi Douki Alphonse, Dumdi Apollinaire, Ndoutna Ernest, Minda Bernadette, la maman Kalkédé Monique, Monsieur André Gandala, DGA de Tchadelec, commandant Dansana, Goltana Pascal, maître Tchenem Faustin Sabana, Teng Wangu Abraham, Abdraham, Achille Aboïna, Bidingu Iloa, Galapman Pascal, Nassi Gilbert et toute la famille Yodo tiennent à remercier tous ceux et celles qui, d'une manière ou d'une autre, leur ont apporté leur soutien multiforme lors du décès de leur père, frère Livouna Eli, décédé le 25 août 2026 et inhumé le 29 du même mois à Diodo Gassa. Cet avis de remerciement s'adresse à Madame la sous-préfète de Diodo Gassa, à M. Ngoulsou Pierre, à M. Vikama Gundul, à Dr. Alahairi Kone, au député Mouramon, à la députée Katia Djumfoun, à M. Warkasia Li Irima Justin, Djoblona Mandé, aux oncles maternels Diwa Kagamatna, à la famille T en général. Ces remerciements vont également à l'endroit de M. Assia Toukou, Lamtamu Yamsuna, à M. Daniel Inimizina, à M. Abdelaziz Tchalang, à Haruna Charles, tous, à toute la famille Houri Tagal, à M. Garo Nestor, à Pont-Carol, Doksuna Garo. Nos gratitudes se manifestent aussi à l'endroit de tous les beaux-fils du défunt, à savoir M. Dakmeizou Boukar, Gaspard Dissot, Aigré Yale Kissam, Janvier Dalhara, au CB Dambissou Silas, à Soumassou William, également à M. Lamana Gaston et Churunga Yana Amundu. Merci encore à tous les prêtres de l'Église catholique de Diodo Gassa et ceux de Pala, tous les fidèles, les femmes de charité de l'Église catholique de l'EFLT, de l'ACT, de l'EET. Nous vous disons infiniment merci pour vos gestes de générosité. Que Dieu le Tout-Puissant, qui n'oublie jamais les œuvres généreuses, les cœurs généreux, vous paye de sa grâce et qu'il accueille l'âme de notre cher père et frère auprès de lui. Colonel Ngaro Ngagmadi Léon, capitaine Ndil Dongar Grégoire, M. Natongar Jide, Belkemgar Jacques Nadjingar Sana Thomas, Ngaradouma Alexis, Madame Lartel Rufine, tous en Djamena, M. Dedem Singar Toumangar et Madame Marceline Goindoul Amundu, remercie tous les frères et sœurs qui ont assisté moralement, matériellement et financièrement lors du décès de leur fils, frère et mari, Koumangar Djormo, décédé le 9 septembre 2026 à l'hôpital de Mundu des suites de maladie inhumée le 15 septembre 2026 à Guidari. Cet avis de remerciement s'adresse à tous les responsables de la chorale de la paroisse Saint-Jean de Dambao à Mundu, à tous les responsables de la chorale de la paroisse Saint-Martyr de Luganda de Guidari, à la directrice générale de l'entreprise Les Doigts Verts,
à Madame Ahmed Jeanne Duval de N'Djamena, à toute la famille de Mundo et Guidari qui ont contribué pour la bonne cérémonie de l'inhumation du défunt, et à toutes les belles familles de Mundo. Par ailleurs, la messe de requiem de feu Kumungar Djormont aura lieu ce mardi 6 octobre 2026 à partir de 5h40 en la paroisse Saint-Jean de Dombao à Mundo. Paix à son âme. Une fois de plus, la radio Tchad, par ma voix, réitère ses sincères compassions et condoléances à l'endroit des familles zandéennes.

c'est Sangwe Koyankrio qui prend les charges. 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Je passe à l'antenne. Au micro, je suis tenant Jean-Yves Legrand. Je vous invite maintenant à suivre La Vie Nouvelle pour tous. C'est une émission religieuse protestante. Et je vous souhaite également de passer une bonne suite de programmes sur Radio Dja. Je vous retrouverai, Inch'Allah, le mercredi dans les matinales acte 3. Portez-vous bien, les amis, et à tout à l'heure.

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1: Auditeurs, auditrices de la RNT, bonjour. Bienvenue à votre émission La vie nouvelle pour tous. Je suis présentement votre frère, le pasteur Kebiabojan, secrétaire général adjoint de l'Entente des Églises et Missions évangéliques au Tchad. À la prise de son, Amat Chata, à la réalisation, notre frère Tuyeki Alfred. Notre message de ce matin se trouve dans le livre de Galates, chapitre 5, verset 16 au verset 18. Galates, chapitre 5, verset 16 jusqu'au verset 18. Je fais donc la lecture pour vous. Je dis donc, marchez selon l'esprit et vous n'accomplirez pas les désirs de la chair. Car la chair a des désirs contraires à ceux de l'esprit, et l'esprit en a des contraires à ceux de la chair. Ils sont opposés entre eux, afin que vous ne fassiez point ce que vous voudriez. Si vous êtes conduit par l'esprit, vous n'êtes point sous la loi. Voilà un texte qui nous serve une conduite à tenir.

0: paternité de ce texte que nous venons de lire est attribuée à l'apôtre Paul. Au moment où il écrivit cet épître, les églises de Galate étaient menacées autant dans la pureté de leur conduite que dans celle de la doctrine. Les faux docteurs judaïsants étaient arrivés dans la région. Ils troublaient la foi des chrétiens en voulant renverser la vérité de l'Évangile par leur enseignement perverti. Ils déclarent que le salut vient de Christ, mais que les œuvres étaient nécessaires pour le mériter. Les Galates commençaient déjà à céder à cette erreur judaïque qui imposait l'observation des temps. Ainsi, Paul réfute avec force leurs erreurs, qui sont les mélanges des lois et des foi. Il fait remarquer que c'est exclusivement par la foi qu'Abraham fut justifié 430 ans avant la promulgation de la loi mosaïque. Dans le message que nous venons de lire, le passage que nous venons de lire, Paul invite les Galates à se détourner de leur fourberie et de marcher selon le Saint-Esprit. Ceci nous permet d'intituler notre message comme suit. La marche selon le Saint-Esprit. La marche selon le Saint-Esprit. Trois idées suivantes nous permettent de développer ce message. Que signifie la marche selon l'Esprit? Pourquoi marcher selon l'Esprit Saint? Comment marcher selon le Saint-Esprit? Revenons au premier point. Que signifie alors marcher selon le Saint-Esprit? Le verbe marcher ici signifie effectuer un mouvement en posant le pied l'un devant l'autre. C'est diriger vers une destination précise. Aller de l'avant, bouger, avancer, progresser, se déplacer. Le monde et tout ce qui s'y trouve est en mouvement. Les chrétiens ne sont pas du reste. Ils sont en marche vers le salut. Ils traversent ce monde corrompu, rempli de toutes sortes de difficultés qui peuvent rendre la marche pénible. Le Saint-Esprit est la troisième personne de la Trinité chrétienne. Il est notre consolateur. Il procède du Père et du Fils. C'est lui qui est notre guide par excellence. La marche selon l'Esprit Saint n'est pas une marche physique. C'est une marche de progression spirituelle vers le salut que Dieu promet en Jésus à ses élus. Nous ne pouvons le faire par notre propre force, ni intelligence, mais par la puissance de l'Esprit de Dieu vivant. L'exemple de la marche du peuple d'Israël vers la terre promise nous sert d'appui, car Dieu lui-même leur a tenu compagnie. Marcher selon l'Esprit, c'est faire la volonté de Dieu. C'est suivre les instructions de l'Esprit en vue d'obtenir le salut en Jésus-Christ. Marcher selon l'Esprit, c'est suivre la trace de Jésus. Paul recommande aux Galates de marcher selon le guide de l'Esprit Saint. De même, cette invitation s'adresse aussi à nous aujourd'hui. Nous devons marcher selon les principes spirituels pour la vie éternelle. Nous devons nous laisser orienter par le Saint-Esprit. Poser chaque pas selon ce qu'il nous recommande. Nous sommes sans ignorer que le chrétien est la sainte demeure du Saint-Esprit. C'est pourquoi Paul s'adresse aux Éphésiens en ce terme. Soyez au contraire remplis de l'Esprit, selon Éphésiens chapitre 5, verset 18. Alors, quels sont les motifs de notre marche par l'Esprit Saint? Cela constitue notre deuxième point. On ne peut effectuer un déplacement sans motif. Ainsi, la vie chrétienne commence à partir de l'écoute de la parole de Dieu. Cette parole émet des effets qui jaillissent l'étincelle de la foi dans le cœur. Ceci est une condition incontournable de notre salut, car le chrétien est le fruit de la régénération. Nous devons marcher selon les orientations du Saint-Esprit pour les raisons suivantes. 1. Les croyants sont engagés dans une lutte terrible contre le séducteur. Il désire ardemment que la grâce puisse prendre le dessus. D'où la présence du Saint-Esprit comme agent défenseur est jugée très nécessaire et urgente. 2. Les œuvres de la chair sont manifestes et constituent des obstacles qui ferment la porte du ciel aux croyants. Alors le Saint-Esprit est capable de donner la force pour convaincre le mal en vue de mener une vie qui plaise à Dieu. 3. En obéissant l'ordre du Saint-Esprit, le chrétien progresse dans sa vie spirituelle. Il marche à son rythme pour ne pas accomplir les désirs de la chair, car l'esprit et la chair sont deux maîtres diamétralement opposés, selon Galates chapitre 5, verset 17. 4. Quand nous marchons selon l'esprit, l'égoïsme de la chair est considéré comme mort. C'est les œuvres de l'esprit qui priment. 5. C'est l'esprit qui témoigne en nous que nous sommes enfants de Dieu, parce qu'il est permanemment avec nous et nous sommes son habitation. 6. Le Saint-Esprit nous aide à produire de bons fruits et à les porter pour la gloire de Dieu. C'est pourquoi, bien-aimé, Paul dit, « Mais le fruit de l'Esprit, c'est l'amour, la joie, la paix, la patience, la bonté, la bénignité, la fidélité, la douceur, la tempérance. La loi n'est pas contre ces choses. » Nous sommes dans Galates chapitre 5, verset 22. 7. Enfin, le Saint-Esprit intercède en notre faveur, selon Romains chapitre 8, verset 26 à 27. Bien-aimés, sans l'aide du Saint-Esprit, nous allons nous égarer dans la forêt du péché, sans atteindre le repos céleste. Comment pouvons-nous donc effectuer cette marche? Ceci nous conduit à notre troisième et dernier point, qui parle de la marche selon le Saint-Esprit. La marche par l'Esprit nécessite la confiance totale en Dieu. Nous devons marcher par le moyen de l'Esprit en comptant sur Dieu. Ceux qui sont conduits par l'Esprit ne sont plus des esclaves de la convoitise charnelle. Ils vivent la liberté spirituelle en attendant l'éternité. Nous devons être attentifs à l'Esprit de Dieu, car c'est lui qui oriente nos regards sur Christ ressuscité, qui est notre seule cible du salut. La marche selon l'Esprit exige la prière régulière, la lecture quotidienne de la parole de Dieu et sa mise en pratique. La marche en esprit est possible après une sincère repentance. C'est donc par la repentance que nous devenons enfants de Dieu. Pour conclure, bien-aimés, l'Esprit est déjà donné aux croyants à la suite de l'œuvre de Christ. Les chrétiens sont donc ceux qui marchent par l'Esprit, qui portent les merveilleux fruits de l'Esprit, qui sont l'amour, la joie, la paix, la patience, la bonté, la bienveillance, fidélité, douceur et la maîtrise de soi. Recherchons donc ces choses. Aucune loi ne les condamne. La marche selon l'Esprit Saint nous aide à triompher le mal et nous oriente vers le salut éternel. C'est alors une pure grâce pour les élus de Dieu. Que le Seigneur notre Dieu bénisse sa parole au nom puissant de Jésus. Amen. Était au micro votre frère le pasteur Kepiabo Jean qui répond au 66 10 52 09. 66 10 52 09. À la prise de son, Ahmad Chata, et à la réalisation, notre frère Tuyeki Alfred. Au revoir et à dimanche prochain.
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Auditrices, auditeurs, bien-aimés dans le Seigneur, bonjour et bienvenue à votre rendez-vous de la méditation catholique. Les textes bibliques proposés à notre méditation en ce 27e dimanche du temps ordinaire de l'année A sont les suivants. La première lecture est tirée du livre du prophète Isaïe au chapitre 5, les versets 1 à 7. La deuxième lecture est extraite de la lettre de Saint Paul apôtre aux Philippiens au chapitre 4, les versets 6 à 9. L'évangile est de Saint Matthieu au chapitre 21, les versets 33 à 43. Pour nous introduire dans la méditation de ce jour, nous accueillons avec joie l'abbé Awe Edmond, vicaire à la paroisse Sainte-Joséphine Bakita d'Atrone 1. Cette émission vous est proposée par la radio Arc-en-Ciel, radio communautaire de l'archidiocèse de N'Djamena. À la présentation, je suis Denenadi Soulanoudjinga Roselyne.

Frères et sœurs en Christ, Dieu nous comble d'immenses bienfaits. La vie, la foi, nos familles, nos talents, nos responsabilités et les occasions de faire le bien. Mais ces dons ne sont pas destinés à être gardés pour nous-mêmes. Ils doivent produire des fruits de justice, d'amour, de paix, de vérité et de solidarité. Demandons donc au Seigneur la grâce d'accueillir la semence de sa parole afin que notre vie ne soit pas une vie stérile, mais une vie qui porte des fruits pour Dieu et pour nos frères.

Évangile de Jésus-Christ selon saint Matthieu. En ce temps-là, Jésus disait aux grands prêtres et aux anciens du peuple, écoutez cette parabole. Un homme était propriétaire d'un domaine. Il planta une vigne, l'entoura d'une clôture, y creusa un pressoir et bâtit une tour de garde. Puis il loua cette vigne à des vignerons et partit en voyage. Quand arriva le temps des fruits, il envoya ses serviteurs auprès des vignerons pour se faire remettre le produit de sa vigne. Mais les vignerons se saisirent des serviteurs, frappèrent l'un, tuèrent l'autre, lapidèrent le troisième. De nouveau, le propriétaire envoya d'autres serviteurs plus nombreux que les premiers, mais on les traita de la même façon. Finalement, il leur envoya son fils en se disant, « Ils respecteront mon fils. » Mais voyant le fils, les vignerons se dirent entre eux, « Voici l'héritier. Venez, tuons-le, nous aurons son héritage. » Ils se saisirent de lui, le jetèrent hors de la vigne et le tuèrent. Eh bien, quand le maître de la vigne viendra, que fera-t-il à ces vignerons? On lui répond, ces misérables, il les fera périr misérablement. Il louera la vigne à d'autres vignerons qui lui en remettront le produit en temps voulu. Jésus leur dit, n'avez-vous jamais lu dans les Écritures? La pierre qu'a rejetée les bâtisseurs est devenue la pierre d'angle. C'est là l'œuvre du Seigneur, la merveille devant nos yeux. Aussi, je vous le dis, le royaume de Dieu vous sera enlevé pour être donné à une nation qui lui fera produire ses fruits.

Bien-aimés les dieux, que la grâce et la paix de notre Seigneur Jésus-Christ soient toujours avec vous et règnent dans vos familles. Dans le texte de l'évangile selon saint Matthieu que nous venons de suivre, Jésus raconte une parabole qui parle de notre relation avec Dieu, de la responsabilité qu'il nous confie et de notre manière de vivre avec les autres. Nous vivons dans un monde où beaucoup de personnes sont découragées et parfois profondément désespérées. Beaucoup attendent un changement. Changement dans leur famille, changement dans leurs conditions de vie, dans la société, changement dans l'avenir de notre pays. Dans cette situation, la parole de Dieu vient nous donner une lumière, une espérance et nous invite également à éviter la passivité, mais contribuer à l'édification de ce qui donne la vie et encourage une vie épanouissante. Dans la parabole du texte de l'évangile que nous venons d'écouter, il est dit que le maître confie sa vigne à des vignerons, mais ceux-ci refusent de lui donner les fruits attendus. Comme c'est une parabole, on peut dire que la vigne dont il est question représente notre société, notre communauté, notre famille et pourquoi pas nous-mêmes. Dieu nous confie beaucoup, mais ce qu'il nous confie ne nous appartient jamais totalement. Notre vie, nos capacités, nos responsabilités, nos relations, nos biens, tout ce que nous pouvons posséder est un don confié par Dieu. Mais la tentation, c'est de vouloir transformer ce qui nous est confié en propriété personnelle. Nous pouvons recevoir une responsabilité et croire que cette responsabilité nous appartient. Nous pouvons recevoir une bonne place, un bon titre et commencer à considérer les autres comme inférieurs. Nous pouvons recevoir des biens et oublier ceux qui sont dans le besoin. Dieu ne nous demande pas seulement de posséder, il nous demande aussi de faire fructifier. En cela, la parabole de l'Évangile devient pour nous source d'interrogation sur notre manière de vivre, de gérer et de servir. Quels fruits Dieu trouve-t-il dans ma vie? Quand Dieu regarde ma famille, quels fruits voit-il? Quand il regarde ma manière de travailler, quels fruits voit-il? Quand il regarde ma manière de traiter les autres, quels fruits voit-il? Trouve-t-il la vérité, la justice, la compassion, le pardon, la fraternité, ou trouve-t-il plutôt l'égoïsme, la jalousie, la rancune, la violence et l'indifférence? Nous pouvons parfois vivre comme si notre réussite devait servir uniquement à notre intérêt, comme si les biens que nous possédons nous dispensaient de toute responsabilité envers les autres. Mais le Seigneur nous rappelle, ce que tu as reçu doit devenir une bénédiction pour quelqu'un d'autre. À la suite de la parabole que nous venons d'écouter, le Christ dit ceci, « La pierre qu'ont rejeté les bâtisseurs est devenue la pierre d'angle. » Ceci pour dire ce que les hommes rejettent, Dieu peut en faire le fondement d'une œuvre nouvelle. En cela, cet évangile est pour nous un message d'espérance. Peut-être qu'il nous est arrivé de rejeter des personnes, ou bien avons-nous nous-mêmes été rejetés. Mais l'Évangile nous rappelle que le rejet des hommes ne constitue jamais le dernier mot de Dieu. Et cette parabole doit également transformer notre regard sur ceux que notre société marginalise. Celui qui est pauvre n'est pas inutile. Celui qui a échoué n'est pas définitivement perdu. Celui qui a fait une erreur peut se relever. Celui qui est rejeté par les hommes peut encore avoir une place dans le projet de Dieu. Aujourd'hui, notre société, nos familles, nos communautés ont besoin de personnes qui produisent de bons fruits. Nous ne pouvons pas toujours attendre que les autres changent. Commençons par nous-mêmes. Si nous voulons une société plus juste, commençons par être juste dans notre propre responsabilité. Si nous voulons une communauté plus unie, soyons les premiers à créer la communion. Si nous voulons la paix,
devenons nous-mêmes des artisans de paix. Si nous voulons une famille plus fraternelle, soyons les premiers à pardonner. Et si nous voulons un avenir meilleur pour nos enfants, transmettons-leur la vérité, le travail bien fait, la foi et le sens du bien commun. Saint Paul, dans la lettre aux Corinthiens, dit ceci. Ne soyez inquiets de rien. C'est une exhortation qu'il a laissée aux Corinthiens. Et cela est vraiment valable pour nous aujourd'hui. Ne soyez inquiets de rien. En disant cela, il ne nous demande pas de fermer les yeux sur les difficultés, mais il nous invite à les remettre entre les mains de Dieu et à continuer à faire ce qui est juste, de continuer à faire ce qui est bon, ce qui est vrai. Parce que notre espérance chrétienne n'est pas une attente passive. Elle nous pousse à agir, à servir et à construire et à persévérer. Que chacun de nous puisse devenir un artisan du changement que nous attendons. Et prions pour notre société. Que Dieu donne à

Auditrices, auditeurs, bien-aimés du Seigneur, nous voici au terme de votre émission La Méditation catholique de ce 27e dimanche du temps ordinaire de l'année A. Nous rendons grâce à Dieu pour le don de sa parole et pour l'enseignement de l'abbé Aoué Edmond. Cette émission est une production de la radio Arc-en-Ciel, radio communautaire de l'archidiocèse de N'Djamena. À la présentation, je suis Denenadi Soulanodinga Roseline. Était à la réalisation abbé Carlo Marcotti. Que le Seigneur nous aide à prendre soin de la vie qu'il nous a confiée, à faire fructifier les dons qu'il nous a faits et à produire chaque jour des fruits de foi, d'espérance, d'amour et de justice. Qu'il bénisse notre vie, nos familles et toutes les responsabilités qu'il nous confie. Au revoir et à dimanche prochain.

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1: Ah, Mbanase.
0: Oui, Ibarbar, qui a bien créé, non?
1: Barbar, son bégu, mon babi, le Victor, c'est pas Victor.
0: Ah, monsieur Victor. Victor, non?
1: Bemba Victor.
0: Ah, Bemba Victor. Voilà, t'as oublié, à un bon conseil, c'est Canada.
1: Ah.
0: Vas-y, t'as oublié, ta.
1: Non, pas, la bonne, tu m'as marre. Je suis un peu de service, je suis un peu de papa.
0: Madi, bon dimanche, Yayota, monsieur Victor Bemba 61 53 53 20 61 53 53 20 19 Aïmaïrosi, Domte, Tamto, 20. Allô, Radio Tchad.
2: Allô.
0: Oui, Mondo, Magicari, Barbar, Québecra, Ride, non?
2: Oui, le gars.
0: Ah, l'homme de Gelmas.
2: Ah,
0: Rabaya. Sotala, Indol Maja.
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0: 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Eh,
2: Nekim Mendogu, Bungrele.
0: Ah,
2: 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Ah, Dere, Lema, Doringira, Lema, Jisme.
0: Baisé.
2: Ah, tu veux dire que le tout de
0: suite,
2: tu sais. Ah,
0: ah.
2: Et quand tu es au bon d'un petit peu. Ah, ah. Tu as un peu de temps. Tu as un peu de temps. Tu as un
0: peu
2: de temps. Tu as un peu de temps. 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Tu
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0: Voilà.
2: On a un pantalon, je m'en bats là. Angolé, il y a où j'ai pas de kiné. Mais n'a pas de bouton, on donne une belle.
0: Voilà.
2: Alors, on a l'air de Paris, mais on a pas de bébé. On a un téléphone de Gustave Miné. Mais on a un téléphone de Taoulou Miné, mais ça va pas. Le téléphone est là. Ah ah. Moi, tu es là.
0: Ah, si.
2: Ah, il est là, le commandant arrive là. Je suis là pour ma caméra. Je suis là pour la fin de la journée. Il faut y avoir un bel état de la vie. Je ne sais pas si tu es un peu plus de temps. Je ne sais pas si tu es un peu plus de temps. Je ne sais pas si tu es un peu plus de temps. dat dum har ko jungon tenelum dum da ne belum da da dum go shibadi
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Quelle heure est-il, dames et messieurs? Regardez simplement vos montres et surtout celles qui se respectent affichent avec exactitude 11h01 en GMT. 12h pull, R du Tchad, Radio Diffusion Nationale Tchadienne, vous y êtes, nous aussi. Radio Diffusion Nationale Tchadienne, nous émettons depuis Djambalnga, tous dans le deuxième arrondissement de la capitale N'Djamena et vous nous recevez en courte bande de 60 mètres, soit une fréquence de 6165 kHz et sur modulation de fréquence de 94.5 MHz. Dimanche 4 octobre 2026, dames et messieurs, tout le plaisir est pour nous de vous savoir très très nombreux accrochés à vos postes récepteurs en compagnie des programmes de votre station préférée, le carrefour des cultures, votre fidélité sans faille, renouvelée tous les jours au programme. La RNT nous honore et soyez-en remerciés. 12h, 14h, dames et messieurs, c'est donc la fourchette d'heures qui nous est allouée en cette mi-journée. Et vous le savez tous, dames et messieurs, c'est pour égrener un programme taillé sur mesure pour vous et rien que pour vous, nos respectueux, respectables auditrices et auditeurs. Nos sommets du manche comme tel, dames et messieurs, apprêtez vos crédits téléphoniques parce que à 12h10, vous aurez droit à votre... à votre programme baptisé le concert des auditeurs. Arbre à palabre à suivre dans une émission à 13h13, juste après le concert des auditeurs. La plage publicitaire, quant à elle, interviendra lorsque 13h55 va sonner et laquelle plage publicitaire introduira son tour. Un autre grand rendez-vous hebdomadaire avec la rédaction, ça s'appelle Radio Weekend. Radio Weekend a retrouvé à 14h mathématiques avec Yann Mouyibi et toute sa Dream Team composée donc de l'invité Fil Rouge, mais aussi et surtout l'émission de la rédaction qui sont de vous mettre au parfum des nouvelles, sinon les principales nouvelles du jour. Et à 14h, dames et messieurs, je vais devoir plier mes clics et claques. Question de céder la place simplement à une autre équipe qui viendra ici pour vous tenir en haleine. Pour vous servir dans cette mi-journée, mesdames et messieurs, vous avez une équipe très très dynamique, dévouée en la cause, aux manettes techniques devant les 12 000 boutons de la radio Tchad, le digne fils de Moïli, Sanwe Koyankreyo. À noter également la présence de nos vaillants techniciens du centre émetteur de Gridia et ses services informatiques. Ils assurent respectivement la mise en onde et la maintenance de nos appareils les plus sophistiqués. À la guérite pour la totale sécurité de tout le personnel de l'ONAMA, vous avez nos formidables forces de défense et de sécurité. Et puis, depuis leur kiosque pour la réception de tous vos avis et communiqués, nos amis de la régie recette, bien sûr. Devant ce joli micro pour la coordination de cette tranche d'animation en français baptisée Antenne Midi de ce dimanche 4 octobre, mesdames et messieurs, vous avez la voix qui reste toujours égale à elle-même. Appelez-moi simplement Al-Noudi Matindé Marius, le zombie Flapacha, le premier sorcier du ghetto, le mion des mions appellation contrôlée. Voilà, la mise en place est terminée. Mesdames et messieurs, faisons clin d'œil de l'autre côté de la baie vitrée. Question de retrouver Sanwe Koyankreyo pour la toute première sélection musicale.

Simon Gervais, le proviseur du lycée Ahmed Mangé, scientifique de ça. Maître Clé-Patrice, Kid Black Six Zeno, anti-jaloux.

Mesdames, messieurs, à l'écoute des programmes de la radio diffusion nationale tchadienne, vous aurez compris de vous-même, nous sommes du dimanche comme tel. Lorsque 12h10 minutes, le temps du Tchad s'arrête, l'heure du Tchad, j'allais dire, le temps s'arrête net et fait place à vos appels téléphoniques. Ça s'appelle simplement le concert des auditeurs. Le concert des auditeurs, eh bien, vous le savez, c'est une heure d'horloge offerte gracieusement par la radio diffusion nationale tchadienne en tant que votre média de proximité. 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Yalla!

0: changé.
1: 61 53 53 19, dames et messieurs, c'est le numéro standard qui vous permet de participer au conseil des auditeurs. Nous avons un auditeur au bout de fil et nous sommes avec notre très cher ami depuis Corbeau, depuis le Palais Royal, Akouya Dume au bout de fil. Allô?
2: Allô, allô, dit Marius.
1: Oui, bonjour, cher ami.
2: Bonjour, cher ami, comment va la famille?
1: Ça va bien, et de votre côté?
2: Oui, nous sommes de vous, mon frère.
1: D'accord.
2: Donc, je commence d'abord par allô, dit Marius et sa famille.
1: Oui.
2: Le technicien du jour.
1: Merci beaucoup, merci infiniment.
2: Jonathan.
1: Mm-hmm.
2: Parfait Véral.
1: Oui.
2: Je suis le téléphone.
1: Mm-hmm.
2: Nadej Mota Darnas Blondi, à Tingue Kameldi.
1: D'accord.
2: Nadjilem Baytouba, maintenant Jean-Yves.
1: Mm-hmm.
2: Koma Koya.
1: Koubotering.
2: À mon ami Sad Boderkeri, Petit Prince.
1: Depuis la rue de 30.
2: Depuis la rue de 40, bien sûr, Kassala Radji.
1: Mm-hmm.
2: Adjassine, Achebi, Pédor, Abenesta.
1: Oui.
2: Yonsen, Abgeja, par Brahim.
1: Mm-hmm.
2: Le président du CAF, Mamad Ousmane et Omar Dalop.
1: Oui.
2: À mon ami Mamad Tejuma.
1: Oui.
2: Roya Soumaïn, Bilal Al-Hasli.
1: Très bien.
2: Dessine Jamena Para.
1: Très bien.
2: Akoussiri, Malaba et Papa Ministre Atabo Timana.
1: Oui.
2: Abukoro, Ahmad Aboutreka, Abazen, Abouna Djibrine.
1: Oui.
2: Abitina. Allô?
1: Oui, je vous reçois 5 sur 5.
2: Oui, Abitina Doudi Adouma. Yassine Lamine Toumenencho.
1: Oui.
2: Jimmy Awan, le conseiller Taglo Awana.
1: Très bien.
2: L'idée d'Apur Abdoulaye Nanterle.
1: Oui.
2: Et le chef de dépôt du département d'Apur, Jean-Baptiste, je ne peux pas aussi l'oublier.
1: Ok.
2: Et Kiro Tamaya, le chef d'honneur de Bitchina.
1: Oui.
2: La liste est longue et je viendrai pour compléter la liste. Allez-y, Marius.
1: Très bien, c'est compris. En tout cas, merci d'avoir appelé. Vous pouvez toujours revenir à question de compléter votre liste avant que 13h10 ne puisse sonner. Merci, mesdames et messieurs, faites comme Akouya Dime qui vient d'ouvrir le bal en cette mi-journée du 4 octobre 2026, 12h14. Le conseil des auditeurs sur son bonhomme de chemin, Diego sur la platine pour vous accompagner. La deuxième sélection de cette mi-journée, et ça c'est pour le plaisir personnel de tous les auditeurs, sans distinction aucune, pour qui nous suivez en ce moment à travers les 23 provinces que compte notre belle nation, le Tchad.

0: 61 53 53 19. Dames et messieurs, c'est le standard pour participer au concert des auditeurs. Pour les auditeurs, par les auditeurs, mais aussi avec les auditeurs. À l'instant, nous sommes à Abéché dans le Darwadaï. Là-bas, nous partons à la rencontre de messieurs Jean-Pierre au bout de fil. Allô?
1: Oui, allô.
0: Bonjour.
1: Monsieur
0: Alouzi Marius. Oui, bonjour, cher ami.
1: Vous allez bien?
0: Ça va bien, par la grâce. Et de votre côté?
1: Ça va, alhamdulillah.
0: Mashallah.
1: Alhamdulillah.
0: Dieu fait grâce, oui.
1: Sinon, ça va, Ndjamena?
0: Ndjamena se porte à merveille. Abéché aussi, ça va?
1: Abéché, ça va, malgré la chaleur.
0: D'accord.
1: Oui.
0: Uh-huh.
1: Pour le concert des auditeurs.
0: Oui.
1: Je souhaite d'abord bon dimanche à Alnoudi Marius, la première version.
0: Merci, merci infiniment.
1: Et à, au technicien du jour.
0: Sanwe Koyan Kreyo.
1: Oui, oui, Sanwe Koyan Kreyo.
0: Et vous dit un grand merci.
1: Oui, oui, et puis je souhaite bon dimanche à mes oncles maternels dont le nom suivent.
0: Mm-hmm.
1: Thomas Ndegalan, en amène au quartier Toukra Arabe.
0: Oui.
1: Et sur mon Caleb, quartier Toukra Arabe.
0: Très bien.
1: À mon oncle paternel, le docteur Matisse Ouattouana d'abord.
0: Oui.
1: Qui est en Djamena.
0: Très bien.
1: À mon oncle Darsumon Jean, connu sous le nom Gouri.
0: Ok.
1: Qui est en Djamena.
0: Mm-hmm.
1: À mon oncle Amoula, connu sous le nom Mouli, qui est à Béché dans les camps mariés.
0: Très bien.
1: À mon neveu Adou Maurice, connu sous le nom artistique El Morrison.
0: Ok. Mm-hmm.
1: À ma maman Matine Martine de Piquelo.
0: Oui.
1: Et mon grand frère Tamandjou Fangoni Socrate.
0: Ok.
1: Sans oublier mon grand frère Doli Matisse Lévi à Béché.
0: Oui.
1: Et j'ai sali toute l'équipe de l'animation de ces jours.
0: Merci, toute l'équipe vous dit un grand merci aussi.
1: Merci.
0: 61 53 53 19, dames et messieurs, c'est le standard. Appelez-nous pour participer au concert des auditeurs. Question de faire votre joie, question de vous saluer réciproquement. Et oui, c'est pour ça que nous sommes là. Wawibi, Faroté, la version remix, c'est donc la troisième sélection musical en cette mi-journée, ça c'est pour le plaisir personnel de vous tous, vous qui êtes câblés, connectés, écoutés, ça c'est pour vous, sans distinction aucune.

0: allô, depuis Aouine-Gassar, nous avons le coup de fil d'un auditeur au bout du fil. Allô?
1: Oui, Maïlis.
0: Bonjour.
1: Bonjour, comment allez-vous?
0: Je vais bien, et vous-même?
1: Ça va très bien.
0: D'accord, comment est-ce qu'on peut vous appeler?
1: Ça, c'est M. Mbaye Adjim Archip.
0: Monsieur Mbaye Adjim Archip.
1: Oui.
0: Vous avez la ligne, Monsieur Mbaye Adjim?
1: Oui, oui. Bon, je profite de votre micro.
0: Oui.
1: J'ai un petit coucou à mon père, Miron Fossé, depuis Tatakorobo. À ma maman, Yotam Naomi, depuis aussi Tatakorobo.
0: Oui.
1: À mon cousin, Jim Solem Bette, quand le manger des trains, depuis à Tatakorobo.
0: Ok.
1: Et j'ai dit aussi coucou à mon grand frère, Jétanem Valet, depuis Dimita.
0: Oui.
1: J'ai dit aussi un petit coucou à mon frangin, à Jumarabé Berthe, depuis Jagua.
0: Très bien.
1: J'ai dit aussi bonjour à mon frère, Sabour Jétanem. Ça, c'est un homme de monde dans le tour de Oulopour. Je lui ai dit bonjour.
0: Oui.
1: Et je dis aussi bonjour à mon grand frère, Bethel Wodino.
0: Oui.
1: Je dis aussi bonjour à mon oncle paternel, Bethel Sadrat.
0: Oui.
1: Et je souhaite un bon dimanche à Mary.
0: Merci.
1: Et le technicien.
0: Oui.
1: Et je dis bonjour aussi à tous les résidents de Bédoc.
0: Oui.
1: En général.
0: Très bien.
1: Merci.
0: Plaisir partagé, cher ami. Mbaye Adjim Archip depuis Aouine-Gassar. Mesdames et messieurs, à l'écoute, le concert des auditeurs pour les auditeurs, par les auditeurs, mais aussi avec les auditeurs sur son bonhomme de chemin. Appelez-nous simplement au 61 53 53 19. C'est le standard pour participer au concert des auditeurs.

0: Mesdames et messieurs, depuis Barreau, nous avons le coup de fil de notre très cher ami des ondes, monsieur Bam Moussa. Au bout de fil, allô?
1: Bonjour, Marius.
0: Bonjour.
1: Ça va?
0: Bien, merci. Et vous-même?
1: Je suis Bam Moussa.
0: C'est bien noté, c'est ce que j'avais dit.
1: Voilà, c'est exactement.
0: Voilà, vous nous appelez depuis Barreau, non?
1: Au pied de la reine du Guéra.
0: Très bien.
1: Donc, pour ce dimanche en direct,
0: oui.
1: Je vous salue d'abord, vous, les gens des médias.
0: Merci infiniment.
1: Et je salue mon frangin numéro 1 depuis Palais Royal de Corbeau.
0: Jafar Brahim.
1: Dima Akuya.
0: Akuya, ah oui, Akuya Dime, très bien.
1: Voilà, depuis Corbeau.
0: Très bien.
1: Je salue ici Sa Majesté Hamza Ahmed Maret.
0: Oui.
1: Et je salue également les sous-préfets de Paro.
0: Oui.
1: Sans oublier les fidèles chrétiens. Uh-huh.
0: Très bien.
1: Et toute la population de Paro.
0: Oui.
1: Je viens là-bas à Bitine, mon frère Jimopol, le délégué.
0: Oui.
1: Je salue également la maîtresse Souga, Tamis.
0: Oui.
1: Je salue Khalifa Yassine Alamine qui est aussi en ce moment en train d'écouter.
0: Très bien.
1: Je salue là-bas en Yamena Michel Moïdanti.
0: Mm-hmm.
1: Et mon oncle, pasteur Dogo Victor.
0: Très bien.
1: La liste est tellement longue.
0: Hein? N'est-ce pas, hein?
1: Je vais revenir.
0: Ok, c'est noté.
1: Voilà, bon dimanche.
0: Merci beaucoup, mère à vous, cher Bamoussa, depuis Barreau. En tout cas, selon la règle du jeu, vous pouvez toujours revenir pour la deuxième fois. Question de compléter votre liste, mais faites-le avant que 13h10 ne puisse sonner, puisque à 13h10, nous allons refermer la ligne téléphonique. Question de passer à un autre programme. Mais d'ici là, la ligne téléphonique reste toujours ouverte. Et le standard, c'est le 61 53 53 19. Soléa, c'est la cinquième sélection de cette mi-journée. Donnie Alum, eh bien, c'est le titre que nous savons tous ensemble. Il faut toujours se battre, il faut toujours conjuguer ses efforts. Mm-hmm. Parce que il ne faut pas suivre les autres. Ceux qui disent que toi, c'est fini pour toi. Non, non, non. C'est pas Dieu qui a dit ça. Hein. Dieu t'a doté de toutes les potentialités. Donc, il va falloir mettre ces potentialités-là en pratique. Question d'évoluer, question de réussir dans la vie, simplement. Voilà. Et il s'appelle Soléa sur la platine de la 94.5 Omega X. Oui, mesdames et messieurs, à présent, nous avons le retour de notre ami de Awin Gassar, monsieur Mbayadim Archip. Allô, rebonjour.
2: Oui, bonjour, Mayri.
0: Ça se passe bien?
2: Oui, ça se passe très bien.
0: D'accord.
2: Oui, oui, comme j'ai ouvert la liste des autres. Peut-être bon dimanche à Idrissou, l'incontournable de Koundoul.
0: Oui.
2: Je dis aussi bon dimanche à Laouen, l'armée de Koundoul.
0: Oui.
2: Je dis aussi bon dimanche à mon grand frère, mère, Emmanuel Amous de Koundou.
0: Oui.
2: Je dis aussi bon dimanche à mon petit frère, Karombe Jonas, depuis Iriba.
0: Très bien.
2: Je dis aussi bon dimanche à mon petit frère, comment dirais-je, ça c'est mon petit frère Richard.
0: Oui.
2: Je dis aussi bon dimanche à mon oncle paternel Malachie de Katorobo.
0: Oui.
2: Je dis aussi bon dimanche à ma tante paternelle Léa de Pimundu.
0: Très bien.
2: Je dis aussi bon dimanche à mon oncle maternel Ousmane Sonko.
0: Mm-hmm.
2: Comme il a surnommé Ousmane Sonko.
0: Ok.
2: Donc, depuis Paradis.
0: Ouais.
2: Ah, aussi, bon, je souhaite que toutes, je souhaite bonne lutte à toute l'équipe de Nama.
0: Merci infiniment.
2: À ceux de la radio FM Liberté.
0: Mm-hmm.
2: Et ceux de, aussi de Dijon FM.
0: D'accord.
2: Mm-hmm.
0: Merci.

0: présent, mesdames et messieurs, nous avons le coup de fil de notre très cher ami, le grand Madeleine de la capitale, depuis Goudi, Amaral Gouze. C'est monsieur Kachala Radulfal. Au bout de fil, allô?
1: Bonjour, mon ami.
0: Bonjour, ça va bien, merci. Et vous-même?
1: Alhamdulillah, je suis depuis Goudi, Amaral Gouze, commune de deuxième arrondissement.
0: Très bien.
1: Ça va, j'ai dit bon dimanche à mon ami Abdelhad Toralat. Depuis Anjaras.
0: Oui.
1: Depuis Anjaras.
0: Ok, d'accord.
1: À mon ami Kamsoun Mohamed Moussa.
0: Oui.
1: À député Mohamed Tayer.
0: Oui.
1: À mon ami Tidjani Ser Ramad Abiyat.
0: Oui.
1: À mon ami Yassine Ibn Ahmad.
0: Oui.
1: À mon ami Mohamed Salih Ousmane.
0: Oui.
1: À mon ami Ahmad Isaac depuis Manmosi. À ma sœur Rahia Yaya.
0: Très bien.
1: À mon ami Mohamed depuis Bikin.
0: Oui.
1: À mon ami Jafar Saïd.
0: Très bien.
1: À mon ami Akuya Jimé.
0: Oui.
1: À mon ami Hassan.
0: Mm-hmm.
1: À mon ami Abdraman.
0: Oui.
1: Abdraman de Clandeman.
0: Oui.
1: À mon ami Abbakar Abchanat.
0: Oui.
1: Sans oublier tous les auditeurs aux auditeurs.
0: D'accord, ça sera tout.
1: Oui, ça sera tout. Je ne coupe pas la ligne, je le mets pour les auditeurs.
0: Merci pour le fair play.
1: Sans oublier Sherif Abdallah depuis Massaguet.
0: Très bien.
1: Achouf Ali Haroun et Samha Mohamed et tous les auditeurs aux auditeurs.
0: Ok, d'accord.
1: Shukran
0: Ketir. Merci beaucoup. Merci pour le fair play.
1: Merci. Et sans oublier mon ami Fat Neyman, le Barcelonais.
0: D'accord, ok. C'est noté.
1: Mon rival.
0: Ok.
1: Shukran.

0: Dédécos en featuring avec Général. Et le titre, c'est Ngon Kom Dene. C'est voyage musical dans Zimissui. Nous conduit comme ça à Toukra. Là-bas, nous partons à la rencontre de Missui Lampard. Au bout de fil, allô?
1: Oui, allô, bonjour.
0: Bonjour.
1: Vous allez bien?
0: Bien, par la grâce, et ça, de votre côté?
1: Et tout va bien.
0: Toukra, ça va?
1: Toukra va bien.
0: Toukra debout, bien sûr, non?
1: Oui, les deux.
0: Les deux, hein?
1: Oui, debout comme Toukra, dis.
0: Ah bon, debout comme couché?
1: Oui, voilà, couché.
0: Ok.
1: Sinon, de votre côté?
0: Ça va, Dieu merci, on a encore la tête sur les épaules.
1: Ok. Je viens d'allumer l'autre, ma pose de cette donc le nom de mon animateur.
0: L'animateur?
1: Oui.
0: C'est bien, Marius, non?
1: C'est bien, Marius, mais la voix, là, là...
0: Ah, la voix est un peu cassée, là. Il y a le rhume qui dérange. Oui, la voix est cassée, hein. Désolé pour ça.
1: Vraiment. Ok. Le dimanche, ça va, j'ai quoi?
0: Ça va, on est là.
1: Ok, ok. D'accord, je profite comme ça de votre micro pour vous souhaiter une bonne journée. Mon papa, Maître Nguyen, Ngiabaye Nujuntangar.
0: Ok.
1: À papa Nguès, depuis Mundu, Ngarédi, c'est 15 ans.
0: Oui.
1: Sa femme Catherine. À la famille de Osolom Sijan.
0: Oui.
1: À la, mon grand frère à moi, Titma Hervé, depuis Kemkada. À mon grand Al-Arabi, depuis Koko.
0: Oui.
1: À la maman Hélène Gardoum, depuis Toukra.
0: Très bien.
1: À la maman Moning Garalbaye. À Sangaralbaye. Marie Tengam depuis Koko.
0: Oui.
1: À la grande dame Émilie Koube. À la grande Madou Edwige depuis Sarah.
0: Oui.
1: À la mère de mes enfants, maman Sandra.
0: Très bien.
1: Sans oublier tous ceux qui connaissent Lampard et tous les habitants de Toukra.
0: Très bien.
1: Sans oublier aussi mon petit Alara Sam Nathan.
0: D'accord, c'est noté.
1: Ok, merci.
0: Merci beaucoup.

0: Le conseil des auditeurs pour les auditeurs, par les auditeurs, mais aussi avec les auditeurs, sur son bonhomme de chemin en cette mi-journée. Mesdames et messieurs, à présent, nous sommes à Biltine, dans l'Oua-de-Fira. Là-bas, nous partons à la rencontre de monsieur le délégué de la santé. Il est au bout du fil. Allô?
1: Oui, mon frère, bonjour.
0: Bonjour.
1: Allô? Comment?
0: Oui, je vous reçois 5 sur 5. Ça va, vous allez bien?
1: Allô?
0: Monsieur le délégué, je vous reçois. Délégué Dumais.
1: Allô? Oui, bonjour mon frère.
0: Bonjour.
1: Salut, ça va?
0: Ça va bien, merci, vous-même?
1: Vous allez bien, je vais bien.
0: D'accord.
1: Et de votre côté?
0: Dieu merci, on a encore la tête sur les épaules.
1: Dieu soit loué.
0: Amen.
1: Et la famille?
0: La famille est debout par la grâce aussi.
1: Et l'équipe de l'ONAMA?
0: L'équipe de l'ONAMA est à pied d'œuvre, question de vous satisfaire.
1: Merci beaucoup, ça, je vous félicite, les hommes infatigables.
0: Merci, merci, cela nous va tout droit au cœur.
1: Merci beaucoup, vous êtes sacrifié pour la nation.
0: Mm-hmm. C'est en sorte du sacerdoce, là.
1: Oui, donc Dieu seul peut vous rendre des centuples.
0: Merci, merci infiniment.
1: Dieu ne va pas vous laisser
0: Inch'Allah.
1: Vraiment dans le désert, je peux dire.
0: Inch'Allah, Inch'Allah.
1: Il s'occupera de vous ainsi que de vos familles.
0: Très bien.
1: Merci beaucoup.
0: Mm-hmm.
1: J'étais en Yamena, j'ai mis une semaine, mais on ne s'est pas vu avec vous.
0: Ah bon?
1: Oui, je suis allé même vers Koussiri.
0: Oh là là, mais fallait faire un saut ici, à la maison, au Nama, et
1: vraiment,
0: comme ça.
1: C'est votre coordonnée de votre coordonnée, c'est-à-dire, ça c'est le numéro de l'ONAMA, mais pour vous là, je n'en ai pas.
0: Ah d'accord, bon, je vais vous le passer après.
1: Ok, d'accord, je compte beaucoup sur vous.
0: D'accord, pas de souci.
1: Merci mon frère.
0: Mm-hmm. Maintenant allons-y, pour le conseil des auditeurs.
1: Pour le conseil des auditeurs,
0: mm-hmm.
1: J'ai dit bonjour à mon ami Alamine Yassine.
0: D'accord.
1: Sans oublier aussi mon ami Seyid Taraïm.
0: Mm-hmm.
1: Et j'ai dit aussi bonjour à mon ami Youssouf Kerbi. L'enseignant a tout donné.
0: Très bien.
1: Je dis aussi bonjour à mon ami Abdelkerim Koncho.
0: Mm-hmm.
1: Sans oublier Nasr Bachir, les grands commerçants de Dikin.
0: D'accord.
1: Et je dis aussi bonjour à mon ami Amdan.
0: Mm-hmm.
1: Isaka.
0: Mm-hmm.
1: Et je dis bonjour aussi à ma grand-sœur Rick Miskin.
0: Mm-hmm.
1: Et je dis bonjour aussi à ma sœur Mariam Golo.
0: Mm-hmm.
1: Saboura Golo.
0: Oui.
1: Et je dis bonjour à mon ami Enoch Miskin, le chef de carré de quartier Sokoro.
0: D'accord.
1: Je remonte vers Mongo.
0: Mm-hmm.
1: Pour dire coucou à ma petite sœur Fatima Gadam.
0: Oui.
1: Madame la commissaire de la ville de Mongo.
0: Très bien.
1: Et je redescends à Bikin.
0: Oui.
1: Pour dire bonjour à RSS David Ratéan.
0: Très bien.
1: Sans oublier tous les étapes,
0: mm-hmm,
1: de 16 victimes sites.
0: Ok.
1: Je tire chapeau au maire de la ville de Bikin.
0: Oui.
1: Et y compris tous ces étapes.
0: Très bien.
1: Et je dis aussi bonjour à tous les policiers de la ville de Bikin.
0: Ok.
1: Je salue monsieur le préfet.
0: Mm-hmm.
1: Sans oublier aussi la jeunesse de la ville de Bikin.
0: Très bien.
1: Pour finir,
0: oui,
1: j'invite tous les Tchadiens,
0: mm-hmm,
1: à maintenir la cohabitation pacifique.
0: Très bien.
1: Pour bien gérer notre pays.
0: Merci.
1: Que Dieu nous a attribué cela.
0: Merci bien.
1: Merci et puis je touche aussi de côté l'ONAMA pour vous encourager de plus en plus.
0: Merci.
1: Allez vos familles respectives.
0: Merci beaucoup.
1: Que Dieu bénisse le pays, notre beau pays, le Tchad.
0: Merci.
1: Je dis bonjour aussi au président de la République, Mamad Idriss Déby Itno.
0: Le maréchal.
1: Mon maréchal. Merci pour le compliment.
0: Mm-hmm.
1: Quand vous voulez, mon ami de tous les jours, le pasteur Bob Moussa de Baro.
0: Merci.
1: Et je salue tous les Tchadiens de la ville de Bikin.
0: Très bien.
1: Et je ne veux pas décourager mon ami juste à Kouyagimé.
0: Ok.
1: Je lui tends aussi la main.
0: D'accord. Il est à l'écoute.
1: Voilà, je dis merci beaucoup. Merci, mon frère.
0: Merci. Plaisir partagé, cher ami. Monsieur le délégué d'humain depuis Bitkin. Merci d'avoir appelé. Alors qu'il est 12h, passé de 40 minutes heure du Tchad. Mesdames et messieurs, le conseil des auditeurs pour les auditeurs, par les auditeurs, mais aussi avec les auditeurs sur son bonhomme de chemin. Appelez-nous au 61 53 53 19. En attendant, restons toujours en musique. Tropical, musique, Dunia. Allez!

0: Tropical Musique sur la platine de la 94.5 MHz, la radiodiffusion nationale italienne. Mesdames et messieurs, ce voyage musical nous conduit à Mundo. Malheureusement, l'ami chez qui nous partons n'est pas à la maison, il est absent, il est sorti. À peine on allait prendre Lionel depuis Mundo, mais bon, malheureusement, il est reparti. Mais nous osons croire qu'il va faire son retour dans les instants qui suivent. Question de faire son show. Mais en attendant, mesdames et messieurs, vous qui êtes à l'écoute, vous pouvez déjà appeler comme Nicolas Dabéché qui est à l'instant au bout du fil. Allô?
1: Allô?
0: Monsieur Nicolas, bonjour.
1: Bonjour, Marius, comment vous allez?
0: Dieu merci, ça va. Et de votre côté?
1: Ah, je suis bien debout.
0: Abéché, ça va?
1: Abéché, ça va. Gaïhami,
0: c'est?
1: Voilà, c'est très chaud.
0: Ah bon?
1: Ah, nous sommes là, on est en train de supporter comme ça.
0: Oh là là, mais bon, c'est la particularité du pays, donc on ne peut pas s'inquiéter. Hein.
1: Ah, vraiment, c'est ça. Mais c'est demain, on tient encore les coups.
0: Mm-hmm. Il le faut, oui.
1: Ah, sinon, ça va, non?
0: Ça va. Et le début de la rentrée scolaire depuis Abéché, ça va?
1: Oui, on avait repris, n'est-ce pas, le chemin depuis le jeudi.
0: Ok, et ça se passe bien?
1: Ça se passe très bien comme il le faut.
0: D'accord.
1: Pour notre émission?
0: Oui, pour le conseil des auditeurs.
1: Voilà, pour le conseil des auditeurs. J'ai dit, n'est-ce pas, bon dimanche à tous les enseignants qui préparent actuellement leur fête.
0: Mm-hmm.
1: J'ai dit, n'est-ce pas, bon dimanche à vous.
0: Merci infiniment.
1: Amana Mathieu Maloum.
0: Mm-hmm.
1: Dorsuna Maurice Fay.
0: Oui.
1: À l'homme de Corbeau.
0: À Kouyadjimé, ça c'est Corbeau, hein?
1: À Corbeau, oui, à Corbeau.
0: À Kouyadjimé, oui.
1: Voilà, Charles de Bartholomé.
0: Mm-hmm.
1: À Annie Apollinaire.
0: Oui.
1: Hosanna.
0: Hosanna au plus haut des cieux.
1: Voilà, j'en passe à mon ami Alimike Boussouna Idlef.
0: Oui.
1: À mon grand frère Isaac.
0: Mm-hmm.
1: À mon ami Tiniama Mathieu.
0: Oui.
1: Mon ami Zalina Ivari.
0: Mm-hmm.
1: À mon ami Gabriel Ivari, je me suis.
0: Oui.
1: À Zalina.
0: Oui.
1: À Dangra Oudoutirassier.
0: Oui.
1: À Will.
0: Mm-hmm.
1: À Matena Ju.
0: Mm-hmm.
1: À mon grand frère Gabriel Tiena aussi à Nyamena.
0: Oui.
1: À mon ami Brombia Yambi.
0: Oui.
1: À toute la famille, n'est-ce pas, disons à la famille, n'est-ce pas, Moussa résident actuellement à Béché.
0: Ok.
1: À tous les auditeurs qui nous suivent actuellement.
0: Mm-hmm.
1: Makalek, c'est le phénoménal.
0: Oui.
1: Mata Blandi.
0: Oui.
1: L'homme de Bon Ili.
0: Sans ouais, quoi, un crayon.
1: Voilà, je dis, n'est-ce pas, bon dimanche à lui.
0: Merci.
1: Vraiment, je dis aussi, n'est-ce pas, bon dimanche à mon ami, à Sylvain.
0: Mm-hmm.
1: Et je souhaite, n'est-ce pas, bon dimanche à tous les fidèles chrétiens.
0: Oui.
1: Et je vous souhaite aussi une bonne continuation.
0: Merci beaucoup. Bonne journée dominicale à vous, à votre entourage et à toute votre famille. Africa Melody Dounian, la version remix sur la platine de la 94.5 MHz. Nous la dédions à vous tous qui êtes câblés, connectés, scotchés, chers amis des ondes. Vous qui aimez la bonne musique, rien que de la bonne musique. Vous qui aimez également les musiques tchadiennes.

0: Mesdames et messieurs, depuis Dingangali, dans le 9e arrondissement de la capitale Ndjamena, nous avons le coup de fil de MO Cube, Mana Maloum Mathieu. Allô, bonjour.
1: Bonjour, Marius.
0: Bonjour.
1: Al-Nodji, appellation décontrôlée.
0: Appellation contrôlée, la marque est déposée.
1: Oui, comment allez-vous?
0: Dieu merci, ça va. Et de votre côté?
1: Oui, ça marche très, très, très à merveille.
0: Et la République très, très populaire de Walia?
1: De Walia, précisément, de Gangali. Elle va sûrement et lentement et dans un état vraiment très atmosphérique.
0: N'est-ce pas, hein?
1: Oui.
0: Très bien.
1: Oui. Comment la journée dominicale, ça évolue bien?
0: Oui, Molo Molo, depuis le studio 3 de la RNT.
1: Je viens de traverser de Balcado. Je suis actuellement à part de Sagaé.
0: Ah, ok.
1: Je suis à Sagaé.
0: D'accord. Et la population de là-bas, ça va?
1: Oui, je contemple les poissons là, les lieux du poisson là.
0: Il le faut, hein, il le faut.
1: Oui, c'est ça. Je vais voir d'abord Brahim. Je vais le voir d'abord comme ça.
0: D'accord.
1: Oui. Sinon, vous allez bien?
0: Dieu merci, ça va.
1: Ok, pour la dédicace du dimanche.
0: Oui, allons-y.
1: J'ai une pensée exceptionnelle en saluant les amis dont les noms qui suivent. Premièrement, à l'équipe de la rédaction. Et à vous aussi, à votre famille.
0: Merci, merci infiniment.
1: Oui, notre papa gentil, Macalé, c'est le phénoménal. Là.
0: Oui.
1: Il vient de terminer sa semaine à Andaraz.
0: Très bien.
1: Je lui souhaite un bon vent et bon séjour de son retour.
0: Merci.
1: Et aussi, je pense à Nicolas Van Hamanga.
0: Oui.
1: À Béché. À Polonais Hani de Wale Gumna. À ma famille de Durangali ici à Djamena. Et celle qui se trouve à Gunungaya, précisément à Bongoro de Domo. Et à ma maman Dovodi Telpine. La humble mère de toute la mer, toute la mer de la capitale.
0: Oui.
1: Et Javra Brahim de Dougia.
0: Oui.
1: Aja. Orduna Maurice Pay. Hélène Dougia Waidou Abessé.
0: Oui.
1: Et à l'incontournable Idrissou.
0: Idrissou, oui, depuis Koundoul.
1: Abakar Sidik de Bourdou.
0: Oui.
1: À mon très cher ami. Les Madrilènes, Azala, les grands Barcelonais Stade, au Petit Prince, à M. Tengueren,
0: oui.
1: La note Jean-Baptiste Yves Ibo pour les déterministes,
0: oui.
1: Les facilitateurs, Elisabeth Honoré,
0: oui.
1: À Lambert de Toura,
0: oui.
1: Nadjim Moy, Mamadou Kaina.
0: Mamadou Kaina depuis Baïli.
1: Akouye Jumé Bantou. Monsieur Lakoura Gana.
0: Oui.
1: Monsieur Abdelmanan Adam Dabesse. Monsieur l'autre. En tout cas, je viendrai pour combler la liste.
0: Très bien, pas de souci.
1: Tant que vous voulez, ma petite, elle est à côté de moi.
0: Ok.
1: À tout à l'heure, je reviendrai.
0: D'accord. À tout à l'heure, cher ami. M au cube, Madame Alou Mathieu, depuis Fakhcha, dans la commune du premier arrondissement. Il est simplement en visite là-bas. Hein. Sinon, sa demeure, c'est dans le 9e arrondissement, c'est à Dingangali. Mesdames et messieurs, 20 minutes nous séparent du temps qui nous est imparti. Encore 20 minutes à passer ensemble. 20 minutes pour vos appels téléphoniques. 20 minutes pour vous saluer réciproquement. 20 minutes également pour faire les dédicaces de votre choix. Ça s'appelle le concert des auditeurs.

0: Mesdames et messieurs, depuis la capitale économique du Tchad, la ville de Mondou, nous avons le retour de monsieur Léonel.
1: Allô?
0: Monsieur Léonel, bonjour.
1: Oui, bonjour.
0: Comment est-ce que vous allez?
1: Ça va bien, merci et vous?
0: Bien, merci, ça va. Est-ce que vous êtes sous pluie depuis Mondou?
1: Non, il dit bon, c'était hier et aujourd'hui seulement qu'il n'a pas plu.
0: Ah, ok, mais bon, il y a des bruits là à travers mon casque. Et bon, si vous avez votre poste récepteur à côté qui est allumé, prière de l'éteindre.
1: Ok.
0: Mm-hmm.
1: Je vous reçois bien déjà.
0: D'accord, allons-y. Qu'est-ce que vous avez préparé pour nous et les auditeurs?
1: Ok, bien, merci. Je souhaite bon dimanche.
0: Mm.
1: À Moussa Yavini de la Tirée de Tindjamena.
0: Mm-hmm.
1: Je souhaite bon dimanche à mon papa Gédéon Lautin de Mondou.
0: D'accord.
1: Je souhaite bon dimanche à mon oncle Dr. Fangbo Thomas de Ndjamena.
0: Oui.
1: Je souhaite bon dimanche à ma mère Linaire Moussaï de Mondou.
0: Oui.
1: Je souhaite bon dimanche à mon papa Abel Lautin de Sarre.
0: Très bien.
1: Je souhaite bon dimanche aussi à mon fils Lorenzo Dabré Lautin de Mondou.
0: Très bien.
1: Je souhaite bon dimanche
0: mm-hmm.
1: à mon papa Lévi Lautin, Balthazar Lautin, tous en Ndjamena.
0: Très bien.
1: Et je souhaite bon dimanche
0: mm-hmm.
1: à mon ami Ndiko Nodjitel Nadjifte depuis Ndjamena.
0: Très bien.
1: Je souhaite bon dimanche à tous les élèves du lycée de Djarabi de Mondou.
0: Oui.
1: Je souhaite bon dimanche
0: mm-hmm.
1: à mon président Mamat Kaka depuis Ndjamena.
0: Oui.
1: Sans oublier tous les ISAP de la radio Onama.
0: Ok.
1: Je souhaite bon dimanche
0: mm-hmm.
1: à Denem Adi Sencha de Bongor.
0: Oui.
1: Je souhaite bon dimanche
0: mm-hmm.
1: à mon oncle Koura Lenga Moussaï depuis Yodouba.
0: Mm-hmm.
1: Je souhaite bon dimanche.
0: Oui.
1: À le chef des cantons de Ngondong de l'autre côté de Logondo Occidental qui nous écoute.
0: Mm-hmm.
1: Je souhaite bon dimanche
0: mmh.
1: à ma tante Ashta Pilipili de Ndjamena.
0: Oui.
1: Et je souhaite bon dimanche
0: mmh.
1: à tous les peuples tchadiens qui nous écoutent en général sans oublier diaspora.
0: Très bien.
1: Merci beaucoup.
0: Merci.

0: Mesdames et messieurs, depuis le secteur Delta, nous avons le coup de fil de notre très cher ami Archiduc Théodore au bout de fil. Allô?
1: Oui, bonjour, ma version de la Pacha.
0: Bonjour, cher ami Archiduc, comment allez-vous?
1: J'ai beaucoup aimé cette chanson. Hein. Marius, la version de la Pacha, Africa Melody.
0: Voilà. Merci beaucoup. Qu'est-ce qui est mélodiquement entonné?
1: C'est une très bonne composition et c'est vraiment de l'originalité pour le tchat.
0: Merci beaucoup, ça nous va trop droit au cœur. Alors, ça va, vous allez bien?
1: Oui, je me suis ça va.
0: Et la famille?
1: Oui, tout le monde se porte bien, on est à la messe.
0: Ok.
1: On vient juste de rentrer.
0: D'accord.
1: Et on a suivi avec grande attention l'évangile qui porte sur la vie et puis les vignerons.
0: Oui.
1: Et voilà. On a célébré aussi la première messe du prêtre Pascal Vaigoy. Et le tout premier élément de la paroisse Emmanuel a devenu prêtre.
0: Ah ah, ça c'est bien.
1: Donc, c'est que la paroisse Emmanuel est dans la joie.
0: Très bien.
1: Donc, je vais continuer jusqu'à la maison chez lui. Donc, nous
0: Inch'Allah.
1: Sommes dans la...
0: Inch'Allah. Voilà.
1: Voilà. Rapidement pour le dimanche en direct.
0: Ah
1: ah. Je souhaite. Une agréable journée dominicale à Akui, à Jimé de Parvo. Et je mets Anisette Anili.
0: Oui.
1: Ma femme Damalie Asseline.
0: Oui.
1: Olivier, chef de carré arabe de Doba.
0: Oui.
1: Tangoura Yakreyo. Maître Asiba Ramadan. Nadi Moïse. Le général de Boto. Papa ministre. Jésus de Kondur.
0: Oui.
1: Al-Kazi Agandro Philippe.
0: Oui.
1: Pierre de Gournenda.
0: Très bien.
1: Et l'autre, c'est le fin de ce petit modèle. C'est la fin de Bichira. Tous les bassins, toutes les manigoulées.
0: Très bien.
1: Ada de Sacha.
0: Très bien.
1: Mon beau-frère, Abdou Joachim. La chorale Sainte-Cécile de la paroisse Emmanuel. La série Sainte-Claire de la paroisse Emmanuel. Ndirane Basile de Kondi.
0: Oui.
1: Ma star de Sacha.
0: Oui.
1: Ornélie Saron Néliama, Otembaï Firmé, Dorsuna Maurice Fay, Bouta Damas Zandu, la famille de Al-Nuzi Marie,
0: merci infiniment,
1: Abéchir de Renama, Abodérine Komakoy,
0: oui.
1: Ma grand-sœur Majestine Nakundu,
0: très bien,
1: la famille Ramsengar Pierre, Marty Ferdinand, à Yves Nankoro.
0: Oui.
1: À Maman Nariom Antoinette à Doba.
0: Oui.
1: À Papa Chirivien Danngar à Doba. Deno Wambay Bénédicte Béasnal à Doba. Mon poteau maréchal Tchad Commandé à Toufra. Drafa Brahim. Amadou Kaina. Ounia Victor.
0: Oui.
1: La famille de la Baramiti.
0: Très bien.
1: La famille de Mac Alex. La famille de Bédaloy. La famille de Nez Kingem Ayes.
0: Très bien.
1: La famille de Mbaye le Parisien.
0: Oui.
1: La famille de Héritier le Nationaliste.
0: D'accord.
1: Et enfin, la famille de Rafou Dagui, appelé RGBG.
0: Très bien.
1: Voilà, nous sommes dans la fête. Bonne émission.
0: Ah oui, voilà. Rappelons-nous un peu, hein, parce que la fête même n'est pas si loin que ça. En tout cas, merci, merci d'avoir appelé Monsieur Archiduc Théodore, l'homme du secteur Delta. Excellente journée dominicale de l'autre côté de Chagua. Alors que 10 minutes nous séparent de la fin du temps qui nous était imparti dans ce programme. Mesdames et messieurs, nous restons toujours en votre compagnie. Hein. Appelez-nous simplement au 61-53-53-20 pour boucler en beauté les 10 dernières minutes qui nous restent.

0: Baron, nous avons le retour de Monsieur Bam Moussa. Allô, rebonjour.
1: Oui, c'est Marc Déposé, depuis Baron.
0: D'accord.
1: Marius.
0: Oui.
1: Je suis dans la joie de retrouver encore la ligne.
0: D'accord. Allez-y, vous avez 30 secondes, très rapidement.
1: Ah, ok. Comme ça, je commence avec, depuis André, mon frère Hassan Moussa.
0: Très bien.
1: Dimanche en direct, dédicace à Dani Bengire depuis Abéché.
0: Très bien.
1: Je viens ici à Baro, le professeur Bassa Doumkodji à Sissi.
0: Mm-hmm.
1: Je salue également mes parents de Bitkin,
0: mm-hmm.
1: et de Bokuyo de Banala,
0: oui.
1: les villages environnants.
0: Oui.
1: Et je salue également ceux qui me connaissent depuis N'Djamena.
0: Mm-hmm.
1: Sans oublier mon frère, mon ami Élisée Ngonzane à Bongor.
0: Ok.
1: Sans vous oublier, vous également, et puis mon frère Youssouf Moussa à Karal, dans le lac Tchad.
0: Très bien.
1: Bon dimanche, que Dieu bénisse notre pays.
0: Merci beaucoup, merci d'être revenu. Complétez votre liste, monsieur Bam Moussa. 9 minutes nous séparent, mesdames et messieurs, de la fin de ce premier numéro du Conseil des auditeurs en ce 10e mois de l'année, le mois d'octobre. Le mois de la rentrée scolaire, mais aussi la rentrée académique. Bonne rentrée scolaire à tous les élèves, à tous les écoliers qui ont repris le chemin de l'école. Beaucoup de courage et plein de succès à vous tous. Pareillement à nos étudiantes, à nos chers cadets étudiants et chères cadettes étudiantes. Beaucoup de succès, plein de succès. Surtout, ayez le courage. Conjuguez vos efforts, travaillez dur, intelligemment. Comptez sur votre Dieu, ne comptez pas sur quelqu'un. Voilà. Apprenez simplement à surmonter les difficultés, les vicissitudes. Faites le bien et demain, vous aurez le sourire aux lèvres. D'accord ? Voilà.

0: Nous sommes avec Christian Sarr, Noubayam Yam Kowale. Voilà, c'est le titre qui passe à l'instant T égale 0 en fond sonore. Et ce voyage musical, mesdames et messieurs, nous conduit une fois de plus à Béché dans le Darouadaï. Là-bas, nous partons à la rencontre de monsieur Nicolas qui est de retour. Allô, rebonjour.
1: Oui, bonjour, Marius.
0: Ça se passe bien là-bas, j'espère.
1: Oui, ça passe bien. Je suis revenu compléter ma liste.
0: Allez-y, avec plaisir.
1: Voilà. Je souhaite bon dimanche, n'est-ce pas, mon papa, vous me dites maintenant.
0: Oui.
1: À ma maman, Pauline Toucan.
0: Oui.
1: Mon grand frère, Bouzouna Joseph.
0: Très bien.
1: Mon oncle, Asobavie, Pascal.
0: Oui.
1: À mon ami, Balona Bismarck, Asobavie.
0: Très bien.
1: Là, c'est Asobavie.
0: Très bien.
1: Imine, Asobavie.
0: Très bien.
1: À mon oncle, Pangarke.
0: Très bien.
1: Malama.
0: Mm-hmm.
1: Docteur.
0: Oui.
1: Ah, mon ami Abouba Bouba de Zongou.
0: Mm-hmm.
1: À mon ami Nazi de Zongou.
0: Mm-hmm.
1: À la famille, n'est-ce pas, de chef du village de Gondo de Tomo.
0: Très bien.
1: Au chef du village, n'est-ce pas, de Verugamba.
0: Mm-hmm.
1: À notre chef de canton, Jai Aboina.
0: Oui.
1: À Tonton Filemon, n'est-ce pas,
0: de Gounougaya, oui.
1: Voilà, n'est-ce pas, je laisse, n'est-ce pas, la latitude aux autres de venir aussi compléter leur part. Je vous souhaite, n'est-ce pas, bonne continuité.
0: Merci bien. Nous vous souhaitons excellente journée dominicale depuis Abéché.

0: Le concert des auditeurs pour les auditeurs, par les auditeurs, mais aussi avec les auditeurs sur son brome de chemin en cette mi-journée du 4 octobre 2026. Mesdames et messieurs, nous sommes à Ambregebi. Là-bas, nous partons à la rencontre de Maître Alexis au bout de fil. Allô?
1: Allô?
0: Bonjour, Maître.
1: Bonjour.
0: Comment est-ce que vous allez?
1: Je vais mieux, vous-même.
0: Dieu merci, on a encore la tête sur les épaules.
1: D'accord.
0: Et la journée dominicale de votre côté, ça va?
1: Ça va, ça évolue bien.
0: Merci, soyez la bienvenue sur la platine de la 94.5 MHz. Vous avez la ligne, Maître Alexis.
1: Merci. Pour le concert des auditeurs.
0: Oui.
1: Je dis comme ça bonjour à mon ami Mbaye Golmamoli.
0: Oui.
1: Mbaye Ramangani, je suis de Dubaï. Chef de quartier arabe de Doba, M. Olivier. L'homme de Bekia. Je pense comme ça à sa majesté de tous les cantons de Sawa. Bangaro, Sélicité.
0: Oui.
1: À sa majesté de tous les cantons de Tamiongolo.
0: Oui.
1: À Tamajakoro. L'inspecteur départemental. Et l'éducation de la Sanglée Oena Banda.
0: Oui.
1: Du Pigoré.
0: Très bien.
1: Je pense que ça à mon papa Bigaïli de Picara. Mon grand frère, le chef du code de la maladie, Joseph de Genestena de Yaristar de Picara. Mouvidé Joseph aussi de Picara.
0: Oui.
1: À ma femme Coutinho et Méli de Picara. Et sans oublier à nos maris.
0: Merci infiniment, Maître Alexis.
1: Merci beaucoup.
0: Je vous en prie. Dames et messieurs, plus que 3 minutes et puis nous allons nous dire bye bye. Sinon, nous allons simplement refermer la ligne téléphonique parce que nous travaillons avec le temps et contre le temps. À 13h10, nous allons refermer la ligne téléphonique. Question de passer à un autre programme, selon le conducteur qui nous est soumis. Alors, appelez-nous encore sur 61 53 53 19. Nous avons encore 2 petites minutes à partager ensemble.

0: Depuis ABC dans l'Odarodaï, mesdames et messieurs, nous avons le coup de fil de notre très cher ami des ondes, monsieur Dorsna Maurice Faye. Allô?
1: Oui, bonjour les ondes de Frappacha.
0: Bonjour cher ami Dorsna Maurice Faye, comment est-ce que vous allez?
1: Je vais très bien et vous-même?
0: Dieu merci, ça va?
1: Ok, Ndjamena
0: se porte à merveille. Et de l'autre côté d'ABC, ça va?
1: Ça va très bien aussi.
0: Ok.
1: Ok, pour le concert des auditeurs.
0: Oui.
1: Je fais clin d'œil à Deschou Abel.
0: Mm-hmm.
1: Ta main a fait barwa.
0: D'accord.
1: Ta boy va me porter.
0: Oui.
1: Angatrum Richard.
0: Oui.
1: À Adam 26 de l'Onama Abiché.
0: Oui.
1: À qui a dit le Porvo.
0: Mm-hmm.
1: Amadou Kayana de Baili.
0: Oui.
1: Chel Soudé Honoré de Tougra.
0: Oui.
1: Ozana de Deboto.
0: Oui.
1: Bouzizé de Bongor.
0: Oui.
1: Raphaël de Wadifira.
0: Oui.
1: Adabo Timon de Blé de Koussiri.
0: D'accord.
1: Olivier, chef de quartier arabe de Doba.
0: Oui.
1: Jafar Brahim de Doubia.
0: Oui.
1: Abdelmanan, Adam Abdelmanan.
0: Mm-hmm.
1: Abenessa de Farsha.
0: Oui.
1: Sat, le grand Barcelonais.
0: Mm-hmm.
1: Petimo de Serafin Benota de Chagua.
0: Mm-hmm.
1: Plus 235, le nationaliste Nadji Moïse.
0: Mm-hmm.
1: Mon Yalkusnata.
0: Oui.
1: Et je n'oublie pas ma chérie charmante hypothéniste Lucie Martine.
0: D'accord.
1: Oui.
0: Alors, Dorsna?
1: Oui.
0: On va aussi boucler la boucle avec vous. Alors, vous choisissez entre compter ou décompter?
1: Bon, je vais compter.
0: Allons-y.
1: Noko.
0: Mm-hmm.
1: Si.
0: Mm-hmm.
1: Oui.
0: Mm-hmm.
1: Ici.
0: Mm-hmm.
1: Oui.
0: Mm-hmm.
1: C'est bon.
0: Merci. Eh oui, dames et messieurs, vous aurez compris de vous-même à travers ce générique qui passe à l'instant T égale zéro. Nous travaillons avec le temps et contre le temps. C'est mathématiquement terminé pour ce premier numéro du concert des auditeurs de la RNT. Merci à toutes et à tous d'avoir appelé. À vous qui n'avez pas eu la chance d'être en direct pour ou bien par la saturation de la ligne, nous vous disons simplement que ce n'est qu'une partie remise si et seulement si nos divinités ancestrales ne me rappellent pas auprès d'elles. Eh bien, on se prend le dimanche prochain pour un autre numéro et ça serait le deuxième numéro du mois d'octobre. D'ici là, dames et messieurs, ne quittez pas vos positions d'écoute parce que les bonnes choses, ça se passe nulle part ailleurs. C'est toujours sur les ondes de la 94.5 MHz. Une pause s'impose, mais je vais vous laisser simplement savourer votre émission de tous les dimanches, Arbre à Palabre. Arbre à Palabre, c'est avec Mbaye Oudou Yamin Sébastien. Bienvenue, bonne écoute.
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rythme de l'évolution de nos villes est un autre sujet qui préoccupe bon nombre de nos compatriotes, surtout les architectes, aménagistes et urbanistes. Pour débattre de ce thème, nous recevons M. Boreta Diasngar Roger, anthropologue et urbaniste, et M. Namsala, machiniste et enseignant chercheur à l'École normale supérieure de Bangor. Chers auditeurs, bonjour et bienvenue à ce magazine que nous consacrons au rythme de l'évolution de nos villes. Bonjour, bienvenue à tous.

0: Monsieur Borita Roger, nous allons nous intéresser au cours de ce débat à la manière dont nos villes évoluent. Si vous pouvez nous dire comment est-ce qu'on peut connaître l'évolution de nos villes.
1: Il y a ce qu'on appelle l'histoire et la mémoire d'une ville. Il faut partir de là et comment la ville a grandi. J'ai rencontré Monsieur Sébastien. Pour moi, Monsieur Sébastien commence à partir de la RNT parce qu'il m'a donné une opportunité pour l'émission L'Arbre à Palabre. Mais ceux qui vous connaissent, il y a plusieurs Benjamin Sébastien. Ceux qui auront vu Sébastien, tac, tac, tac, peut-être ce serait votre surnom quand vous avez 2 ans, je ne sais pas. Mm-hmm. Vous voyez, donc la ville, wow, c'est un être qui continue de vivre. Nous allons partir un à un et on laissera cet être-là continuer à vivre. D'où la question de s'interroger, d'où venons-nous, où sommes-nous présentement et que faisons-nous et dans ce présent. Et où allons-nous et comment allons-nous envisager le futur de cet endroit-là pour les générations à venir, comme bien sûr les décideurs aiment bien le dire. Et ça, ça fait appel à plusieurs spécialistes. Je disais tout à l'heure, c'est pas très souvent que je révèle, j'ai eu à mener des études sur la ville de Saint-Louis du Sénégal. Des mois et des mois. Il fallait en fait prendre plusieurs casquettes. Étudier la ville de fond en comble depuis son histoire. Les petites ambiances, les danses, la course des piroguiers, etc., etc., etc. C'était des centaines de pages et l'aspect anthropologique. Et c'est pourquoi je pense que jusqu'à présent, nous n'avons fait que plaider les choses. Il faudrait, je ne sais pas s'il faut anticiper, mais parmi les gens qui doivent penser la ville, ce seraient donc des sociologues, des anthropologues, des décideurs, tout ce qu'il a cité, les différents techniciens en tant qu'ingénieurs et autres. C'est tout ce monde-là, bien sûr avec des chefs d'orchestre qui seront soit des architectes urbanistes ou des architectes économistes ou bien des planificateurs ou bien, je ne sais pas, des géographes ou des environnementalistes, etc. Et bien sûr, le décideur politique est le chef d'orchestre principal. Quel type de politique de la ville voulons-nous
2: mettre en place?
1: Dans ces études, nous avions eu à étudier comment les villes de l'Asie du Sud se sont développées. Quelles étaient les politiques mises en place? On nous a appris le cas du Kampuchea. On a appris le cas de la Corée, le cas du Cambodge, le cas de la Thaïlande, etc. Et suivant les tendances politiques, capitalistes ou socialistes, vous allez voir que ces villes-là ont bien sûr des images différentes. Et là, c'est un choix. Parce que les gens ont choisi peut-être une voie beaucoup plus équilibrée ou une voie où chacun n'a qu'à se débrouiller et puis faire pousser des bétons comme on veut et puis d'autres vont être dans des taudis comme ils veulent, etc. Donc vous voyez, tout ça, et ça fait appel donc à une structure spécialisée. Et nous confondons urbanisme et ville. C'est ce que je voudrais enfin répéter et je ne cesserai de répéter.
0: Ça va être intéressant pour nos auditeurs.
1: Parce que actuellement, ce n'est même pas de l'urbanisme que nous faisons, c'est de l'urbanisation. C'est de l'urbanisation puisque c'est une amorce. Nous sommes en train d'amorcer l'urbanisation, mais nous ne nous chargeons même pas de l'ensemble de ce qui pourrait être l'urbanisme, avec tous ses corollaires, tous ses différents aspects.
0: Monsieur Namsala, vous avez quelques compléments par rapport à ce que Monsieur Borita vient de dire?
3: Exact. Monsieur Roger, effectivement, en parlant de la ville, il a fait la différence entre la ville et l'urbanisme. La chose ne m'a pas échappé, je le savais si bien. Mais le problème est que nous nous adressons à Monsieur le citoyen lambda qui nous écoute. Oui. Il est très important. C'est important, effectivement, qu'il sache aussi cette différence-là. Mais je dis, il a spécifié, une ville, c'est une vie. La ville, c'est peut-être pas un être comme tel, mais attention, la ville est un être entre guillemets. Comme les Allemands aiment le dire, das Dasein, Dasein, c'est-à-dire l'être. L'être pas en tant qu'être tout court, mais pas être en tant qu'être humain, ou bien...
1: Ce qui est en mouvement.
3: Ouais. C'est-à-dire l'existant, en d'autres termes. L'existant, l'existentiel, n'est-ce pas? Nous rentrons dans ce que nous appellerons aussi l'existentialisme ici. Donc, la ville naît, mais une ville, elle meurt difficilement, sauf si c'est une catastrophe, soit naturelle ou humaine. Aujourd'hui, Fort Lamy a cédé la place à N'Djamena. Et une bombe larguée sur N'Djamena, une bombe H ou bien une bombe A, bien évidemment, on rayerait, ou la bombe à particules larguée sur N'Djamena, on rayerait N'Djamena de la carte du monde. Il ne resterait plus que ruine. Mais attention, N'Djamena n'est pas encore ruine. Et nous ne voulons pas que N'Djamena soit ruine. Raison pour laquelle nous parlons de la ville, puisque nous sommes dans N'Djamena, le nom de N'Djamena revient souvent. La mémoire de la ville.
0: Qu'est-ce qu'on peut comprendre par là?
3: Fort Lamy est une ville garnison. que le citoyen lambda qui nous entende, qui nous écoute en ce moment, le sache. Fort Lamine a été créé de rien du tout, absolument rien. C'est une ville garnison. Fort Fouro, Fort Lamine. Deux villes qui portent des noms d'Européens. Cette ville-là, elle est née et nous y sommes actuellement et elle sera encore demain. Mais Djamena d'hier, Djamena de 1912, comme il venait de le dire, qui peut nous montrer un morceau de Djamena de 1912? C'est dommage ça. Et c'est triste.
1: Il y a un morceau, M. Namou. Le musée, a été construit en 1911.
3: Oui. Mais attention. Heureusement, ce bâtiment existe. Le musée qui est aujourd'hui l'ancien musée. Il a été construit en 1911, en réalité. C'est vrai. Bon. Mais le cimetière qui existait à l'époque, et nous disons qu'un cimetière, en principe, il est inviolable. Il est inviolable. On ne construit sur un cimetière que lorsqu'on ne sait pas que ça, ça a été un cimetière, en principe. Et en 1912, il y avait un cimetière ici. Les noms, nous avons dans ce journal dont il parle, dans le document dont il parle, les noms de ceux qui sont inhumés dans ce cimetière-là. Et l'endroit existe encore. Mais il est rasé aujourd'hui. Le commun des mortels. Je ne sais pas si les Lamy Fortin savent ça encore. Peut-être on pourra demander au sultan Kachala Kasser s'il peut nous montrer où se trouve le cimetière d'antan, puisque son père a rien sur la ville à l'époque. Donc, c'est-à-dire que le patrimoine de la ville est détruit. On détruit le patrimoine de la ville de Fort Lamy et partant de Djamena. Et nous n'avons plus d'histoire. Alain Foucault le dit, le répète chaque fois. Un peuple qui n'a pas d'histoire est un monde sans âme. Voilà à peu près ce que je voudrais dire. Pour dire tout simplement qu'il faudrait que nous pensions la ville, nous avons évolué du matériau et de procédé de construction pour arriver à la notion de ville, à la mémoire de la ville.
1: Pourquoi seulement Djamena?
3: Je n'ai pas seulement parlé de Djamena. Je voudrais dire de toutes nos villes. En d'autres termes, il y a Bangor. Je ne sais pas, ils sont combien ceux qui savent le peuple qui a habité Bangor en 1904. Il se trouve où aujourd'hui? Il se trouve à Glendin. Très peu de gens, même les Bangorois, très peu de Bangorois le savent. Je l'ai su il y a seulement une semaine.
4: Que les donc, premiers habitants de Bangor.
3: Les premiers habitants de Bangor sont ceux qui habitent l'actuel Glendin. Ouais. C'est l'ethnie qui habitait Bangor avant, la famille qui habitait Bangor en 1904. Vous vous rendez compte? C'est pas important de le savoir ça? Donc, je dirais toutes nos villes. Il y a Fort Archambault.
1: Avec plein d'histoires.
3: Avec plein d'histoires, chargées d'histoires. Qui, aujourd'hui, s'appelle Sar. Le terme Djamena. Je dirais même que, pour être conservateur, qu'avec le temps, il faudrait que Djamena reporte le nom de Fort Lamy. J'irais même plus loin que ça. Parce qu'au fait, il a été créé de rien. C'est une ville garnison.
4: Très bien. On peut également attendre vos conseils à l'endroit des auditeurs qui nous suivent en ce moment dans l'émission Arba Pala.
3: Le petit conseil que je donnerais aux citoyens lambda est que s'il veut construire, il est important, comme l'a dit M. Roger, de consulter tous les intervenants pour qu'ils construisent moins cher et très économiquement viable pour que, même après lui, on puisse penser que, ben, évidemment, sa bâtisse a été pensée. J'ajouterais par exemple qu'il y a un défaut à Djamena et dans presque toutes nos villes, nous l'avons discuté, la fenêtre et la porte se trouvent sur le même mur et cela empêche effectivement l'échange d'air dans la maison. Nous avons de toutes petites fenêtres qui ne respectent pas les normes. Nous avons peur des voleurs, mais nous ignorons que dans l'obscurité, les micro-organismes se développent et sont nuisibles à notre santé. Que l'on construise avec beaucoup d'aération, qu'il y ait beaucoup d'air, qu'il y ait l'échange d'air dans nos cases, que c'est beaucoup plus sain que de vivre dans l'obscurité.
4: Très bien. Il faudrait qu'il y ait des fenêtres pour que l'air entre et ressorte de l'autre côté.
3: Exactement. Que les fenêtres soient opposées à la porte ou fenêtres opposées à fenêtres.
4: Très bien. Merci. Monsieur Borita Roger.
1: Oui, il faut dire que nous manquons donc d'une véritable planification urbaine. Parce que une ville est quelque chose qui grandit. Quelque chose qui vit. Et dans la ville, vous avez un tout. Vous avez l'aspect donc de l'aménagement, il y a la circulation, il y a la santé, il y a tous les actes de la vie sociale que vous connaissez. Et donc, comment faire? Comment gérer tout ça? Comment planifier? Donc, c'est carrément une opération spéciale qu'il faut mener quant à aborder l'aménagement quoi d'une ville. Cela suppose qu'il faut planifier. Et planifier et faire une planification sectorielle. On prend le cas, par exemple, de la santé. Comment pouvons-nous planifier la santé de l'urbain, sur le plan spatial et fonctionnel, temporel également. Je donne un exemple banal. Peut-être que tous les 5 ans, la ville s'étend de 2 ou 3 kilomètres et que tout le monde doit converger vers cet hôpital qui est central. Ben, imaginez, et un hôpital, par exemple, qui est construit pour une population peut-être de 200 à 300 000 habitants, tout de suite, ça crée un problème. Ça veut dire qu'il va falloir repenser, planifier la santé. Il faudra planifier également tout ce qui est équipement, que ce soit des équipements scolaires, universitaires, des équipements marchands tels que les marchés, les gares routières et bien sûr, les lieux de loisirs. Et nous manquons vraiment, crucialement, des lieux de détente, des lieux de loisirs.
4: Très bien. Merci. Monsieur Borita Roger, votre mot de fin à l'endroit de nos auditeurs.
1: Je voudrais enfin ici saisir cette opportunité pour lancer un appel aux anthropologues et aux sociologues et aux philosophes. Je souhaiterais que des techniciens penseurs, ceux qui portent leur pensée sur l'habiter, sur la manière d'habiter, sur la manière de vivre, puissent au moins se retrouver. Vous voyez, les médecins, les économistes, les uns et les autres ont des séminaires. Et je lance ici un appel donc à toutes ces bonnes volontés, avec bien sûr l'appui des décideurs, afin que tous les techniciens qui concourent à la pensée donc de l'aménagement de l'espace puissent se retrouver, réfléchir et apporter leurs fruits aux décideurs, à tous citoyens tchadiens.
4: Très bien.

0: Pourquoi est-il nécessaire de conserver la mémoire et patrimoine de nos villes? Les éléments de réponse, c'est à suivre dans le prochain magazine de l'émission Arbre à Pala. Prise de son, Félix Gondier.
1: Réalisation, Abdoulaye Touche. Au micro pour l'animation de ce débat, je m'appelle Mbaïoudou Yamine Sébastien. Bon après-midi à toutes et à tous. Au revoir et à la semaine prochaine.

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Radio Diffusion Nationale Tchadienne, mesdames et messieurs, à présent il est 13h34 minutes. Retour ici au studio 3 pour la suite fin de cette tranche d'animation en français baptisée Antenne Midi de ce dimanche 4 octobre 2026. Avec votre permission, eh bien, nous ouvrons à présent la chemise de vos avis et communiqués. L'étude maîtricienne Ngaro informe le public qu'une vente volontaire aux enchères publiques sous pli fermé des équipements du programme des Nations Unies pneu de N'Djamena dans la cour de la résidence du pneu de non loin de l'hôtel Novotel à Tchadienne et la résidence de l'ambassade du Soudan au Tchad, sise à l'avenue Charfadine Hamad sur la route de Farsha, porte numéro 198 en face de l'INSED de 9h à 15h où seront reçues en même temps les offres des soumissionnaires. Cette vente concernera différents articles composés d'un véhicule de marque Prado, d'une moto, matériel informatique et mobilier de bureau, etc. Pour participer à la vente, l'enregistrement au préalable est obligatoire. Le montant de la caution est de 1 million de francs CFA pour le véhicule Prado et de 500 000 francs CFA pour 6 autres articles. Cette caution vous sera remboursée une fois après la vente si vous n'avez rien acheté. Les visites et soumission des biens mis en vente ont lieu du lundi au 5 octobre 2026 au samedi 10 octobre 2026 de 9h à 15h30 dans la cour de la résidence du PNUD à N'Djamena. Le déploiement des offres aura lieu le lundi 12 octobre 2026 à N'Djamena au siège de la représentation nationale du pneu de N'Djamena. La liste des adjudicateurs sera communiquée le mardi 13 octobre 2026. L'adjudicateur devra payer le montant de 12% en sus de l'adjudication au titre de frais d'enregistrement et des honoraires du commissaire priseur. Pour toute autre information complémentaire, contactez l'étude maîtricienne Ngaro au plus 235 69 61 75 ou le plus 235 99 91 16 21. 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
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Avis de concours. Docteur Manikassé Palomangeon, directeur général de l'École internationale de formation en santé, en abrégé EIFS, informe les bacheliers des séries A, D, A, C, D et les professionnels de la santé qu'il est ouvert au titre de l'année académique 2026-27 au sein de l'établissement un concours d'entrée en première année des filières suivantes: cycle de diplôme d'État, infirmier diplômé d'État, sage-femme diplômé d'État, technicien de laboratoire diplômé d'État, 2 cycles de licence professionnelle, santé de la reproduction, imagerie médicale, soins infirmiers obstétricaux, soins infirmiers en pédiatrie, techniciens de développement social, santé publique et surveillance épidémiologique, sciences biomédicales, pharmacie, nutrition humaine et diététique, cycle de professionnels de santé, anesthésie et réanimation, ophtalmologie. L'École internationale de la formation en santé est située au croisement des avenues du 10 octobre et taïwanaise dans le 7e arrondissement de la ville de N'Djamena. Condition pour passer le concours: avoir 15 ans au moins au 31 décembre de l'année des épreuves de sélection. Être titulaire d'un baccalauréat des séries A, D et C. Sélection. 2 épreuves écrites d'admission. 2 épreuves écrites d'admissibilité seront proposées. Une épreuve de culture générale portant prioritairement sur le domaine sanitaire et social. Une épreuve de test psychotechnique. Nota bene, la note inférieure à 7 sur 20 à l'une de ces épreuves sera éliminatoire. Les filières de spécialité, anesthésie, réanimation et ophtalmologie, sont réservées aux professionnels de santé tels que les infirmiers diplômés d'État, sages-femmes diplômés d'État ou licence dans le domaine des sciences infirmières. Le dossier de candidature est composé de une demande manuscrite adressée au directeur général de l'EIFS précisant la filière choisie, une copie
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Ou d'une licence en sciences infirmières pour les filières de spécialité, une copie légalisée d'acte de naissance, un certificat médical datant de moins de 3 mois, un certificat de nationalité, une caution non remboursable de 5 000 francs CFA au titre de frais de traitement du dossier, un casier judiciaire datant de moins de 3 mois, 2 photos d'identité, une fiche d'inscription à retirer à l'EIFS. 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La rentrée académique 2026-27 est fixée au 6 octobre 2026 à 7h00 pour les 2e et 3e années et le vendredi 9 octobre pour toutes les filières de première année. Pour toute information complémentaire, veuillez contacter les numéros ou écrire au email suivant +235 62 20 96 16, le 66 49 73 64 ou le 98 47 44 06. Avis des décès à présent, mesdames et messieurs, les familles Loto Dingao, Dara, Makia, Lautol, Mbailao, Rokulio, Golmbay, Ngekor, Njata, Nadia Drone et Ong Dongar ont le profond regret d'annoncer le décès de leur fille, sœur, mère, nièce et tante. Loto Dingao Estella, fille de Loto Dingao Tchadibi David, et de feu Noasum Christine, décès survenu à Doba le 30 septembre 2026 des suites d'une courte maladie. Cet avis de décès s'adresse aux parents, amis et connaissances de Bessao. Mundu Doba Kumra Sar, Kumogo Yagua, Ngaundere, Douala, Cotonou, Lomé, Dakar, Kouribougoudi, N'Djamena. La date de l'inhumation est prévue pour le lundi 5 octobre 2026 à Mundu. L'Éternel a donné, l'Éternel a repris. Que son âme

fille de Asghar Jasra David et de Kété Florence survenue le 2 octobre 2026 à Dakar des suites de maladie. Cet avis s'adresse aux parents, amis, connaissances et en particulier aux familles de Djamena Sar, Kombra, Moïsla, Ngalo, Nodjumala, Mayele, Sako, Gonbe, Kaba, Sis et Douyou. Les démarches nécessaires pour le rapatriement de sa dépouille mortelle sont en cours. Par ailleurs, la date et le jour d'arrivée de la dépouille seront communiqués ultérieurement. Dieu a donné, Dieu a repris. Que son nom soit loué. Voilà, mesdames et messieurs, c'est ici que se referme définitivement la chemise de vos avis et communiqués. Alors qu'il était 13h passé de 47 minutes par ma voix, la radiodiffusion nationale tchadienne présente ses sincères condoléances à toutes les familles éplorées. Qu'Allah le Tout-Puissant accueille l'âme des disparus dans sa félicité céleste.

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0: Dimanche 4 octobre 2026, mesdames et messieurs, merci d'être de notre en compagnie des programmes de la radiodiffusion nationale tchadienne. En Djamena de nous émettons, il est 14h. 14h et dimanche, c'est l'heure à laquelle vous avez droit à votre magazine hebdomadaire baptisé Radio Weekend. Radio Weekend, c'est avec vous, Yann Mouibé. Bonjour.
1: Bonjour Marius, bonjour à toutes et à tous. Dans un communiqué rendu public hier 3 octobre 2026, le ministère de la Santé publique et de la Prévention a annoncé la présence de la dengue dans 4 provinces dont la ville de N'Djamena. Et ce dimanche, Radio Weekend se propose d'évoquer cette maladie. D'où vient-elle? Comment peut-on la contracter? Que prévoit le protocole de prise en charge et surtout comment la prévenir? On a voulu avoir les détails avec un responsable du ministère de la Santé publique et de la Prévention qui est toujours attendu. Mais pour l'heure, place aux principales nouvelles du jour que présente Innocente Virginia Kemba. Bonjour.
2: Bonjour Yann Mouibé, auditeur à l'écoute de Radio Weekend. Bonjour et bienvenue aux principales nouvelles du jour. La deuxième édition de la Nuit d'excellence nationale de la jeunesse tchadienne a eu lieu hier dans les locaux du ministère des Affaires étrangères et c'est le premier ministre Alamaï Alina qui a représenté le chef de l'État à cette cérémonie. Plusieurs personnalités étaient présentes, Vourgoubé Passiri.
3: L'organisation du prix d'excellence nationale de la jeunesse et la reconnaissance des jeunes talents comme un véritable instrument de développement national. Elle valorise le mérite, l'innovation et l'engagement citoyen tout en donnant à la jeunesse tchadienne une place visible dans la construction du pays. Parmi les 32 finalistes retenus, 10 sont nominés et 17 autres ont reçu des bourses d'études. Chacun a reçu un prix d'une valeur de 10 millions de francs CFA et un trophée. Comme la précédente édition, les catégories primées au prix d'excellence couvrent plusieurs domaines, à savoir l'excellence académique et scientifique, l'innovation et le numérique, l'entrepreneuriat et agro-business, la culture, l'art, le sport, l'environnement et développement durable. Pour le président du comité d'organisation, Mustapha Mohamed Masri, ministre d'État, conseiller spécial à la présidence de la République, le chef de l'État, Mohamed Idriss Déby Itno, place la jeunesse au cœur de ses préoccupations. C'est pourquoi cette initiative vise à encourager l'innovation et l'excellence. En mettant en avant les talents des jeunes issus des différents milieux et provinces, cette initiative peut renforcer le sentiment d'appartenance à une même nation. Elle rappelle que la construction du Tchad ne repose pas seulement sur les institutions, mais aussi sur les compétences, les initiatives et l'engagement de sa jeunesse.
2: Au nom du chef de l'État, parrain de cet événement, le chef du gouvernement Alamaï Alina a relevé que la diversité du peuple tchadien constitue un socle d'unité nationale. Écoutez.
4: Vous êtes nombreux, vous êtes différents par vos parcours, vos régions, vos langues, vos cultures et vos rêves. Mais vous avez une seule et même patrie, le Tchad. Et lorsque la jeunesse se met debout, la nation avance. Nous vivons une époque où le monde change à une vitesse extraordinaire. Le téléphone que vous tenez dans vos mains peut vous connecter à toute une planète. Une idée née dans un quartier de N'Djamena peut demain devenir une entreprise. Un jeune de nos grandes villes, de nos villages ou de nos fériques peut porter le nom du Tchad bien au-delà de nos frontières. La jeunesse tchadienne ne doit plus seulement être spectatrice du changement. Elle doit en être actrice. Vous êtes la génération du numérique, de l'intelligence artificielle, de l'entrepreneuriat, de l'innovation et de la créativité. Toutefois, je dois vous le dire également, le clic ne remplacera jamais le travail. Le rêve ne remplacera jamais l'effort. Et le diplôme ne remplacera jamais le mérite. Notre pays a besoin des jeunes qui osent, des jeunes qui créent au lieu d'attendre, des jeunes qui proposent au lieu de se plaindre, des jeunes qui entreprennent au lieu de chercher uniquement un emploi, des jeunes qui construisent au lieu de détruire. Soyez une génération d'apporteurs de solutions aux défis de notre pays.
2: Aux jeunes, l'ambassadeur Alamaï Alina demande de s'impliquer dans la quête de la paix et de s'investir dans le travail bien fait. On l'écoute une fois de plus.
4: Notre pays est en construction. Et un pays en construction a besoin des bâtisseurs. Vous êtes les bâtisseurs du Tchad de demain. Le Tchad que nous voulons construire ne sera pas seulement celui des infrastructures. Ce sera celui de la compétence, de l'innovation, de la responsabilité, du mérite, de la paix et de la dignité. Celui où chaque jeune pourra dire « J'ai une place dans mon pays et je peux contribuer à son développement. » C'est pourquoi notre politique en faveur de la jeunesse doit aller au-delà des discours. Nous devons investir dans l'éducation, la formation professionnelle, l'entrepreneuriat, le numérique, la culture, le sport et l'emploi. Mais la République attend également quelque chose de vous, chers jeunes. Discipline, patriotisme, travail, responsabilité. Parce que les droits vont avec les devoirs, la liberté va avec la responsabilité et l'ambition va avec le travail. À vous, jeunes filles du Tchad, je veux adresser un message particulier. Votre place n'est pas en marge du développement du Tchad. Votre place est au cœur du développement du Tchad. Dans les salles de classe, dans les entreprises, dans les administrations, dans les laboratoires, dans les médias, dans les métiers du numérique, dans la politique, dans la culture et dans toutes les sphères de la vie nationale. Le Tchad de demain ne peut pas se construire avec la moitié de sa jeunesse. Le Tchad a besoin de ses filles autant que de ses garçons.
2: Les principales nouvelles du jour nous conduisent dans la province du Tibesti où séjourne une mission conduite par le vice-premier ministre chargé de l'administration du territoire, Liman Mahamat. C'est dans le cadre du suivi de la mise en œuvre des accords de paix signés septembre 2025 à Defamat Benrama.
5: Accueilli à Michou dans le département d'Emikoussi par le délégué général du gouvernement auprès de la province du Tibesti, le général Tom Giroa Sugia, les discussions avec les membres des groupes signataires ont été axées sur l'état de la mise en œuvre des accords de Miski signés le 20 septembre 2025. De manière unanime, les parties prenantes se félicitent des avancées concrètes dans l'application d'une bonne partie des termes de ces accords. Elles s'accordent sur l'impérieuse nécessité de respecter les points convenus dans ces accords, des avancées qui pourront à terme déboucher sur la dissolution des comités d'autodéfense à la faveur d'une cérémonie prévue. Le désarmement des membres de ces comités, la remise de leurs véhicules et autres matériels contre dédommagement, l'incorporation de leurs éléments dans les différents corps de l'armée, des services de sécurité et autres services sont traduits dans les faits par le gouvernement ou en cours d'exécution. C'est pourquoi le vice-premier ministre Liman Mahamat a rassuré les uns et les autres de la ferme volonté du gouvernement sous la haute clairvoyance du président de la République, chef de l'État, le maréchal Mahamat Idriss Déby Itno, de finaliser dans un bref délai l'application des engagements pris. Il est convenu d'accorder 5% des revenus miniers à la province productrice afin d'investir dans les différents secteurs de développement. L'autorité de l'État doit être affirmée sans équivoque et la sécurité assurée dans les sites d'orpaillage et sur l'ensemble de la province, a insisté le vice-premier ministre chargé de l'administration du territoire et de la décentralisation. Les parties prenantes ont également accordé leur violon sur bien d'autres termes de l'accord. Le délégué général du gouvernement auprès de la province du Tibesti, le général Tom Giroa Sugia, note avec satisfaction les avancées enregistrées et s'est dit ouvert à tous les efforts concourant à la paix et à la stabilité.
2: Après plusieurs jours de formation, elles sont désormais des ambassadrices de lutte contre les mutilations génitales féminines. Ces femmes venues de plusieurs provinces, des anciennes exciseuses, ont également bénéficié des formations sur les activités génératrices de revenus et ont aussi reçu des kits pour asseoir ces activités. L'atelier s'est achevé hier. Naout Urmadine Natoyala.
6: Cette fin d'atelier marque le début d'une nouvelle activité, d'un nouveau rôle social, celui d'ambassadrice engagée pour la protection des filles et à l'abandon des mutilations génitales féminines. Ces 120 femmes, anciennes et exciseuses, ont reçu des kits de démarrage pour leur activité, entre autres des machines à coudre et des moulins. Selon le coordonnateur national du projet Souhait de Plus au Tchad, Youssouf Aware Nessa, ces équipements ne sont pas de simples matériels, ce sont des outils de changement. Mais les équipements ne suffisent pas, car ce qui fera la différence, ce sont les compétences, l'engagement, la capacité à gérer, à épargner et à persévérer. Ainsi, les ambassadrices sont appelées à dialoguer avec les familles, à expliquer les conséquences des MGF et à encourager les parents à protéger leurs filles et à montrer par leur propre engagement que le changement est possible. De son côté, la secrétaire générale adjointe du ministère de la Femme et de la Petite Enfance, Basgué Né Toubaker Midir, a souligné que cet atelier qui s'achève est une concrétisation de l'objectif spécifique du projet 4-5 porté par Souhait de Plus. En marge de la cérémonie de clôture, les participantes ont signé un engagement volontaire d'abandon de la pratique de l'excision.
2: Politique, le parti Réveil panafricain pour le changement RPC va bientôt disposer d'un plan d'action. Un comité scientifique et technique est mis sur place. C'est fait. La cérémonie était officiée hier par le président de cette formation politique, Gassim Chérif Mahamat. Compte rendu de Dina Bouadamo.
7: C'est dans une ambiance presque festive que s'est déroulée la cérémonie marquant le démarrage du processus de mise en place du comité scientifique et technique chargé de rédiger le programme social du Parti Réveil panafricain pour le changement. De nombreux militants, tous souriants dans leur belle tenue, ont tenu à être témoins de ce moment important de leur parti. Une mobilisation qu'a salué le président du comité d'organisation, Hamid Fouzani. De son côté, le président du parti Gassim Chérif Mahamat s'est réjoui de la forte mobilisation des militants. Le Réveil panafricain pour le changement demeure un parti panafricaniste et de la majorité présidentielle, a-t-il ajouté. D'ailleurs, le programme qui sera proposé par le futur comité scientifique s'inspirera du projet de société du président de la République qui se décline en 12 chantiers et 100 actions selon Gassim Chérif Mahamat. Toutes les pannes de la société tchadienne seront prises en compte. La diplomatie, l'agriculture, l'élevage et la société civile. Rien ne sera laissé de côté, a promis le président du parti Réveil panafricain pour le changement.
2: Et puis, dans le cadre de son engagement en faveur de l'éducation, le conseil provincial du Guéra vient de procéder au recrutement de 100 enseignants au profit des écoles de cette province. Il vous souviendra qu'il y a quelques mois, une vidéo circulant sur les réseaux sociaux a valu à des jeunes élèves un renvoi, une suspension à l'approche de la rentrée ou bien ses débuts de rentrée. Harmonie Bialoum rappelle les bonnes manières à nos jeunes élèves. Suivez son reportage.
8: Il s'agit d'une vidéo tournée dans l'enceinte d'un établissement scolaire public à Mundu et dans laquelle on y voit des jeunes élèves en tenue scolaire et tenant des propos jugés contraires aux bonnes mœurs. La vidéo largement partagée sur les réseaux sociaux est devenue virale et là, la réaction des responsables de l'établissement ne s'est pas fait attendre. À l'issue d'un conseil de discipline, la sanction tombe. 10 élèves sont exclus définitivement de l'établissement pour comportement déviant et faute grave incompatible avec les règles de conduite en milieu scolaire. Entre encadrement de l'usage du téléphone portable à l'école et proportionnalité de la sanction, les avis sont allés dans tous les sens. Pour Anissette Kemneloum, mère de famille et militante pour les droits des femmes, dans un tel contexte, la rigueur est une nécessité.
9: L'utilisation du téléphone portable est interdite dans beaucoup d'établissements scolaires. Mais au-delà du téléphone, il y a aussi la question du comportement et de l'image que les élèves renvoient d'eux-mêmes, de leur famille et de leur établissement. Aujourd'hui, beaucoup de jeunes grandissent dans un environnement où les repères sont brûlés. évoluer. Je soutiens donc cette sanction, non pas dans une logique d'humiliation, mais dans une logique éducative et dissuasive. Une sanction juste et encadrée n'est pas une haine contre l'enfant. Ce n'est pas une discrimination comme certains voudraient le faire passer. Ce n'est pas une atteinte à leur dignité, à leur santé mentale. C'est une limite qu'on pose pour éviter qu'ils se perdent davantage.
8: Responsable d'un établissement d'enseignement privé, Serge Wambi se dit solidaire car de tels comportements n'ont pas leur place à l'école.
10: Je pense qu'au niveau de l'éducation, vaut mieux que les sanctions soient sévères qu'elles ne le soient. Parce que l'absence des sanctions, c'est une voie ouverte à l'anarchie. Parce que ce que vous n'avez pas pu interdire à Moundou, vous ne pourrez pas l'interdire à Doba, ni à Sar, ni à Abéché, ni à Faya. Et on l'aura voulu. Ce sont les Tchadiens, ce sont les responsables de demain que nous sommes en train de former. Mieux vaut les former dans la discipline et dans la rigueur que dans le laxisme. On va le regretter très chèrement demain.
8: Le juriste Brahim Vamalamou se prononce sur la légalité de cette sanction disciplinaire.
11: En ce qui concerne les conditions d'abord de fond, il faut savoir que pour qu'une sanction soit valable, il faut nécessairement que le comportement potif ou le comportement réprimandé doit être inscrit dans un texte. La deuxième condition, c'est qu'il faudrait que la sanction qui est infligée soit également inscrite dans ce texte. Pour qu'une sanction soit valable, il faut aussi respecter un certain nombre de conditions de forme. La condition la plus importante, c'est la procédure. C'est un peu comme devant le juge. Pour qu'une sanction ne soit pas frappée d'illégalité, il faut nécessairement que la personne présumée fautive ait le droit de se défendre. Il faut également que la personne présumée fautive puisse contredire les arguments avancés par les auteurs de la sanction. À côté de ça, il y a aussi la question de proportionnalité de la sanction. Il ne faudrait pas que la sanction soit disproportionnelle par rapport à l'acte commis.
8: Le numérique devient de plus en plus incontournable dans la vie des élèves. Mahamat Saleh Benjere, expert en éducation aux médias, soutient qu'il est important de sensibiliser les élèves à une utilisation responsable des réseaux sociaux pour éviter toute dérive en pleine année scolaire.
12: En cette nouvelle année scolaire, il est important de donner une place primordiale à l'éducation aux médias et à l'information dans nos écoles. Déjà, il faut savoir que l'éducation aux médias et à l'information permet de doter les élèves de compétences critiques nécessaires pour analyser, accéder à l'information, mais aussi vérifier, produire et diffuser de l'information de manière responsable. Et donc, aujourd'hui, les jeunes font face à une infodémie, surtout en ce qui concerne le désordre informationnel, mais aussi la question d'utilisation à bon escient des outils numériques.
8: Utilisés pour s'informer, communiquer et se divertir, les réseaux sociaux font désormais partie de notre quotidien. En lieu et place des sanctions qui peuvent pousser les filles à l'abandon des cours, beaucoup d'observateurs estiment que pour notre système éducatif, qui a déjà du plomb dans l'aile, il faut savoir manier le bâton et la carotte.
2: Un reportage signé Harmonie Béaloum à 14h18 au studio 3, dont nous émettons cette tout pour les principales nouvelles du jour. Radio Weekend se poursuit, la suite c'est avec vous Yann Mouibé, je vous repasse le micro.
1: Merci Innocente Virginie Akemba pour les principales nouvelles du jour, 14h19, Radio Weekend de ce 4 octobre va être raccourci car nous avons le regret de vous annoncer que notre invité fil rouge du ministère de la Santé publique ne sera pas avec nous car il a eu un souci de santé à la dernière minute, nous a-t-il confié. Nous nous excusons donc pour ces rendez-vous manqués. Le portrait de la semaine nous dit Marine Garadoum Romari que nous présente ce 4 octobre Dr Ndilta Patrick, c'est un ancien chercheur, maître de conférences au département des sciences et techniques de l'information et de la communication à l'université de N'Djamena. Voici la suite.
13: Docteur Ndilta Patrick est un ancien chercheur et il est le tout premier à obtenir le grade de maître de conférences au département de sciences et techniques de l'information et de la communication à l'université de N'Djamena. Patrick est né le 6 avril 1966 à Doba, dans le Logone oriental, en pleine guerre froide. Ce tome raconte ses souvenirs d'enfance.
14: Quand on finit les cours à midi, on sortait, on prenait le chemin du champ pour suivre les parents. Jusqu'à la fin de la saison des pluies, jusqu'au moment des récoltes, quand on finit les récoltes, c'est là où ces choses s'arrêtent. Donc, mon enfance a été beaucoup marqué, surtout par le travail.
13: Ce fils d'un paysan a su allier les travaux champêtres aux études.
14: J'ai commencé mes études primaires à l'école privée évangélique à Doba, puisque je suis né des parents chrétiens. J'ai fini les études primaires dans cette école privée. Je suis entré au collège à Doba en 6e. J'ai fait le lycée Bernard Dikwa Garandi de la sixième jusqu'en terminale. Donc après le bac, je suis venu à l'université du Tchad pour des études dans langue anglaise. J'ai fait 3 années, j'ai obtenu ma licence. C'était au temps de Sénabré et on ne courait pas après l'intégration. Je sais pas qui a remis notre liste d'admission à la licence. Directement, j'ai obtenu un arrêté d'affectation.
13: Après l'obtention de sa licence en anglais en 1990, Dilta Patrick fut intégré automatiquement dans l'enseignement et aussitôt affecté dans ses lieux de service.
14: Mon premier poste, c'était le lycée de Laï. J'étais affecté là-bas. J'ai enseigné l'anglais à Laï pendant 7 ans. C'est en 97 que j'ai quitté pour le lycée Ahmed Mangessar. De Sarre, j'ai fait juste 3 années. En 2000, j'étais admis au test d'entrée au département de communication. Je fais partie de la deuxième promotion. Donc, après 10 ans dans l'enseignement secondaire, je suis revenu étudier en communication. 3 années après le DEUG, j'ai obtenu une maîtrise. Mais pendant que j'enseignais, j'étudiais au département, plutôt en communication, j'enseignais au Sacré-Cœur. Et c'est du Sacré-Cœur que j'ai obtenu la bourse de la coopération française pour aller étudier en master en France. Après le master, je suis revenu enseigner encore au Sacré-Cœur et je faisais des vacations au département de communication jusqu'à obtenir mon affectation à l'enseignement supérieur. Et c'est de l'enseignement supérieur que j'ai obtenu une autre bourse pour repartir mes en thèse et doctorat. Après mon doctorat, je continue à enseigner au département de communication jusqu'à aujourd'hui.
13: Ce père de 5 enfants, dont une fille et 4 garçons, totalise 36 ans dans l'enseignement secondaire et supérieur. Il explique ses expériences professionnelles et ce qu'il compte devenir dès son jeune âge.
14: Au départ, moi, j'ai voulu être dans la police parce que déjà dans le secondaire, je raffolais les romans policiers, les SAS, je les lisais beaucoup. Donc j'étais beaucoup entraîné par ces lectures-là vers la carrière policière. Ce qui fait qu'en première année et deuxième année de l'université, j'ai passé même 2 concours de la police, mais je n'étais pas admis. Mais bon, on dit souvent que Dieu a un plan de vie pour chacun. Peut-être que c'est le plan de vie que Dieu a pour moi. C'est ainsi que je suis arrivé à étudier en communication, à obtenir la bourse pour être ce que je suis.
13: Docteur Dilta Patrick a pour devise la croyance en soi et le travail bien fait. Il déteste la paresse, le mensonge et l'hypocrisie. Cet ancien enseignant relève ce qui lui a marqué dans ce domaine.
14: Si vous prenez par exemple le salaire d'un enseignant du supérieur par rapport au statut particulier des enseignants du secondaire et primaire, certains enseignants du secondaire gagnent plus que les enseignants du supérieur. Si ce n'est pas les primes, on dit primes, on peut arrêter de payer ça d'un jour à l'autre, voilà. Mais le salaire de base, c'est pas vraiment très fameux. Et les conditions dans lesquelles les enseignants chercheurs font le travail sont très difficiles. Il faut qu'ils produisent de la connaissance, de la recherche, des articles, mais il faut qu'ils enseignent en même temps.
13: L'IA, intelligence artificielle et le penchant à la lecture font partie des sujets de conseils que Patrick adresse aux jeunes.
14: Vous savez, nous sommes à une époque où les enfants s'intéressent beaucoup, les étudiants s'intéressent beaucoup aux réseaux sociaux. Je leur dis souvent, ils ne veulent pas lire, ils veulent la facilité. Et maintenant, avec l'IA, ils vont chercher auprès de l'IA le devoir, les réponses à leurs questions, etc. Donc, les enfants sont devenus beaucoup paresseux. Ils utilisent beaucoup d'argent pour acheter des Android, mais ils ne peuvent pas s'acheter un seul livre, alors que les connaissances se trouvent dans les livres. Moi, je n'ai rien inventé. Ce que je vous enseigne, je suis allé les chercher dans les livres. Donc, si vous allez dans les livres, vous pouvez acquérir les mêmes connaissances que moi. Conseiller aux jeunes de nos jours d'abandonner la facilité et de se mettre au travail, et un travail bien fait paye toujours.
13: Mesurant 1m80, Dilta Patrick a pour couleur le vert et il aime le plat préparé à base des pâtes d'arachide.
1: Un portrait signé Noudjema Ringara Doumromarik et on lui dit merci pour ce portrait. La revue des presses Toi Maintenant Suénan est au rendez-vous et chaque journal a choisi son thème favori. Dites-vous doyen, bonjour.
15: Yann Mouibé, bonjour, bonjour à tous. La diplomatie, l'alimentation, l'éducation, la justice, chaque journal trouve son ingrédient de news. Forum d'affaires Tchad-France, plusieurs conventions et protocoles d'accord signés. Une des affiches de l'ATPE Info, co-organisée par le mouvement des entreprises de France, MEDEF, et le Tchad, ce forum tenu le 25 septembre 2026 à Paris, a rassemblé 300 entreprises. La rencontre s'inscrit dans le prolongement des discussions discussions engagées déjà le 29 janvier 2026 à Paris entre les présidents français et tchadiens. Cette rencontre a permis le renforcement du dialogue entre les hommes d'affaires tchadiens et français, mais aussi de favoriser les échanges entre les acteurs du secteur privé et d'identifier des nouvelles perspectives de coopération, d'investissement et de partenariat. Autre rencontre politique, celle-ci concernant le sommet sur le Soudan du Sud. Les Sud-Soudanais doivent privilégier le dialogue, titre à sa une la TPE. Le tout nouveau ministre d'État, ministre en charge de la diplomatie tchadienne, Amat Kogri, représentant le président de la République, maréchal du Tchad, Mahamat Idriss Déby Itno, a participé le 29 septembre 2026 au sommet virtuel du comité ad hoc de haut niveau de l'Union africaine sur le Soudan du Sud. Pour le diplomate tchadien, il est indispensable d'apaiser le climat politique et de préserver un espace de dialogue ouvert afin de garantir des élections libres, transparentes et apaisées au Soudan du Sud. La semaine a également enregistré la sortie médiatique de la présidente de la Hama, Halime Assadi Ali, devant les professionnels des médias au CFOD pour dresser un constat sur la crédibilité de la presse en ligne, la carte de presse, l'aide à la presse et bien d'autres problèmes placés sous la responsabilité de la haute autorité et de l'audiovisuel, a rapporté la TPE. En télégramme, l'agence a annoncé la visite inopinée du président de la République, maréchal Mahamat Idriss Déby Itno, le mercredi 30 septembre 2026 à l'école des enfants de troupes et au lycée Félix Eboué. À la veille de la rentrée scolaire 2026-2027, le chef de l'État a tenu à constater l'état d'avancement des travaux et des préparatifs. À cette occasion, le chef de l'État a appelé les Tchadiens de l'intérieur et de la diaspora à contribuer selon leurs moyens à la réhabilitation et à l'équipement des établissements publics. L'Info-Tchad également a fait des télégrammes en annonçant la nomination de Aboubakar Assidik Choroma comme conseiller diplomatique à la présidence de la République en remplacement de M. Amat Kogri, appelé à d'autres fonctions. Concernant l'Agence nationale de gestion des élections, ANGE, un nouvel entrepôt pour remédier aux difficultés anciennes, écrit la TPE. Cet ouvrage en faveur de l'ANGE a été inauguré la semaine dernière par le vice-premier ministre chargé de l'administration du territoire et de la décentralisation, Liman Mahamat. Gracié pour être muselé, la une de N'Djamena Hebdo. Le journal revient ici sur les opposants politiques qui étaient graciés ces derniers temps, mais qui vont se voir retirer l'éligibilité à des différents suffrages. Dans sa page événement, N'Djamena Hebdo parle de l'Assemblée des Nations Unies où le Tchad est mouillé en ring diplomatique. À ses assises, le Tchad a été représenté par le ministre de la Santé publique et de la Prévention, Dr Abdelmajid Abdrahim Mahamat. Pour cette intervention à la tribune de la 81e Assemblée générale des Nations Unies, du côté tchadien, le journal Le Regard parle du défi de la confiance. Au niveau de l'exécutif, Abagard parle d'exclusion et purge assumée. Abagard rappelle ainsi quelques personnalités relevées de leurs fonctions, notamment Abdoulaye Sabre Fallou, Tom Erdemi, Ousmane Abderrahmane Djougourou et Youssouf Tom en alliant leurs photos à sa une. À sa une également, le journal Phare Info parle de l'heure des grandes alertes. Le Phare Info écrit qu'au Tchad, la diplomatie est sous tension, la sécurité alimentaire est préoccupante, l'école en difficulté, la justice, elle, est au cœur des attentes. Le journal conclut tout simplement en disant que le Tchad fait face à plusieurs signaux qui ne peuvent plus être ignorés. Yann, nous allons signaler l'article de la semaine pour finir, l'article de la semaine qui évoque la vente de ferraille et que des enfants sont pris dans le piège. C'est dans l'ATPE Info. Et Marie Laguerre Barman va accueillir Alhaj Hassan Lalouche pour nous en parler.
1: Merci, doyen, pour la revue des presses. Et sans attendre, écoutons Marie Laguerre Barman et son invité. Et c'est l'article de la semaine.
16: Ce dimanche, nous avons l'honneur de recevoir Ali Hassan Lalouche. Il nous parle de la vente des ferrailles. Ali, bonjour.
17: Bonjour.
16: Vous allez bien?
17: Bien, ça va, merci.
16: D'abord, expliquez-nous un peu comment la vente des ferrailles constitue-t-il un danger pour les enfants?
17: Si vous avez constaté à N'Djamena, le matin, je suis dans le quartier en train de crier là, en arabe, Hadith Kilo, Hadith Kilo. L'année passée, les enfants, ils traitaient beaucoup plus avec les enfants, les collecteurs. Donc, ce qui m'a poussé à écrire.
16: Et ces derniers temps, ils ont préféré eux-mêmes descendre sur le terrain et collecter. Et comment se fait la vente?
17: La vente, voilà. Dans mon article, si vous avez bien parcouru, j'ai indexé les collecteurs. Je les appelle à plus de vigilance, puisque les enfants ne connaissent pas le prix et la valeur même des objets métalliques. Donc, ils doivent trouver des enfants. Il leur proposait.
16: Les 50 francs, quelquefois.
17: Les 50 francs, les 100 francs.
16: On vous dit que le kilo, c'est à 50 francs.
17: Même pas. Normalement, c'est à 70 francs. Maintenant, et le collecteur prend avec
16: les enfants. À 50 francs.
17: Moins de 70 francs.
16: Mais quelquefois, est-ce que ces objets-là, c'est réellement des objets jetés? Mais les enfants peuvent aussi aller voler pour quelqu'un d'autre est venu les revendre.
17: Oui, effectivement, ce sont des raisons qui nous ont poussé à écrire. Les enfants, comme ils sont inconscients et qu'ils ne connaissent pas les prix ou bien les valeurs même des objets métalliques, peuvent même voler de la maison des objets encore utilisables.
16: Mais comment expliquent les collecteurs eux-mêmes de ferraille? Est-ce que vous avez eu à les rencontrer? Quelle a été leur réaction?
17: J'ai échangé avec deux collecteurs, comme c'est énuméré ici. L'un me parlait de... Bien avant, il y a des collecteurs qui n'étaient pas sérieux, qui achetaient des objets métalliques encore utilisables pour des enfants.
16: Et les responsables syndicaux, c'est-à-dire le SINAFER, qui affirme avoir interdit à ses membres d'acheter de la ferraille auprès des mineurs, et le président Issah Hadjaratom, que vous avez interrogé ici, qui fait mention des grossistes qui envoient les collecteurs sur le terrain, et voilà que cela n'est pas du tout apprécié.
17: Oui, oui, effectivement. Issa Djaratom, c'est le président même du SINAFER. On allait le voir, on a échangé avec lui. Il nous a fait savoir qu'actuellement, il y a 12 sites qui sont sans fil. Maintenant, il a attiré leur attention et qu'il décline toute responsabilité en cas de signalement de vol. Donc, et les grossistes, à leur niveau, et ils envoient les collecteurs tout en leur signalant que ne faites plus des achats auprès des enfants.
16: Mais quelle est l'utilité même de ces ferrailles collectées?
17: Bon, là, ils envoient ça au Nigeria. Pour les recycler certainement.
16: Et ici, on ne peut pas recycler?
17: Ici, on a déjà une usine à Djarmaya qui n'est pas encore fonctionnelle. C'est ce que le président de SINAFER nous a

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Mesdames et messieurs, bonsoir, bon dimanche, très belle fin de la semaine et surtout bienvenue dans cette tranche française baptisée Service de nuit. Nous sommes le dimanche 4 octobre 2026, 20h passées d'une minute dans nos studios et retenues qu'aux minutes, c'est-à-dire à partir de 20h10, ce sera donc la lecture de vos annonces. 20h30, le grand nouveau de l'actu. 21h, vous écouterez un magazine spécial au sujet donc de Octobre Rose. 21h35, vous écouterez notre magazine qui traite de la question des défis de l'alerte précoce. 22h, comme nous sommes dimanche, vous aurez droit à votre émission Un même parcours. 23h, Tchad Actu dernière. 23h30, le journal en arabe littéraire. Et le terminus est prévu pour 24h. Service de nuit de ce dimanche 4 octobre 2026. Participation technique Agdir Gobert Reuta. Aux écritures, c'est Hassan Alifa. Le transport, c'est donc l'affaire de Kial. Omel Medamdié, lui, est du côté de l'enregistrement. Les Grédiabos assurent la mise en onde. Et dans Vous aurez des fiches chez vous, je suis Benan Selaï. À 20h03, nous allons prendre la toute première respiration musicale.

20h, passé de 10 minutes dans nos studios à présent, les lecteurs de vos avis communiqués. 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La direction du complexe scolaire, le général Maldumba Dabas de Wali Hadjara, y informe les élèves, les parents d'élèves et les enseignants que la journée mondiale des enseignants est reportée pour une date ultérieure. À cet effet, les cours reprennent dès demain lundi 5 octobre 2026 à la première heure. La direction compte sur la bonne compréhension de tous. 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Les visites et soumissions des biens mis en vente ont lieu du lundi 5 octobre 2026 au samedi 10 octobre 2026 de 9h à 15h30 dans la cour de la résidence du PNUD à N'Djamena. 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La liste des adjudicataires sera communiquée le mardi 13 octobre 2026. 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
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Une épreuve de culture générale portant prioritairement sur le domaine sanitaire et social et une épreuve de test psychotechnique. Notez bien, la note inférieure à 7 sur 20 à l'une de ces épreuves sera éliminatoire. Les filières de spécialité, anesthésie, réanimation et ophtalmologie sont réservées aux professionnels de santé tels que les infirmiers diplômés d'État, les sages-femmes diplômés d'État ou d'une licence dans le domaine des sciences infirmières. Le dossier de candidature est composé d'une demande manuscrite adressée au directeur général de l'EIFS précisant la filière choisie, une copie certifiée du bac pour toutes les filières, une copie certifiée du diplôme d'État d'infirmier ou d'une licence en sciences infirmières pour les filières de spécialité, une copie légalisée d'acte de naissance, un certificat médical datant de moins de 3 mois, un certificat de nationalité, une caution non remboursable de 5 000 francs CFA au titre des frais de traitement du dossier, un casier judiciaire datant de moins de 3 mois, 2 photos d'identité et une fiche d'inscription à retirer à l'EIFS. 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La rentrée académique 2026-2027 est fixée au 6 octobre 2026 à 7h précise pour les 2e et 3e années et le vendredi 9 octobre pour toutes les filières de première année. 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
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DCA présent, la grande famille Assingar, Jazra David, la grande famille Kété, Florence, ont la profonde douleur d'annoncer le décès de leur fille, sœur, cousine et nièce Ariel Djindimadi Assingar. Ariel Djindimadi Assingar, fille de Assingar, Jazra David et de Kété, Florence, survenue le 10 octobre 2026 à Dakar au Sénégal, dessus de maladie.
Cet avis s'adresse aux parents, mais de connaissance, et en particulier aux familles de Ndjamena, Sar, Kumra, Mouinsala, Ngalo, Nodjimala, Mainene, Sako, Ngonbe, Kabasis et Douyou. Les démarches nécessaires pour le rapatriement de la dépouille sont en cours. Par ailleurs, la date et le jour de l'arrivée de la dépouille seront communiqués ultérieurement. Dia a repris que son nom soit loué. Et enfin, ce dernier avis de décès. Pamge Jean, Kemsian Jotam, Weicham Dering Olga, Andige Dulge Dering, Matkor Tumar, Lamba Aaron, le pasteur Gouyar Ezekiel, pasteur Gelter Miskin ont la profonde douleur de vous annoncer le décès de leur frère, père, grand-père, époux et beau-frère Andige Dering Justin, Andige Dering Justin, survenu le samedi 3 octobre 2026 à l'hôpital général de la Fédération nationale de N'Djamena, déçu de maladie. En cette douloureuse circonstance, la famille tient à informer les parents mis en connaissance que le recueillement se tient au domicile familial, ici au quartier, tout courant non loin du lycée Saint-François-Xavier. La cérémonie funèbre aura lieu le mardi 6 octobre 2026 au domicile familial. Le départ pour le village est prévu pour le mercredi 7 octobre 2026. Par ailleurs, la famille demande aux parents du village de rester sur place. 20 heures passées de 26 000 dans le studio, toute nos compassions, famille attristée.

0: scolaire 2023-2024. Les inscriptions ont commencé et se poursuivent jusqu'au 30 septembre 2023. La maternelle accueille chez les enfants.
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0: Mesdames et messieurs, nous sommes le dimanche 4 octobre 2026 et merci de consacrer toujours votre confiance à Radio Tchad. N'Djamena, comme sur l'ensemble du réseau national, il est 20h passé de 30 minutes. Et voici le grand format de l'actualité nationale, Ahmad Maki, bonsoir.
1: Bonsoir Benan, bonsoir à tous et bienvenue dans ce journal. Des jeunes ont été récompensés, des prix leur ont été remis. C'est à l'occasion de la deuxième édition de la Nuit d'excellence nationale de la jeunesse tchadienne qui a eu lieu hier au ministère des Affaires étrangères. Sous le Premier ministre ambassadeur Alamaï Halinan, représentant le chef de l'État qui a officié la cérémonie en présence de plusieurs personnalités, les poignes avec Courbet Passé.
2: L'organisation du prix d'excellence nationale de la jeunesse et la reconnaissance des jeunes talents comme un véritable instrument de développement national. Elle valorise le mérite, l'innovation et l'engagement citoyen tout en donnant à la jeunesse tchadienne une place visible dans la construction du pays. Parmi les 32 finalistes retenus, 10 sont nominés et 17 autres ont reçu des bourses d'études. Chacun a reçu un prix d'une valeur de 10 millions de francs CFA et un trophée. Comme la précédente édition, les catégories primées au prix d'excellence couvrent plusieurs domaines, à savoir l'excellence académique et scientifique, l'innovation et le numérique, l'entrepreneuriat et agro-business, la culture, l'art, le sport, l'environnement et développement durable. Pour le président du comité d'organisation, Mustapha Mahamat Masri, ministre d'État, conseiller spécial à la présidence de la République, le chef de l'État, Mahamat Idriss Déby Itno, place la jeunesse au cœur de ses préoccupations. C'est pourquoi cette initiative vise à encourager l'innovation et l'excellence. En mettant en avant les talents des jeunes issus des différents milieux et provinces, cette initiative peut renforcer le sentiment d'appartenance à une même nation. Elle rappelle que la construction du Tchad ne repose pas seulement sur les institutions, mais aussi sur les compétences, les initiatives et l'engagement de sa jeunesse.
1: Au nom du chef de l'État, parrain de cet événement, le chef du gouvernement, ambassadeur Alamaï Halina, a relevé que la diversité du peuple tchadien constitue un socle d'unité nationale. On l'écoute.
3: Vous êtes nombreux, vous êtes différents par vos parcours, vos régions, vos langues, vos cultures et vos rêves. Mais vous avez une seule et même patrie, le Tchad. Et lorsque la jeunesse se met debout, la nation avance. Nous vivons une époque où le monde change à une vitesse extraordinaire. Le téléphone que vous tenez dans vos mains peut vous connecter à toute une planète. Une idée née dans un quartier de N'Djamena peut demain devenir une entreprise. Un jeune de nos grandes villes, de nos villages ou de nos fériques peut porter le nom du Tchad bien au-delà de nos frontières. La jeunesse tchadienne ne doit plus seulement être spectatrice du changement. Elle doit en être actrice. Vous êtes la génération du numérique, de l'intelligence artificielle, de l'entrepreneuriat, de l'innovation et de la créativité. Toutefois, je dois vous le dire également, le clic ne remplacera jamais le travail. Le rêve ne remplacera jamais l'effort. Et le diplôme ne remplacera jamais le mérite. Notre pays a besoin de jeunes qui osent, des jeunes qui créent au lieu d'attendre, des jeunes qui proposent au lieu de se plaindre, des jeunes qui entreprennent au lieu de chercher uniquement un emploi, des jeunes qui construisent au lieu de détruire. Soyez une génération d'apporteurs de solutions aux défis de notre pays.
1: Voilà, le Premier ministre ambassadeur Alamaï Halina que vous venez de suivre invite par ailleurs les jeunes à la culture de la paix et du travail. On l'écoute une fois de plus.
3: Notre pays en construction. Et un pays en construction a besoin de bâtisseurs. Vous êtes les bâtisseurs du Tchad de demain. Le Tchad que nous voulons construire ne sera pas seulement celui des infrastructures. Ce sera celui de la compétence, de l'innovation, de la responsabilité, du mérite, de la paix et de la dignité. Celui où chaque jeune pourra dire « J'ai une place dans mon pays et je peux contribuer à son développement. » C'est pourquoi notre politique en faveur de la jeunesse doit aller au-delà des discours. Nous devons investir dans l'éducation, la formation professionnelle, l'entrepreneuriat, le numérique, la culture, le sport et l'emploi. Mais la République attend également quelque chose de vous, chers jeunes. Discipline, patriotisme, travail, responsabilité. Parce que les droits vont avec les devoirs, la liberté va avec la responsabilité et l'ambition va avec le travail. À vous, jeunes filles du Tchad, je veux adresser un message particulier. Votre place n'est pas en marge du développement du Tchad. Votre place est au cœur du développement du Tchad. Dans les salles de classe, dans les entreprises, dans les administrations, dans les laboratoires, dans les médias, dans les métiers du numérique, dans la politique, dans la culture et dans toutes les sphères de la vie nationale. Le Tchad de demain ne peut pas se construire avec la moitié de sa jeunesse. Le Tchad a besoin de ses filles autant que de ses garçons.
1: 20h passées des 36 minutes ici à Radio Tchad, le journal se poursuit. Le vice-premier ministre chargé de l'administration du territoire et de la décentralisation, Liman Mahamat, vient de conduire une mission à Miski dans le Tibesti. C'était pour faire le point sur la mise en œuvre des accords de paix signés en septembre 2025. Adef Amat Benrama.
4: Accueilli à Michou dans le département d'Emikoussi par le délégué général du gouvernement auprès de la province du Tibesti, le général Tom Giroua Sougia, les discussions avec les membres des groupes signataires ont été axées sur l'état de la mise en œuvre des accords de Miski signés le 20 septembre 2025. De manière unanime, les parties prenantes se félicitent des avancées concrètes dans l'application d'une bonne partie des termes de ces accords. Elles s'accordent sur l'impérieuse nécessité de respecter les points convenus dans ces accords, des avancées qui pourront à terme déboucher sur la dissolution des comités d'autodéfense à la faveur d'une cérémonie prévue. Le désarmement des membres de ces comités, la remise de leurs véhicules et autres matériels contre dédommagement, l'incorporation de leurs éléments dans les différents corps de l'armée, des services de sécurité et autres services sont traduits dans les faits par le gouvernement ou en cours d'exécution. C'est pourquoi le vice-premier ministre Liman Mahamat a rassuré les uns et les autres de la ferme volonté du gouvernement sous la haute clairvoyance du président de la République, chef de l'État, le maréchal Mahamat Idriss Déby Itno, de finaliser dans un bref délai l'application des engagements pris. Il est convenu d'accorder 5% des revenus miniers à la province productrice afin d'investir dans les différents secteurs de développement. L'autorité de l'État doit être affirmée sans équivoque et la sécurité assurée dans les sites d'orpaillage et sur l'ensemble de la province, a insisté le vice-premier ministre chargé de l'administration du territoire et de la décentralisation. Les parties prenantes ont également accordé leur violon sur bien d'autres termes de l'accord. Le délégué général du gouvernement auprès de la province du Tibesti, le général Tom Giroua Sougia, note avec satisfaction les avancées enregistrées et s'est dit ouvert à tous les efforts concourant à la paix et à la stabilité.
1: Voilà le secrétaire général de la médiature, Djibril Moussa Mahamat, qui a fait le déplacement des Miski et s'est félicité lui aussi des avancées enregistrées dans la mise en œuvre des accords signés. On l'écoute au micro d'Adef Amat Benrama.
5: Personnellement, je suis comblé et satisfait des différentes rencontres qu'a eu Monsieur le vice-premier ministre et la délégation qui l'accompagne, avec dans un premier temps les différents signataires des accords de paix de Miski. Il vous souviendra que nous avons signé 4 accords avec 4 mouvements. Et les représentants de ces mouvements ont été reçus par Monsieur le vice-premier ministre qui leur a réitéré la volonté du gouvernement de parachever dans un bref délai les accords signés et de leur côté également, il leur a prodigué des conseils sur la nécessité évidente de l'instauration de l'autorité de l'État dans cette partie. Parce que la médiature de la République, elle est satisfaite Nous sommes contents parce que c'est sur ces mêmes arbres-là que nous avons signé le dernier accord avec le comité d'IFA à Louattan. Aujourd'hui, c'est sous ce même arbre-là, avec la population civile, avec les autorités locales, les autorités traditionnelles, les forces défensives de sécurité, les signataires. Je voudrais aussi féliciter M. le Premier ministre pour cette démarche hautement républicaine et surtout la prise en main effective de toute cette belle démarche.
1: Les travaux de l'atelier de reconversion des ex-excuseuses en ambassadrices contre les mutilations génitales féminines ont pris fin hier à la Maison de la Femme. À l'issue de la formation, les participantes ont reçu des kits. Nang Urmandine Netoyala.
6: Cette fin d'atelier marque le début d'une nouvelle activité, d'un nouveau rôle social, celui d'ambassadrice engagée pour la protection des filles et à l'abandon des mutilations génitales féminines. Ces 120 femmes, anciennes exciseuses, ont reçu des kits de démarrage pour leur activité, entre autres des machines à coudre et des moulins. Selon le coordonnateur national du projet Suède Plus au Tchad, Youssouf Aware Nessa, ces équipements ne sont pas de simples matériels, ce sont des outils de changement. Mais les équipements ne suffisent pas, car ce qui fera la différence, ce sont les compétences, l'engagement, la capacité à gérer, à épargner et à persévérer. Ainsi, les ambassadrices sont appelées à dialoguer avec les familles, à expliquer les conséquences des MGF et à encourager les parents à protéger leurs filles et à montrer par leur propre engagement que le changement est possible. De son côté, la secrétaire générale adjointe du ministère de la Femme et de la Petite Enfance, Basgué Né Toubaker Midir, a souligné que cet atelier qui s'achève est une concrétisation de l'objectif spécifique du projet 4-5 porté par Suède Plus. En marge de la cérémonie de clôture, les participantes ont signé un engagement volontaire d'abandon de la pratique de l'excision.
1: En politique, le parti Réveil panafricain pour le changement RPC a organisé hier à son siège une cérémonie de mise à jour de son programme des sociétés. Cérémonie dirigée par le président du dit parti, Gassim Chérif Mahamat Dinawadamo.
7: C'est dans une ambiance presque festive que s'est déroulée la cérémonie marquant le démarrage du processus de mise en place du comité scientifique et technique chargé de rédiger le programme social du Parti Réveil panafricain pour le changement. De nombreux militants dans leur belle tenue ont tenu à être témoins de ce moment important de leur parti. Une mobilisation qu'a salué le président du comité d'organisation, Hamid Fouzani. De son côté, le président du parti Gassim Chérif Mahamat s'est réjoui de la forte mobilisation des militants. Le Réveil panafricain pour le changement demeure un parti panafricaniste et de la majorité présidentielle, a-t-il ajouté. D'ailleurs, le programme qui sera proposé par le futur comité scientifique s'inspirera du projet de société du président de la République qui se décline en 12 chantiers et 100 actions selon Gassim Chérif Mahamat. Toutes les pans de la société tchadienne seront pris en compte. La diplomatie, l'agriculture, l'élevage et la société civile. Rien ne sera laissé de côté, a promis le président du parti Réveil panafricain pour le changement.
1: Avant de boucler ce journal, le dossier de Radio Tchad consacré à la rentrée scolaire 2026-2027. Les téléphones portables et les réseaux sociaux occupent une place importante dans le quotidien des nombreux élèves, mais une mauvaise utilisation peut impacter négativement leur apprentissage. Retour sur un événement qui a choqué l'opinion en fin d'année 2025-2026 dans ce reportage signé Harmonie Bialou.
8: Il s'agit d'une vidéo tournée dans l'enceinte d'un établissement scolaire public à Moundou et dans laquelle on y voit des jeunes élèves en tenue scolaire et tenant des propos jugés contraires aux bonnes mœurs. La vidéo largement partagée sur les réseaux sociaux est devenue virale et là, la réaction des responsables de l'établissement ne s'est pas fait attendre. À l'issue d'un conseil de discipline, la sanction tombe. 10 élèves sont exclus définitivement de l'établissement pour comportement déviant et faute grave incompatible avec les règles de conduite en milieu scolaire. scolaire. Entre encadrement de l'usage du téléphone portable à l'école et proportionnalité de la sanction, les avis sont allés dans tous les sens. Pour Anicette Kemneloum, mère de famille et militante pour les droits des femmes, dans un tel contexte, la rigueur est une nécessité.
9: L'utilisation du téléphone portable est interdite dans beaucoup d'établissements scolaires. Mais au-delà du téléphone, il y a aussi la question du comportement et de l'image que les élèves renvoient d'eux-mêmes, de leur famille et de leur établissement. Aujourd'hui, beaucoup de jeunes grandissent dans un environnement où les repères sont brouillés. Je soutiens donc cette sanction, non pas dans une logique d'humiliation, mais dans une logique éducative et dissuasive. Une sanction juste et encadrée n'est pas une haine contre l'enfant. Ce n'est pas une discrimination comme certains voudraient le faire passer. Ce n'est pas une atteinte à leur dignité, à leur santé mentale. C'est une limite qu'on pose pour éviter qu'ils se perdent davantage.
8: Responsable d'un établissement d'enseignement privé, Serge Wambi se dit solidaire car de tels comportements n'ont pas leur place à l'école.
10: Je pense qu'au niveau de l'éducation, vaut mieux que les sanctions soient sévères qu'elles ne le soient. Parce que l'absence des sanctions, c'est une voie ouverte à l'anarchie. Parce que ce que vous n'avez pas pu interdire à Moundou, vous ne pourrez pas l'interdire à Doba, ni à Sar, ni à Abéché, ni à Faya. Et on l'aura voulu. Ce sont les Tchadiens, ce sont les responsables de demain que nous sommes en train de former. Mieux vaut les former dans la discipline et dans la rigueur que dans le laxisme. On va le regretter très chèrement demain.
8: Le juriste Brahim Vamalamou se prononce sur la légalité de cette sanction disciplinaire.
11: En ce qui concerne les conditions d'abord de fond, il faut savoir que pour qu'une sanction soit valable, il faut nécessairement que le comportement fautif ou le comportement réprimandé doit être inscrit dans un texte. La deuxième condition, c'est qu'il faudrait que la sanction qui est infligée soit également inscrite dans ce texte. Pour qu'une sanction soit valable, il faut aussi respecter un certain nombre de conditions de forme. La condition la plus importante, c'est la procédure. C'est un peu comme devant le juge. Pour qu'une sanction ne soit pas frappée d'illégalité, il faut nécessairement que la personne présumée fautive ait le droit de se défendre. Il faut également que la personne présumée fautive puisse contredire les arguments avancés par les auteurs de la sanction. À côté de ça, il y a aussi la question de proportionnalité de la sanction. Il ne faudrait pas que la sanction soit disproportionnelle par rapport à l'acte commis.
8: Le numérique devient de plus en plus incontournable dans la vie des élèves. Mahamat Saleh Benjere, expert en éducation aux médias, soutient qu'il est important de sensibiliser les élèves à une utilisation responsable des réseaux sociaux pour éviter toute dérive en pleine année scolaire.
12: En cette nouvelle année scolaire, il est important de donner une place primordiale à l'éducation aux médias et à l'information dans nos écoles. Déjà, il faut savoir que l'éducation aux médias et à l'information permet de doter les élèves de compétences critiques nécessaires pour analyser, accéder à l'information, mais aussi vérifier, produire et diffuser de l'information de manière responsable. Et donc, aujourd'hui, les jeunes font face à une infodémie, surtout en ce qui concerne le désordre informationnel, mais aussi la question d'utilisation à bon escient des outils numériques.
8: Utilisés pour s'informer, communiquer et se divertir, les réseaux sociaux font désormais partie de notre quotidien. En lieu et place des sanctions qui peuvent pousser les filles à l'abandon des cours, beaucoup d'observateurs estiment que pour notre système éducatif, qui a déjà du plomb dans l'aile, il faut savoir manier le bâton et la carotte.
1: Reportage signé Harmonie Béaloma. 20h passées des 48 minutes ici à Radio Tchad. Voilà qui met un terme à ce journal réalisé par Nicolas Mérosine, collaboration technique à Guidi Rigobert. À la présentation, je suis Amat Maki. Merci à vous de l'avoir suivi. Portez-vous bien. Au revoir et à très bientôt.

0: Au quartier Wolnara, au moins cela, il est 20h passé de 56 minutes. C'est avis de décès. Les enfants de Beyngar, de Nadinangar Anda, de Madal Tibor, Nangbatna, de Mangé, de Nadjalbay Martin, de Gotingar, de Ngar Ditber, de Ngonambay, Madjengar, Yuasum, ainsi que toute la famille ont le regret d'annoncer le décès de leur mère, sœur, tante, fille et cousine, la nommée Awita Nadjinangar Céline. Awita Nadjinangar Céline, survenue le 1er octobre 2026 à l'hôpital général de référence nationale de N'Djamena. Cet avis s'adresse aux parents de N'Djamena, Mundu, Kumra, Sar, Waraï, Die, Narambanga, Markala, Nara, Bekamba, Besada, Krabo, Kemkada, Doro, Kemkaga, Kangoro, Kol, Mbege, Muskilim, Buru, Beboro, Dawa, Kamase, Reni et ceux de l'extérieur. L'enterrement aura lieu demain lundi 5 octobre 2026 au cimetière de Tukra, le lieu de recueillement chez Madita Nadjinangar au quartier Amtukui 2 situé sur la rue d'en face de la station La Rochelle.
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0: Vous êtes bien à l'écoute des programmes de la radio diffusion de Saint-Tchadien dans sa tranche titrée service de nuit. 21h dans quelques poussières de secondes et à 21h, justement, je vous convie à présent donc à l'écoute de votre magazine spécial sur Octobre Rose. C'est donc une production de l'ONAMA. Bonne poussière d'écoute.
1: Dans le cadre de la campagne mondiale de la lutte contre le cancer, Octobre Rose, nous consacrons un magazine spécial à la sensibilisation sur le cancer du sang, maladie silencieuse, mais qui peut être prévenue et vaincue si elle est détectée tôt. Au micro pour la présentation, Nadine Mambaitoubam. Le cancer du sang est aujourd'hui la première cause de décès chez la femme, mais il faut le rappeler, un dépistage précoce peut sauver des vies. Notre rôle en tant que média public est d'informer, d'éduquer, de briser les tabous. Dans ce magazine, nous donnons la parole à une femme qui a vécu ce combat au quotidien. Un témoignage authentique, émouvant et porteur d'espoir. L'allocution introductive du directeur de la direction du marketing de l'ONAMA, Mohamed Alamin Azaï, réaffirme l'engagement de l'Office dans la lutte contre les cancers féminins.
2: À l'occasion de cette séance de sensibilisation sur les cancers féminins, organisée en collaboration avec le Programme national de lutte contre le cancer. Cette initiative s'inscrit dans le cadre d'Octobre Rose, un moment reconnu mondialement comme le mois de campagne de sensibilisation et de mobilisation contre le cancer. En ouvrant aujourd'hui grandement les portes de l'ONAMA à cette campagne, l'ONAMA affirme pleinement son rôle de média public au service de la vie, de la santé et du bien-être des citoyens. Au Tchad, le cancer est un problème de santé publique majeur. Il touche toutes les couches sociales au pays. Selon les statistiques, 80% des cas sont détectés à un stade tardif. Un chiffre alarmant qui nous rappelle que le silence tue, mais l'information peut sauver. C'est ainsi que le gouvernement et ses partenaires ont mis en place des initiatives pour lutter contre le cancer. Cette rencontre n'est pas donc seulement une séance d'information, c'est un rappel à la responsabilité, à la solidarité et au courage. Briser les tabous, c'est le premier traitement. À l'ONAMA, nous avons un rôle de sensibilisation, de mobilisation unique. Nos programmes de télévision et de radio présentent des informations sur le cancer, des sensibilisations sur l'importance des dépistages précoces et des témoignages des médecins. Des personnes touchées sont suivies par des millions de téléspectateurs à travers tous les pays et le monde. C'est pourquoi je lance un appel à tous les personnels. Soyez des ambassadeurs de sensibilisation et de mobilisation. Utilisez vos micros, vos caméras, vos pages, vos voix pour informer, éduquer et prévenir. Notre mission est d'informer, de sensibiliser, d'éduquer et de soutenir le public. Je remercie le Programme national de lutte contre le cancer, conduite par le docteur Fatimé Ahmad Abdraman Agar, pour son leadership exemplaire et son approche inclusive qui associe les institutions, les survivantes, les partenaires techniques, les médias autour d'un même objectif, sauver des vies. Pour conclure, chers collègues, soyez les champions de la lutte contre ces fléaux qui affectent des milliers de nos compatriotes. Je vous remercie.
1: Mesdames, messieurs, chers auditeurs, le témoignage qui suit est particulièrement fort, poignant et émouvant. Madame Samira Al-Khali a vécu et a été confrontée à cette douloureuse réalité, mais son combat n'est pas vain. Preuve qu'il peut être gagné.

0: Comme je viens de vous le dire, c'est jamais aussi facile de parler, mais on parle pour que les autres soient conscients et qu'ils ressentent à travers ce que nous on dit, ce qu'on a pu vivre. J'ai été atteinte du cancer en 2007. J'ai fait une récidive du cancer en 2012. Ce n'est pas le même cancer, c'était un autre cancer. Vous conviendrez avec moi qu'en 2007, franchement, on ignore beaucoup sur le cancer. Quand il y a dit, on pense que vraiment le cancer, c'est peut-être pour les blancs là-bas, c'est pour les gens un peu riches. J'ai jamais pensé qu'un jour, je pourrais être atteinte de cancer. Donc, lorsque on m'a découvert le cancer, j'étais vraiment bien contente. C'était lors d'un passage hormonal. Et j'ai l'habitude de faire le test de bilan. Par cette habitude-là qui m'a sauvée, j'ai vu qu'ils ont affiché qu'ils ont aussi le test du cancer du côlon. Alors j'ai fait ce test-là qui m'a paru de pas cher. J'ai dit non, qu'est-ce que je suis en train de faire là? Je ne vais pas investir sur quelque chose qui est aussi cher que ça. Mais Dieu voulant me sauver, j'ai fait ce test-là. Et juste après une semaine, je suis rentrée. Je n'ai pas entendu le résultat. Alors le médecin a essayé de me retrouver pour me dire que je dois repartir au Cameroun et refaire le test parce que le test est peut-être positif, donc il veut confirmer. Je dis non, je n'ai pas les moyens de voyager comme je veux. Aller encore repartir, soit le test est positif, soit il ne l'est pas. Je ne peux pas repartir. Ce médecin-là était un médecin vraiment très conscient de son travail. Alors il a insisté, il a essayé de trouver des Tchadiens qui sont des proches à moi pour leur dire de me mettre la pression et que j'essaie de revenir. Franchement, j'ai lu ça, je dis non, c'est n'importe quoi, je suis en bonne santé. Mais vu que le médecin insistait et les proches aussi, alors j'ai essayé de voir quelques médecins ici au niveau du pays pour qu'on me fasse comprendre les tests et les résultats que j'ai eu. Certains m'ont demandé de reprendre le chemin du Cameroun, mais j'ai eu quand même deux médecins qui m'ont réveillé. Ils m'ont dit non, vous êtes des jeunes et c'est pas une blague avec le cancer. Si vous avez le moyen, allez-y à un pays où vous pouvez soit confirmer ce diagnostic, soit carrément vous faire traiter. Alors j'ai opté pour la France. Je suis partie, je travaille dans des conditions qui sont très difficiles parce qu'à l'époque, mes enfants étaient à bas âge. Mon mari était en formation à l'extérieur du pays. Donc c'était une décision pour moi qui est très difficile à prendre. J'étais partie, j'ai laissé mes enfants, mon dernier n'avait que 8 mois. Donc j'étais partie, j'ai commencé les examens là-bas. Même en France, j'étais un peu surpris du résultat qui est fait. Ils disent comment on peut confirmer le cancer juste par un prélèvement, tout ça. Ils ont approfondi et ils m'ont dit non, vous n'avez pas le cancer. J'étais très contente, j'ai même fixé mon retour après une semaine. Mais le hasard a fait qu'un professeur passait tous les 2 mois dans cet hôpital, c'était l'hôpital André Mignon. Et mon médecin a voulu me caler un rendez-vous avec ce professeur-là. Donc ils m'ont rappelé et c'est passé. Et cette fois-ci, le professeur avait confirmé que j'ai le cancer. Je suis tombée sur la tête. Je n'étais pas prête. Je ne savais même pas les coûts de traitement, ni les coûts des hospitalisations, rien. Je n'étais pas prête dans tous les sens. Mais j'ai affronté ça. On m'a fait une première opération. Je fais 11 jours à l'hôpital. Le jour où je devrais rentrer, j'ai fait une chute. Et les choses se sont compliquées. Donc, j'étais repartie à l'hôpital. Le traitement a duré 4 mois. 4 mois, j'étais loin de ma famille. Le plus dur pour moi, c'était ça. C'était ce solitude-là, être séparée de mes enfants, de mon milieu, dans un milieu qui était vraiment nouveau pour moi. Je ne connaissais pas l'Europe. Je ne connaissais pas les rendez-vous, car il ne faut pas rater ton rendez-vous en tant que bon chrétien. On te donne rendez-vous à 10h, tu pars à 11h ou à 12h. Vraiment, j'ai vécu des moments qui sont très spéciaux, des moments qui m'ont marqué. Et je n'ai jamais aimé témoigner franchement pour mon parcours, mais je sais que ça sert à quelque chose. Après, j'ai été suivie tous les 3 mois, je dois me rendre pour le contrôle régulier. Après, c'est tous les 6 mois. Après, c'est chaque année. Après, c'est tous les 2 ans. Donc, imaginez tout ça, imaginez le groupe, imaginez l'organisation que ça fait. Et en tant que mère, imaginez ce que ça peut conduire si vraiment vous l'obtenez. Pas quelqu'un qui va garder les enfants. Vos enfants seront séparés, ils seront partagés entre les tantes. Donc, c'est toute la famille qui va s'écrouler. Après la 7e année où je devrais être en rémission, je parle sous le contrôle du docteur. Je ne connaissais même pas ce mot-là pour moi. Soit on est guéri, soit on n'est pas guéri. On me dit non, vous êtes en rémission. Après la 7e année, je suis repartie au Cameroun pour d'autres raisons aussi. Et j'ai revu le même médecin pour lui dire voilà, vraiment vous m'aviez sauvé. Alors en blaguant, il me dit bon, on refait encore un autre test. Et on a refait le test. Là, c'était encore le cancer des ovaires. J'ai dû revenir et j'ai repris encore le même cycle. En 2013, j'ai eu la chimie, la radiothérapie, la chirurgie. Là, j'étais restée encore plus longtemps loin de ma famille. J'étais restée 9 mois. Mais déjà à l'hôpital, j'avais perdu l'espoir. Je pensais que j'allais mourir. J'avais contacté un de mes collègues à l'OCC pour lui dire que je voulais créer une association. Avant de mourir, il faut que les gens sachent que le cancer est là au Tchad et qu'il y a des cancers qu'on peut prévenir et il y a des cancers qu'on peut en guérir. Pour ces genres d'informations, il faut que les autres études les sachent. J'ai contacté la Ligue là-bas, la Ligue française, et c'est comme ça qu'ils m'ont orienté. On ne peut pas se lever comme ça et créer une association pour dire qu'on parle du cancer. Il faut savoir ce que vous allez dire. Donc d'abord, vous formez. Je me suis formée à la faculté de médecine des SUS, en charge de prévention. Et à mon retour, en avril 2014, j'ai essayé de créer le gouvernement. Et par la suite, on a essayé de travailler avec le programme de l'époque, c'est que M. Aliberon. On a aussi essayé de travailler avec le second coordonnateur du programme qui, je pense bien, était M. Abdelkader. Et en 2018, le programme a pu prendre la main. Fatma, et c'est avec elle que vraiment les choses ont changé. Étonnamment, on continue toujours à travailler avec le programme. Et je crois que beaucoup d'entre vous ici me connaissent les activités que le moment a pu faire. Je promets continuer tant que je suis en vie, avec le programme, avec tout le monde. Et je vous dis, le cancer concerne tout le monde, ni homme, ni femme, ni enfant. Le cancer peut vous tomber dessus à tout moment. Donc la meilleure chose à faire, c'est le dépistage précoce et le changement de comportement. Je vous remercie de m'avoir invité.
1: La responsabilité des médias publics dans la sensibilisation face au cancer féminin suscite l'espoir et plus aide de briser les tabous et encourager les femmes et les hommes qui peuvent aussi être concernés à ne pas attendre les premiers signes, mais à se faire dépister régulièrement. Substance de l'exposé de Dr Fatima Akar, coordinatrice du programme national de lutte contre le cancer.
2: Merci, merci Madame Wilhelm pour sa courage. Tout ce qu'elle fait pour la lutte contre le cancer. Et comme elle a promis, je pense qu'elle va continuer le travail avec nous et le monde pour qu'on avance parce qu'on a beaucoup à faire. Merci beaucoup pour ce que vous faites.
3: Je suis vraiment heureuse d'être ici aujourd'hui, non pas seulement parler de la maladie, mais aussi la prévention, l'information et la responsabilité collective. Le cancer, surtout chez la femme, reste entouré de silence et de peur. Pourtant, une information juste reliée au bon moment peuvent sauver une vie. Le cancer au Tchad, et qu'est-ce qu'on peut faire concrètement pour prévenir cette maladie? Le cancer n'est pas une maladie rare ni lointaine. Aujourd'hui, il représente l'une des principales causes de mortalité dans le monde, avec plus de 20 millions de cas chaque année. Et surtout, 70% de cas surviennent dans le pays comme le nôtre. Et cela signifie que le cancer n'est plus seulement un problème de santé, mais un enjeu de développement, d'équité et d'accès à l'information. Plus nous en parlons, plus nous permettons la prévention, le dépistage et le traitement à temps. Et parmi le millier de cas qui sont diagnostiqués chaque année, certains cancers touchent les femmes de façon un peu plus particulière. Le cancer du sein aujourd'hui, par exemple, est le cancer le plus fréquent au monde. Plus de 2,3 millions de nouveaux cas chaque année. Et le cancer du col de l'utérus, lui, reste l'un le plus meurtrier, surtout en Afrique, où le dépistage et la vaccination contre le HPV sont encore trop peu accessibles. Ensemble, ces deux cancers féminins représentent près de la moitié du cancer féminin en Afrique, le pays comme le nôtre. C'est pourquoi on doit en parler, informer et encourager le dépistage. Et ça, c'est aussi le rôle des médias. Qu'est-ce qui se passe ici au Tchad? Grâce à notre registre national du Tchad qui a été créé en 2021, nous connaissons désormais la réalité dans notre pays. Le cancer du sein et le cancer du col de l'utérus, comme je viens de le dire, représentent près de 60% des cancers féminins enregistrés. Et ce qui est le plus préoccupant, c'est que 8 femmes sur 10 viennent avec un diagnostic tardive. Quand c'est trop tard pour faire quelque chose pour sauver la femme, même dans le pays le plus avancé. Il est important de rappeler que le cancer ne concerne pas seulement les femmes. Le cancer de la prostate, par exemple, est aujourd'hui le cancer le plus fréquent chez l'homme au Tchad. Et beaucoup d'hommes ignorent encore qu'ils peuvent aussi être concernés. Le cancer n'a pas de sexe, il touche des familles entières, de couples, de communautés. Le nombre de nouveaux cas ici au Tchad va presque doubler d'ici 2045. Aujourd'hui, ce qui est estimé, en 2022, c'était à peu près 10 000 nouveaux cas. En 2045, si rien n'est envisagé en termes de stratégie de prévention, ça va presque doubler. Il faut, par exemple, la prévention, qui est le changement de comportement, le dépistage précoce, tel qu'on est en train d'encourager pendant Octobre Rose, et la vaccination contre, par exemple, le virus HPV ou bien l'hépatite B, et information au public. Cela veut dire que plus de maladies, plus de familles seront touchées ici au Tchad. Mais cela ne veut pas dire qu'on ne peut rien faire. Je pense que pour éviter cette augmentation, il faut d'abord connaître le facteur de risque. Ça, c'est nécessaire pour agir efficacement. Il faut d'abord comprendre qu'est-ce qui favorise l'apparition du cancer en général. Par exemple, l'avancée d'âge. Plus nous vieillissons, plus nos cellules risquent de subir une mutation qui va entraîner un cancer. Il y a aussi, par exemple, les hormones qui provoquent le cancer du sein et d'autres maladies inflammatoires, auto-immunes et héréditaires. Le cancer peut être dû à une mutation génétique. Avant de parler de facteurs liés au mode de vie, il faut savoir qu'il existe quelques prédispositions génétiques. Par exemple, pour le cancer du sein, le cancer colorectal et bien d'autres cancers. Environ 10% de cancers sont liés à une mutation génétique. Ici, je pense que vous la connaissez, hein, c'est Angelina Jolie qui a visité le Tchad plusieurs fois. Et ça, c'est une photo de famille. Ici, dans la photo de famille, elle a plusieurs membres de sa famille qui sont atteints du cancer du sein. Sa maman, sa grande sœur, son grand-père, une tante, un oncle, cousine. Dans sa famille, ils ont découvert qu'ils sont porteurs d'une mutation génétique qui augmente les risques de cancer. Certes, il y a beaucoup de choses, malgré qu'il y a quelques cancers qui sont dus aux mutations génétiques, je viens de le dire, c'est juste 5 à 10%. La bonne nouvelle est qu'on peut faire beaucoup de choses pour prévenir le cancer. À peu près la moitié de tout le cancer sont aux comportements qui sont liés à la personne, par exemple le tabac, l'alcool, la malbouffe et le manque d'activité physique. Mais certains virus comme l'hépatite B et les HPV sont aussi à la source de beaucoup de cancers. Il y a aussi la pollution. On est exposé à plusieurs agents carcinogènes dans notre pays. Par exemple, on a la pollution. On est exposé aux ordures qui sont brûlées à plein air. Ça aussi, c'est un danger pour le cancer et d'autres maladies. Autre exemple, c'est le forage qui se trouve dans pratiquement toutes les maisons. Quand on ne respecte pas les normes, on est exposé au cancer parce que l'eau est contaminée par plusieurs substances carcinogènes. Parlons maintenant de deux des plus grands ennemis de la santé, le tabac et l'alcool. Le tabac à lui seul est le premier facteur de risque de cancer dans le monde. Et lorsqu'on ajoute l'alcool, les effets se multiplient. Ensemble, ils sont responsables d'environ 27% de cancer. Et selon les experts, près de 70% de cancer de la bouche, de la gorge, œsophage, du foie, colorectal, du sein, pancréas sont dus à l'alcool et le tabac. Alors, on doit vraiment éviter ces deux facteurs de risque, soit en cessant complètement le tabac, en diminuant la consommation d'alcool. Autrement dit, réduire l'alcool et ses habitudes, c'est déjà sauver la vie, la sienne et ceux des autres. Parce que la fumée, même quand c'est passif, ça peut être dangereux pour celui qui est autour.
1: En apothéose à cette rencontre de sensibilisation du cancer du sein à l'UNAMA dans la salle bleue, Madame Samira Al-Khali, qui a créé son association de lutte contre le cancer, est aussi chargée de prévention formée à la faculté des médecines de Sousse en France s'est prêté aux questions-réponses des cadres professionnels de la communication.
3: La femme, à partir de l'âge de puberté, elle est exposée à l'estrogène plus qu'on est rose. Le facteur de risque, par exemple, plus la puberté précoce, la ménopause tardive sont les facteurs de risque. Des femmes, moins votre grossesse, plus votre risque d'être atteint du cancer du sein. Mais la bonne nouvelle, par exemple, si vous vous allaitez, est-ce que pendant l'allaitement, vous n'êtes pas exposé au estrogène, votre risque diminue. Alors, il faut juste retenir, surtout pour le cancer du sein, plus vous êtes exposé à l'estrogène à partir de puberté jusqu'à ménopause, votre risque augmente. Il y a aussi le contraceptif, ça aussi c'est des hormones. Quand on utilise ça de façon très prolongée, votre facteur de risque augmente. Il y a aussi le remplacement hormonal que beaucoup de femmes prennent pour éviter la ménopause. Ça aussi, c'est un facteur de risque. On a demandé quels sont les symptômes pour le cancer du col de l'utérus. Pour le cancer du col de l'utérus, souvent c'est un nom qui est en dehors de l'urètre. Par exemple, pendant le rapport, ou bien vous voyez ça en dehors de ménopause. Une femme qui est déjà en ménopause et puis subitement il y a des saignements. La douleur aussi, ça aussi c'est souvent le signe. Mais il faut dire que pour le cancer du col de l'utérus, si vous voyez ces signes, ces symptômes, souvent c'est déjà trop tard. C'est déjà trop tard. Il ne faut pas chercher le signe pour aller voir un médecin. Pour le cancer du sein, ça devrait être un réflexe. Aller se faire dépister avant que la maladie s'installe. C'est pareil pour le cancer du sein. On fait l'autopalpation parce qu'on peut visualiser le changement. Alors ça, je pense que vous pouvez être acteur dans la prévention de cette maladie. Mais pour le cancer du col de l'utérus, on se vaccine si on est éligible et puis on fait le dépistage régulier. La question pour la fumigation, la réponse est oui. C'est un facteur de risque. Ce n'est pas une information qui... beaucoup de femmes ne sont pas réceptives à cette information. Je pense que j'ai répondu à cette question plusieurs fois. Et puis, alors, quand on fait le mot-cours, on est exposé d'abord à la chaleur qui sèche la partie intime et la peau. C'est casse, il y a le micro-traumatisme. Alors, quand il y a ce traumatisme, le virus HPV peut vous contaminer, le VIH, vous êtes beaucoup plus susceptible à beaucoup des infections. Alors la réponse est oui. Vous êtes beaucoup plus exposé à votre risque est augmenté. D'ailleurs, quand on fait le dépistage, on n'a pas fait une étude, mais on trouve qu'on a beaucoup plus de lésions précancéreuses chez les femmes dans les régions où on fait beaucoup plus de mucus.
4: Effectivement, le corps humain est créé tel que Dieu l'a créé. Il a prévu que des sécrétions qui se libèrent naturellement pour humidifier cet endroit-là. Alors que le mucus, il fait un effet contraire, il dessèche. En desséchant, il y a des lésions. Ces lésions sont une porte ouverte des microbes et des maladies. Donc, mes soeurs, cessez de plaire aux hommes par ça. Pas au risque de vos vies. Vous savez ce que c'est le cancer. Donc, franchement, on n'a pas besoin de mucus pour que on soit un peu plus propre ou bien qu'on soit un peu plus serré, c'est difficile. Merci beaucoup de l'encouragement. Et je dirais aux autres que parler, c'est d'abord écouter et comprendre. Quand vous écoutez quelqu'un qui parle, essayez de comprendre ce qu'il dit. Personne n'a le plaisir de parler de lui au public. Mais c'est quand il pense que comment ça a un impact. Et moi, ce qui m'a sauvée, c'est vraiment le dépistage précoce.
3: On trouve des lésions précancéreuses, on trouve des nodules. Quand c'est à un stade précoce, surtout pour le cancer du col de l'utérus, on le traite en même temps. Alors on applique la stratégie screen and treat. Alors on dépiste, on traite. Et c'est pareil pour le cancer du sein aussi. On les envoie pour faire l'imagerie qui est prise en charge par le programme. Et puis le biopsie aussi qui est prise en charge par le programme. Et si la personne est confirmée avec le cancer, ils sont orientés vers un oncologue.
4: S'il n'y avait pas de symptômes qui m'ont poussé à aller faire un test. Donc si j'en parle, c'est pour encourager mes soeurs à faire le dépistage, précoce. D'une manière très régulière. Je vous remercie.
5: Je ne veux pas prendre beaucoup de temps parce que vraiment la coordonnatrice est là pour pouvoir vous dire en tant que médecin.
3: Alors, depuis 2 ans, je pense que le plateau technique a beaucoup plus amélioré. On a beaucoup plus de gens qui sont formés en oncologie, qui sont spécialisés en oncologie, que ce soit des médecins, que ce soit des paramédicaux. Mais on est encore très, très, très loin d'atteindre le nombre. La vaccination HPV, le Tchad a choisi l'âge de 9 à 14 ans, jusqu'à avant leur 15e anniversaire. Alors on a choisi cette tranche d'âge pour vacciner le fille avant le premier rapport. Alors avant qu'elle soit exposée au HPV. Pour nous qui sont déjà mariés, qui sont un peu plus âgés, on ne nous vaccine pas parce que ce n'est pas considéré efficace parce qu'on suppose qu'on est déjà exposé au virus HPV. Ce qui est préconisé pour les filles à partir de 15 ans et les femmes, c'est de se faire dépister régulièrement. L'alimentation, il y a plein d'alimentations qui sont néfastes pour la santé. Par exemple, les arachides qu'on consomme tout le temps, il y a les aflatoxines qui contaminent des fois les arachides parce que là où on s'est stocké, on ne respecte pas les normes. Alors l'aflatoxine est la cause d'acide, de cancer gastrique, cancer de l'estomac. D'autres alimentations, par exemple, on peut parler du sucre, des alimentations qui sont trop sucrées, trop salées. La liste est vraiment longue, mais je voulais particulièrement parler de l'huile. Souvent, on utilise l'huile plusieurs fois. On le chauffe et puis on l'utilise encore, on le chauffe. Chaque fois qu'on chauffe l'huile, il y a free radicals. Et ça provoque le cancer. Alors, il ne faut pas réutiliser l'huile pour faire l'économie. Moi, je voulais préciser qu'on ne parle jamais de cause. On ne peut pas dire qu'en mangeant ça, je vais être atteint du cancer. Ou bien, si je suis exposé du HPV, je vais être atteint du cancer du col de l'utérus. Ou bien, si je suis obèse. Mais c'est la somme de tous ces facteurs de risque. C'est des facteurs de risque. Alors, votre probabilité d'être atteint du cancer augmente quand vous êtes exposé à ce facteur de risque. Et quand on additionne beaucoup de facteurs de risque, certainement vous allez être atteint du cancer. En général, quelqu'un qui ne mange pas sainement, qui est toujours sédentaire, qui fume, qui boit l'alcool, qui mange, ça, vous allez être atteint du cancer du sein, diabète. Souvent, le diabétique, par exemple, quand le diagnostic de diabète, ils ne sont pas surpris. Ils vont se rappeler qu'ils ont abusé la consommation de sucre. Ça, c'est le type 2. Il y a aussi le type 1 qui n'est pas lié au choix, à l'habitude. Ça, c'est beaucoup plus héréditaire. Donc, moi, je crois toujours que pour vraiment lutter contre le cancer, il faut associer tout le monde. La société civile, le privé, tel qu'on l'a fait pendant la marche, le secteur privé et surtout le média. On communique et on sensibilise et sans le média, on ne peut pas faire ce travail. Il y avait des statistiques qui n'étaient pas trop cohérentes. Ici, on dit une femme sur 8 risque de développer un cancer du sein. Il faut agiter pendant sa vie. C'est pas que si on compte 8 femmes, il y a une qui a le cancer. On dit s'il y a 8 femmes, elle va être, une de ces 8 femmes va être atteinte du cancer une fois dans sa vie. Alors ça peut être dans 10 ans, ça peut être dans 20 ans. C'est déjà un risque qui est vraiment élevé. Pour les hommes, j'ai pas vu les statistiques 1 sur 9, mais je viens de citer les statistiques. C'est 1 à 3%. Alors, dans les pays occidentaux, c'est 1 sur 100. En Afrique, c'est 3 sur 100. C'est pas négligeable, mais c'est beaucoup moins fréquent que pour les femmes. Ici, au Tchad, le pourcentage est, je pense, à peu près 3 ou bien au-delà de 3%. Il y a beaucoup de cas ici au Tchad qui se présentent pas près de l'hôpital et il y a un petit pourcentage qui part se faire soigner à l'étranger parce qu'ils savent déjà qu'on n'a pas le plateau technique. Oui, le dépistage pour l'homme, on ne fait pas le dépistage comme on le fait pour la femme. On ne peut pas faire la mammographie, par exemple, pour faire la mammographie. Il faut le sein volumineux. Même une jeune fille, ses seins sont trop denses. C'est pas recommandé qu'on fait la mammographie. Alors, on n'a pas assez de tissu pour faire la mammographie. Mais ce que l'homme peut faire, c'est l'autopalpation et l'inspection visuelle. On cherche exactement le même symptôme. Est-ce qu'il y a une boule? Est-ce qu'il y a une blessure qui ne se guérit pas? Est-ce que la boule est au niveau de l'aisselle? Est-ce qu'il y a changement au niveau de la peau? C'est exactement le même symptôme.
1: Une pensée pieuse à toutes les femmes qui souffrent du cancer et celles qui attendent dans l'ombre cette fin inéluctable due à ces fléaux implacables. Nous louons leur courage et leur témoignage. Ce que nous retenons aujourd'hui, le cancer du sein n'est pas une fatalité. Un dépistage précoce peut faire toute la différence. N'attendons pas les symptômes. Parlons-en. Agissons, protégeons nos mères, nos sœurs, nos épouses, nos filles et nous-mêmes de ce fléau. Le NAMA, en tant que média public, reste engagé aux côtés des autorités sanitaires et de la population pour informer, sensibiliser, accompagner tous les auditeurs. Octobre Rose ne s'arrête pas à cet instant. Il continue dans votre vie, dans votre geste, dans votre vigilance. Merci de nous avoir suivis. Prise de son, Ahmad Chata Ibrahim. À la présentation, Nadine Mambaytoubam. C'est une réalisation de Abdoulaye Touche. Bon, c'est le programme de la radio-diffusion sur la Tchadienne.

0: Bonsoir et bienvenue à l'écoute de ce magazine spécial. Le ministère de l'administration du territoire et de la décentralisation et ses partenaires ont organisé du 29 septembre au 2 octobre 2025 l'atelier national de consultation sur les alertes précoces pour tous et a pour objectif de garantir que chaque personne sur Terre soit protégée par des alertes précoces d'ici 2027. Cette initiative est en phase de préparation pour sa mise en œuvre dans plusieurs pays dont le Tchad grâce au Fonds Vert Climat. Au micro pour la présentation, Benan Selay. Lançons officiellement les travaux de l'atelier national sur l'initiative d'alerte précoce pour tous. Le ministre de l'administration du territoire et de la décentralisation, M. Liman Mahamat, quant à lui, se dit très honoré que le Tchad fasse partie de sept pays initialement retenus pour le financement du Fonds Vert Climat pour la mise en œuvre du projet, a-t-il indiqué, en 2026.
1: L'alerte précoce pour tous, faut-il le rappeler, est une initiative mondiale des Nations Unies visant à protéger chaque personne sur Terre des dangers climatiques, météorologiques et hydrologiques grâce à des systèmes d'alerte vitaux d'ici 2027. Cette initiative repose sur quatre piliers: connaissance des risques, la détection et la prévision des dangers, la diffusion efficace des alertes et la capacité de préparation et de réaction des populations. Nous sommes réunis aujourd'hui ici pour marquer un moment décisif, le lancement de l'initiative Alerte Précoce pour tous, dans un monde où les aléas climatiques et météorologiques sont de plus en plus fréquents et intenses. Ce programme est d'une nécessité absolue pour nos pays. Le lancement de cette initiative intervient au moment où notre pays, le Tchad, fait face au cours des dernières années à une recrudescence des inondations dues aux pluies exceptionnelles et au débordement de cours d'eau qui ont touché la quasi-totalité des provinces, entraînant des pertes en vies humaines, des sans-abri, la flambée des maladies climato-sensibles et la destruction des moyens d'existence. Le gouvernement de la République du Tchad, conscient de sa responsabilité, y fait face courageusement avec l'appui de la communauté internationale, notamment le système des Nations Unies et d'autres partenaires techniques et financiers, en mettant en place le plan national de contingence multirisque de la République du Tchad et la stratégie nationale de réduction des risques de catastrophes 2021-2030. La situation actuelle de vulnérabilité climatique croissante interpelle toutes les parties prenantes, aussi bien nationales qu'internationales, pour une adhésion totale en faveur de l'initiative Alerte Précoce pour tous, en vue de combler les lacunes des systèmes d'alerte précoce nationaux et à construire un avenir plus sûr et résilient pour nos populations. Nous devons conjuguer nos efforts et travailler ensemble pour mettre en place des systèmes d'alerte précoce efficaces de prévention et de gestion des catastrophes et, ce faisant, contribuer à sauver des vies humaines, animales et végétales et, partant, préserver nos écosystèmes face aux risques climatiques auxquels notre pays est exposé. C'est là tout l'intérêt et la motivation qui nous réunit aujourd'hui à cet atelier national de consultation multi-acteurs. L'appui constant des partenaires au développement, particulièrement celui du système des Nations Unies, témoigne une fois de plus de l'intérêt qu'il accorde aux priorités de la lutte contre les effets du changement climatique, qui est en cohérence avec la vision de son Excellence, le maréchal Mahamat Idriss Déby Itno, président de la République, chef de l'État. Ainsi, le gouvernement de la République du Tchad, à travers le ministère de l'administration du territoire et de la décentralisation qui assure le leadership des systèmes d'alerte précoce multirisque, ne ménagera aucun effort pour la mise en œuvre de l'initiative en mobilisant toutes les ressources humaines, matérielles et les cofinancements nécessaires pour le bien-être de la population tchadienne, mais aussi pour réduire les risques de catastrophes naturelles dans notre pays. À l'avenir, avec l'augmentation de la fréquence et de l'impact des risques de tout genre, notre pays aura besoin de se doter d'un système d'alerte qui permettra d'anticiper ces événements, permettant ainsi de transformer des catastrophes potentielles en sinistres de plus petite envergure. Pour être plus efficace, ce système pourra détecter différents risques, couvrira toute la gamme de la détection du danger à l'action et sera soutenu par des messages d'alerte compréhensibles et exploitables par la population. Je ne saurais terminer mes propos sans remercier très vivement tous les partenaires au développement ici présents, notamment les agences des Nations Unies, les organisations bilatérales, la Fédération internationale de la Croix-Rouge et du Croissant-Rouge, les ONG et le secteur privé, sans oublier tous ceux qui ont contribué directement ou indirectement à l'élaboration de la feuille de route. Je voudrais dire tout simplement que notre pays se sent honoré d'être retenu parmi ces pays qui bénéficieront du financement de l'initiative à titre expérimental. Je voudrais rassurer les uns et les autres que le gouvernement de la République du Tchad, suivant les clairvoyantes ou les orientations que vous aurez dégagées à l'issue de l'atelier, ne ménagera aucun effort pour pouvoir les suivre et les concrétiser. Notre pays étant choisi parmi les 9 pays africains bénéficiaires de l'initiative par rapport à l'exposition aux aléas climatiques qui ont été identifiés par les Nations Unies, est tout honoré et le gouvernement surtout va s'engager, va s'employer à pouvoir mettre en place la coordination nationale nécessaire avec la désignation bien entendu d'un coordonnateur tel que souhaité par les Nations Unies afin de permettre à tous les départements ministériels, tous les acteurs concernés par l'initiative, de pouvoir exécuter donc cette feuille de route qui sera le fruit des échanges multi-acteurs et surtout cette feuille de route qui aura bénéficié de la clairvoyance de tous les experts que nous accueillons aujourd'hui. C'est pour vous dire tout simplement que l'engagement politique, il est là. L'accompagnement des partenaires internationaux, il est là également, puisque nous pouvons espérer bénéficier d'une partie donc, de 20 millions de dollars comme tous les autres pays. Et nous espérons naturellement, au terme de l'initiative qui a été donc lancée, qui est fixée en 2027. Mais pour ce qui nous concerne, la feuille de route s'étendra donc jusqu'à 2030, ce qui dénote notre engagement à vouloir mettre en place un dispositif pérenne permettant de pouvoir gérer à l'avenir les catastrophes qui ne pourraient pas être ignorées dans notre pays. Je vous souhaite un bon atelier, tout en vous assurant de l'exécution pleine et entière des conclusions qui en résulteront.
0: Trois jours d'intenses travaux ont permis à ces différents experts et spécialistes de pouvoir harmoniser les approches. Le secrétaire général du ministère de l'administration du territoire et de la décentralisation, Gundul Vikama, a dans son adresse à l'ouverture de l'atelier national sur l'alerte précoce, se réjouit de la tenue ici à Kundul d'une telle assise qui, au terme des échanges, aboutirait à la formulation d'une feuille de route visant à faciliter la mise en œuvre du projet.
2: Il faut harmoniser le système d'alerte précoce au Tchad. Actuellement, il est en disparate. Il faut que ça soit ainsi. Système harmonisé et unique. Élargir le groupe de travail pluridisciplinaire. Actuellement, ce n'est que la CRE, la NAM, le CISAP et la DGPC. Dans l'avenir, il est question de l'élargir à d'autres acteurs. En troisième, d'impliquer l'autorité de régulation, l'ARCEP. Quatrièmement, impliquer le ministère des Finances, qui est un acteur incontournable en matière de mobilisation des ressources. Dans les travaux de groupe, il y a eu un plaidoyer pour la création d'un plaidoyer de la part du CNUD auprès du ministère des Finances pour la création d'une direction générale de finances climatiques. Pour ça a été fait. Faire un plaidoyer pour la nomination d'un coordonnateur national à lieu et place de celui qui est provisoire actuellement, qui connaissent, ne serait-ce que les tenants et les aboutissants du système d'alerte précoce au Tchad, de chercher le financement pour finaliser la partie du pilier 3 en impliquant les principaux acteurs qui sont l'ARCEP et les téléphones mobiles. Faire en Diamena le 2 octobre les participants.
0: L'atelier organisé à Kundul a regroupé une quarantaine de participants issus des agences et structures étatiques, les universités et instituts de recherche, les agences et organisations internationales, la Fédération internationale des sociétés de la Croix-Rouge et du Croissant-Rouge, les organisations de la société civile ainsi que d'autres partenaires au développement, etc. Pour sa part, M. Kerian Emmanuel, le représentant du représentant résident de PNUD au Tchad, s'est dit favorable pour que son institution accompagne le gouvernement pour la mise en œuvre de l'initiative de l'alerte précoce pour tous dans le pays.
3: Le PNUD, sa participation aux différentes assises se justifie par le fait que le gouvernement du Tchad a porté son choix sur l'organisation pour l'accompagner techniquement et financièrement dans la formulation du projet d'avancement vers les alertes précoces pour tout au Tchad. Nous tenons à remercier très sincèrement toutes les parties prenantes ici présentes, sensibles à l'importance de réduire les dégâts causés par les aléas météorologiques et climatiques au Tchad, tant en perte de vies humaines qu'en dommages matériels et économiques. Nous nous trouvons aujourd'hui face à des projections inquiétantes concernant les hausses des températures attendues et les variabilités accrues en termes de précipitations avec une tendance à l'augmentation de ces dernières. Ces perturbations liées au dérèglement climatique se font déjà ressentir dans la vie des Tchadiennes et Tchadiens. Des inondations exceptionnelles dues à ces précipitations extrêmes ont été enregistrées depuis 1988, 2012, 2018, 2020, 2028 et c'est possible. Conscient du fait que ces risques de catastrophe constituent des menaces pérennes pour la population, le PNUD a été ravi de pouvoir faire suite à la demande du gouvernement en inscrivant le Tchad parmi les 7 premiers pays prioritaires à recevoir un soutien du Fonds vert pour le climat pour l'opérationnalisation de l'initiative à l'aide précoce pour tous annoncée en 2022 par le secrétaire général de l'ONU. Financé à hauteur de $12,262,000 par le Fonds vert climat, avec un cofinancement propre du PNUD de $500,000, ce projet sera lancé à partir de janvier 2026, plaise à Dieu, sur une période de 5 ans, et impliquera dans sa mise en œuvre les agences du système des Nations Unies, qui sont le PAM, UNDRR, l'Organisation mondiale de la météorologie, ainsi que d'autres partenaires clés, à savoir la Fédération internationale de la Croix-Rouge et l'Union internationale de développement. Sur le plan opérationnel, les structures nationales comme la Direction générale de la protection civile, l'ANAM, la Direction générale des ressources en eau, la Direction de la protection civile, les services d'information sur la sécurité alimentaire à l'heure précoce, ainsi que d'autres divisions des statistiques des ministères sécuritaires seront déployées. Mesdames et messieurs, distingués invités, permettez-moi de saluer votre engagement et votre leadership dans la préparation de cette feuille de route nationale sur les alertes précoces, qui guidera les investissements dans la prévention et la réponse aux catastrophes et renforcera la protection de tous les Tchadiens dans un contexte d'incertitude climatique. Le PNUD se réjouit d'ores et déjà de pouvoir contribuer au processus d'élaboration et de validation de cette feuille de route nationale en alliant certaines actions prioritaires des composantes au projet afin de garantir leur financement et l'effectivité de leur mise en œuvre. Si toutes les parties prenantes ici jouent pleinement leur rôle, la feuille de route sera mise en œuvre avec succès et contribuera à réduire de manière significative l'impact des catastrophes naturelles au Tchad. Le PNUD s'engage à apporter toute l'assistance technique et financière nécessaire pour la mise en œuvre de cette feuille de route qui sera validée aujourd'hui. Je ne saurais terminer mes propos sans remercier très sincèrement les partenaires techniques et financiers, ainsi que le gouvernement pour leur engagement dans l'exercice d'élaboration et de validation de cette feuille de route nationale. Je souhaite de fructueux échanges et un excellent atelier qui permettra donc d'atteindre les résultats escomptés. Je vous remercie.
0: Trois jours d'intenses travaux ont permis à ces différents experts et spécialistes de pouvoir harmoniser les approches, de partager les expériences existantes, de faire l'état des lieux, d'analyser les lacunes des systèmes d'alerte précoce des quatre piliers fondamentaux afin de jeter les bases de la formulation d'une feuille de route pour la mise en œuvre de l'initiative d'alerte précoce pour tous au Tchad. À l'issue des travaux, nous avons pu interroger deux experts ayant pris part activement à l'atelier. Il s'agit de M. Maïgedem Miamba-Gédéon, expert en climat, et M. Manuel Tayo, expert en IT, Union des télécommunications internationales, nous donner leur avis et appréciation sur l'initiative d'alerte précoce pour tous au Tchad.
4: L'idée, c'est de faire en sorte que d'ici 2027, que chaque habitant sur la Terre soit protégé par un système d'alerte précoce efficace contre les risques hydroclimatiques et autres aléas. Le Tchad a été sélectionné parmi les 30 pays avec la collaboration des consultants et des partenaires. Après 3 jours à Kundul, dans la partie technique, nous avons travaillé inlassablement pour écrire, pour parachever la feuille de route. Voilà les étapes qui nous ont conduit à la validation de la feuille de route nationale qui va être un document de référence que le Tchad, à partir de 2025 jusqu'à 2030, ce document va servir de base pour implémenter tout projet lié au système d'alerte précoce. La vision que nous avons à travers l'initiative mondiale de l'alerte précoce pour tous, c'était de faire en sorte que, à partir de maintenant, contre tous les aléas, nous aurons un système d'alerte précoce et voilà un mécanisme de coordination. Le pilier 2, c'est la détection, l'observation, l'analyse et la prévision. Donc, il va falloir développer des modèles et mettre en place en fait, des approches qui vont permettre à faire des détections de l'imminence des aléas ou des risques qui vont survenir et maintenant aider à faire de la prévention. Maintenant, le pilier 3, c'est la communication des alertes. Il va falloir faire les alertes à temps réel pour aider à la prise de décision, que ce soit au niveau communautaire ou au niveau des décideurs. Et le 4e pilier, c'est préparer les populations, préparer tous les acteurs à une réponse adéquate. Il va falloir une loi qui va encadrer la mise en œuvre du système d'alerte précoce pour tous au Tchad. Et en plus de ça, il faut mettre en place un mécanisme de financement terrain et aussi faire en sorte qu'il puisse avoir une adhésion véritable des politiques pour cette initiative. Je pense que ce sont des grands axes auxquels le gouvernement, après avoir adopté cette feuille de route va pouvoir s'atteler pour réussir l'exécution, la mise en œuvre ou la réussite même de cette feuille de route. Et aussi, le gouvernement aura la visibilité de toutes choses, la clarté dans tout ce qui se passe, puisque tout est dans la feuille de route. Quand il est question d'implémenter un projet du système d'alerte précoce, on saura comment il faut l'orienter et comment il faut mobiliser les ressources, et le mécanisme de financement va être plus clair à partir de demain au fouet et dans la vie. La prochaine étape, c'est de faire en sorte que nous puissions évoluer vers la mise en œuvre de plusieurs projets qui vont être implémentés. Il faut que les Tchadiens s'habituent maintenant à tout ce qui est alerte précoce. Si on fait quelque chose et que vous n'êtes pas impliqué, cela est contre vous. J'invite les gens à ne pas être des spectateurs, d'être des acteurs et là partout où ils sont. Le système d'alerte précoce, c'est d'abord les comportements, c'est d'abord tout ce que chaque personne pourra faire. Dans ce sens que s'il y a un événement climatique qui survient dans un endroit, on peut, avec le téléphone mobile, filmer pour envoyer, et c'est déjà une contribution efficace au fait à le suivi des événements extrêmes. On peut aussi informer à ceux qui sont là si on reçoit une information sur, par exemple, l'ANAM, l'Agence nationale.

0: jeunesse précoce pour tous. Alors dites-nous comment vous avez dû apprécier cet atelier.
1: Oui, je pense que j'ai une très bonne appréciation de l'atelier. L'atelier a pu regrouper les institutions internationales, mais aussi et surtout les institutions nationales du Tchad. À la fin, ce sont ces institutions-là qui restent sur place avec les populations, avec les communautés, et c'est donc très important pour nous que les institutions nationales soient suffisamment outillées, qu'elles soient fortes pour continuer à diffuser les alertes au niveau donc des communautés. Je suis vraiment pleinement satisfait de la participation active de ces institutions nationales. Alors l'initiative Alerte précoce pour tous a été lancée en 2022 par le secrétaire général des Nations Unies, M. Antonio Guterres, qui veut que dans tout le monde entier, d'ici 2027, chaque habitant de la Terre soit couvert par une alerte précoce. Et donc nous travaillons avec les pays pour s'assurer que des mécanismes sont mis en place pour que chaque habitant du Tchad puisse avoir accès à une alerte précoce avant que la catastrophe ne survienne. En d'autres termes, là où il y a des inondations, là où il y a des sécheresses, là où il y a aussi des catastrophes naturelles, tout le monde soit alerté à temps pour prendre des dispositions pour se protéger contre ces alertes. Alors cette initiative est basée sur quatre piliers. Le premier pilier, c'est justement connaître les risques qui sont existants dans chaque communauté ou dans chaque région du pays. Le deuxième, c'est prévoir ces risques. Et le troisième, c'est communiquer sur ces risques. Et le quatrième, c'est avoir justement les moyens de se protéger contre ces risques-là. Alors, les objectifs visés pour ce qui concerne le Tchad, c'est de s'assurer effectivement que chaque Tchadien, où qu'il se trouve en N'Djamena, dans les autres villes et dans les communautés les plus reculées, soit atteint par le moyen de communication le plus efficace. Nous faisons la promotion de ce qu'on appelle l'approche multicanale. Cela veut dire, en termes plus simples, ceux qui sont en N'Djamena, qui ont des téléphones, on peut les envoyer des SMS, mais aussi ceux qui sont dans les communautés reculées, là où la radio, la télévision, les radios communautaires ne couvrent pas. Il y a aussi d'autres moyens de communication traditionnels, comme les crieurs publics, les griots, et tout ce qui se fait au niveau de la communauté. Donc, nous utilisons autant les moyens de communication modernes. Donc, c'est tous ces moyens de communication que nous mettons ensemble pour nous assurer que chaque Tchadien, où qu'il se trouve, soit atteint par cette alerte précoce. Alors, nous savons que dans chaque pays, y compris au Tchad, nous ne partons pas de zéro. Donc, avant que le secrétaire général ne lance l'initiative, le Tchad, les institutions du Tchad, le gouvernement du Tchad a l'habitude de communiquer sur les alertes précoces à ses communautés. Donc, notre idée, c'est vraiment d'améliorer ce que le gouvernement fait déjà depuis de nombreuses années pour effectivement nous assurer que l'objectif global est atteint. Donc, en d'autres termes, nous faisons d'abord l'analyse des lacunes, ce qui se fait déjà, quelles sont les faiblesses, quelles sont les forces, et aussi, sur la base des faiblesses, nous élaborons une feuille de route pour voir quelles sont les activités à mener pour que tout Tchadien, où qu'il se trouve, soit atteint par des alertes précoces lorsqu'il y a des aléas climatiques ou bien il y a des actions, des catastrophes liées à l'action de l'homme. Deux étapes principales. D'abord, analyser les faiblesses de ce qui se fait déjà, mais proposer aussi une feuille de route pour améliorer cela. La troisième étape, c'est rechercher les financements. On analyse les lacunes, on élabore une feuille de route, on la finance, on la met en œuvre pour s'assurer effectivement que les objectifs sont atteints au niveau donc du Tchad. Les actions d'alerte précoce soient financées. Donc je voudrais vraiment remercier toutes les institutions nationales qui ont pris part à ces ateliers, la direction de la protection civile, la NAM, les radios, les télévisions et toutes les autres institutions nationales qui ont pris part à cet atelier pour faire de l'initiative Alerte précoce pour tous une réalité au Tchad dans les années à venir.
2: Bien, je rappelle que vous êtes Monsieur Manuel Lectayo, expert en communication à l'Union internationale des télécommunications. L'ONAMA Radio vous remercie.
1: Merci à vous.
3: Voilà, nous arrivons pratiquement à la fin de ce magazine spécial sur l'initiative d'alerte précoce pour tous. Au terme des échanges de 3 jours, les participants ont réaffirmé leur engagement commun à renforcer la coordination institutionnelle, à accélérer la mise en place d'outils modernes de collecte, d'analyse et de diffusion de l'alerte et à garantir que l'information vitale parvienne en temps utile aux populations les plus vulnérables dans un langage accessible et par des canaux adaptés. Ils ont salué l'impulsion donnée par le ministre de l'administration territoriale et de la décentralisation et exprimé leur volonté de transformer les recommandations issues de cet atelier en actions concrètes et mesurables. Cet atelier marque ainsi une étape déterminante vers la construction d'un système national d'alerte précoce fiable, coordonné et inclusif, véritable pilier de la protection civile et de la souveraineté du pays. À la réalisation, Abdoulaye Toche, à la présentation, je suis Benan Serayou.

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1: Mesdames, Messieurs, bienvenue à toutes et à tous dans votre émission Un nom, un parcours. Aujourd'hui, c'est un plaisir pour nous de recevoir M. Djibril Assali Andala, une figure politique et syndicale tchadienne notable, principalement reconnue pour son rôle historique au sein du mouvement syndical et son engagement dans l'opposition. Djibril Assali Andala est bien connu du public tchadien. Il est notre invité aujourd'hui. Nous allons découvrir ensemble son parcours, donc c'est un plaisir. Bienvenue dans notre émission.
2: Bonsoir, camarade.
1: Merci beaucoup. Alors, comme je disais tantôt, vous êtes Djibril Assali Andala. Vous êtes notre invité aujourd'hui. Dites-nous où et quand est né Djibril Assali Andala.
2: Je suis né le 1er janvier 1949 à Oumran, dans le département de Mangalmé, dans un village qui s'appelle Oumran. Mais j'ai grandi à Baro, dans le canton de Ngor. Donc c'est là où j'ai grandi et j'ai fréquenté l'école.
1: C'est le fruit de quelle union?
2: Bon, mon père s'appelait Assali Andala et maman s'appelle Le Amdak Youssouf. Ils sont tous deux décédés.
1: Merci beaucoup. Alors c'est à Baro, vous avez commencé vos premier pas à l'école?
2: Oui, à Baro. D'abord, quand on était tout petit, mon père ne voulait pas qu'on aille à l'école parce que c'était une école catholique. On l'appelait Saint-François-Xavier et lui, il était imam de Baro. Car donc, comme ce sont des chrétiens, il n'a pas voulu qu'on s'inscrive à l'école. Mais arrivé à un certain âge, mon grand frère, il est devenu à la Franc-Boudjena, s'appelait Zacharia. Il est parti voir le directeur de l'école qui est un prêtre. Il s'appelait Paul Carrar de Nassulta Suisse, pour lui exposer notre cas en disant « Nous voulons bien venir fréquenter l'école, mais notre papa s'oppose. » Alors le directeur, qui est un type très très énergique, et qui allait même dans des maisons pour chercher des enfants d'âge scolaire, était venu avec le fils aîné du chef de canton Amarep. Alors, Diana, il est décédé aussi. L'enfant était au niveau de CM1, donc il déjà parlait bien français. Et il a posé la question à notre père pour quelle raison il ne voulait pas qu'on aille à l'école. Et notre papa lui a dit que non, lui, il est marabout, il est musulman. Eux, ils sont catholiques. Et il constate que les enfants qui fréquentent cette école deviennent des chrétiens. Or, lui, il ne veut pas que ses progénitures soient chrétiens. Et le père lui a dit que non, ceux dont les parents sont chrétiens, là on leur apprend le catéchisme. Ceux dont les parents veulent que les enfants deviennent chrétiens, là aussi on les baptise et ils deviennent chrétiens. Mais lui, en tant qu'imam et musulman, s'oppose à ce que ses enfants soient baptisés. On va nous enseigner uniquement le français, le calcul, la géographie, tout ça. Mais pas le catéchisme.
1: Voilà. Ça c'est une condition.
2: Et c'est comme ça que notre papa a dit, dans ce cas-là, il n'y a pas de problème. Et nous étions trois. Et nous étions entrés le même jour à l'école.
1: Trois de même père?
2: Oui, de même père. Mais une mère différente. Alors donc, on a fréquenté, et le fait qu'on ait déjà mémorisé le Coran, tout ça, là, ça a éveillé, disons, notre mémoire. Et moi, j'ai eu la chance de passer 4 ans à l'école primaire, et puis j'étais admis au concours et au CP.
1: Donc, vous avez sauté de classe?
2: Oui, j'ai sauté. Donc, puis je suis venu au CG de Mongo. Ensuite, le CG venait d'être créé. Ça faisait un an et c'était la deuxième année. Moi, je voulais aller au lycée franco-arabe d'Abéché, comme un peu marabout. Mais malheureusement, le directeur du CG avait carrément barré le nom Abéché là et mis Mongo. Donc, j'étais obligé de rester à Mongo. 3 mois après la rentrée, il y avait un concours pour ouvrir un cours normal à Fort-Achambeau. J'ai fait le concours. Et le premier, c'était un gars de Koumra. Et moi, j'étais le deuxième. Donc, on est parti à Fort-Achambeau.
1: À partir de la sixième?
2: De la sixième. On a fait 3 ans à l'école de Mongo. Et pour la petite histoire, à l'époque, on avait une bourse de 2000 francs à Mongo. Arrivé à Fort-Achambeau, on avait une bourse de 4000. Vous voyez, le double. Donc, c'était vraiment bien. Donc, on a fréquenté jusqu'au niveau de quatrième. Ils ont constaté que le programme qu'on nous enseignait était identique à celui du CIG. Donc, ils nous ont demandé de repartir dans nos CIG d'origine. J'ai reparti à Mongo. Donc, parce que la troisième, j'ai raté les BPC. J'ai fait le concours de centre pédagogique de N'Djamena. J'étais venu. Et donc, pour être un moniteur supérieur, j'ai passé les diplômes de master supérieur et j'étais candidat libre au BPC. J'ai été admis. Donc, on m'a admis à l'école normale de Fort Chambault.
1: Vous êtes reparti encore à Fort Chambault pour la deuxième
2: année.
1: Fois.
2: Oui, oui. Directement en deuxième année. À la fin de l'année, j'ai obtenu le diplôme d'insert adjoint. Donc, j'étais affecté à Moussoro. En 1969. Et à l'école de Moussoro, j'étais chargé d'école, puis directeur d'école. Et puis mon épouse m'avait rejoint. Elle était au Sacré-Cœur. Elle a passé le PC et elle est revenue à N'Djamena à l'école normale. Moi, j'ai été affecté à N'Djamena aussi, pour la mine à l'époque. C'était en 1973, je me rappelle. Et j'étais affecté à l'école de Bololo, où j'ai enseigné pendant 2 ans. Bon, par la suite, j'ai été admis à la 3e année de l'école normale de Fort Lamy. Notre directeur était Moussa Kadam. Mais donc, on a fréquenté à la fin de l'année. Je me suis présenté au diplôme d'instituteur et au bac. Et nous étions deux de l'école normale à l'époque. Quelqu'un qui s'appelait Biré Martin et moi-même. On était admis au bac. Et c'était après le coup d'État. Et là, les militaires ont constaté qu'il fallait former des gens en relations internationales. Donc, j'ai une bourse pour aller à Bruxelles, en Belgique. J'ai passé une année, mais les conditions étaient difficiles. La bourse était de 35 000, mais elle n'était pas régulière. Et donc, finalement, nous tous qui fréquentaient en Belgique, on était obligés de venir en France, où je me suis inscrit à l'Institut d'études politiques d'Aix-en-Provence, à côté de Marseille. C'est l'Académie d'Aix-Marseille. Donc là, j'ai passé 2 ans. Après, on m'a refusé de passer, j'ai redoublé. Et à une professeure qui m'a donné une note qui ne permettait pas de passer en deuxième année. Et logiquement, en principe, je voulais être réorienté pour faire la pédagogie ou la psychologie. Mais on m'a ramené au Tchad. Là, je n'ai pas voulu reprendre l'enseignement. Et il y avait un jour un communiqué à la radio Tchad qui disait que la star nationale voudrait recruter des bacheliers. On était une dizaine à passer les tests. Et on était 2 admis, une fille et moi. La fille, on était parti voir le chef du personnel pour lui demander quelles étaient les conditions qu'on nous faisait au niveau de la star nationale. Ça, c'est en décembre 78. On nous a dit qu'on nous recrutait avec un salaire de 50 000. Bon, moi, ce que j'ai gagné dans l'enseignement, j'ai accepté en misant sur l'avenir. La fille, quand on était sorti, elle m'a dit qu'elle a passé également un test au niveau de la BAC. Donc, vous voyez la remarque importante que j'étais à faire. À l'époque, les choses se faisaient dans la transparence. On diffusait un communiqué à la radio pour dire qu'il y a des postes vacants dans tel établissement. Et tous les bacheliers, aussi, voilà, et ceux qui sont admis, sont recrutés indépendamment de leur origine ou de leur religion. C'était Malon qui était présent, le directeur général, c'était Clamou Marcel. Bon, mais j'étais admis et la fille m'a dit qu'elle a passé également un test à la BAC. Moi, j'ai dit conseiller d'aller à la BAC pour demander quelles sont les conditions qu'on lui offrait là-bas. Et quand elle est partie, elle n'est plus revenue.
1: Alors c'est parce qu'on lui a proposé mieux que la
2: nationale. Bien sûr, la BAC, c'est quand même... Bon, finalement, on a fait appel au 3e qui s'appelait Dodi Garba, c'est un gars de Gounouguéa. C'est avec lui qu'on travaillait. Et puis après, on nous a envoyé à l'Institut africain des assurances de Tunis en 1984, où on était admis, on était revenu. Et j'ai continué ma carrière à l'ESSAR. Et comme vous le savez, le mouvement syndical, nous l'avons créé après les événements de 1979. Certaines personnalités de FAN qui avaient créé ce qu'ils ont appelé un comité d'action ouvrière, dont l'objectif était de recueillir des fonds pour secourir les gens qui ont perdu leur emploi et avaient beaucoup d'établissements conformés. Certains sont partis au sud et tout ça. Donc, leur objectif, c'était de chercher des moyens pour aider les gens qui ont perdu leur emploi à suite de la guerre. Bon, ils nous ont réunis. Moi, j'étais délégué des personnes de la salle nationale et je leur ai dit que non, moi, ça ne convient pas. Le comité d'action ouvrière n'a aucune base juridique. Or, nous, en tant que délégués du personnel, on a la possibilité de créer un syndicat. Donc, si vous voulez qu'on travaille ensemble, on crée un syndicat. Le comité, c'est conjoncturel. Et les événements, la guerre, tout ça, là, c'est temporaire. Donc, nous, on veut quelque chose de permanent et qui a une base juridique.
1: Donc, c'est la toute première structure syndicale.
2: Oui. Alors, donc, le 7 octobre 1979, on s'est réunis au ministère des Affaires étrangères de l'époque, hein, pas les nouveaux, et on a créé la Confédération syndicale du Tchad. Bon, on l'a créé dans des conditions pas démocratiques, parce que les FAN avaient élaboré une liste. Président Issac Hassan Justin, il appelé Justin à l'époque. L'adjoint, c'est Bourg-Kavrata, tous les gens, et l'unir.
1: C'est FAN, oui.
2: Ah, voilà. Et moi, on m'a mis secrétaire confédéral chargé de l'organisation et de l'éducation. Bon, donc j'ai accepté parce que c'est quand même bien. C'est comme ça que je me suis mis à travailler pour mettre en place les structures de la conférence syndicale du Tchad, des syndicats dans les entreprises, les fédérations, les syndicats nationaux et les syndicats dans les différentes préfectures. À l'époque, il y avait 14 préfectures. Mais on avait pratiquement couvert toutes les préfectures. Et bon, comme vous le savez, il y avait la Confédération syndicale du Tchad et l'Union des travailleurs du Tchad. En 1988, on s'est réunis à la grande salle de la mosquée et on a créé l'Union nationale des syndicats du Tchad. Bon. Et donc, vous savez, à l'époque de décembre, on était obligé de collaborer avec le régime. Après, quand le MPS est venu au pouvoir, bon, il a dissous l'Assemblée nationale, le gouvernement, et il dit toutes les résolutions affiliées à l'UNIR. Et donc, une des nominantes avait amené une résolution du Congrès de 88 pour dire que comment vous laissez travailler alors que vous dites que les résolutions affiliées à l'UNIR sont dissoutes. Et l'UNST était affiliée. Donc, moi, j'étais à Michon, j'étais à Tripoli. À mon retour, on nous a appelés. C'était un de vos collègues journalistes qui était chargé de la fonction publique du travail pour nous signifier que notre organisation était dissoute. Moi, j'ai dit non, de toute façon, qui n'était pas UNIR, tout le monde était UNIR, lui était UNIR, et Déby était UNIR. Alors, à l'époque, il n'y avait pas le choix. Et il y avait même des groupes chocs dans les établissements. À la Charte nationale, où j'étais chef de personnel, il y a un moment, on venait apprendre aux enfants à faire les sangs, les machines, vous voyez. Donc, l'instant de ce qui se faisait aux Aïrs. Finalement, j'ai dit non, nous on n'est pas d'accord. Ils disent que bon, créer une autre organisation qui va travailler avec nous. Mais j'ai dit non, mais c'est une contradiction. Si nous acceptions, un jour si votre régime tombe, on va nous taxer de la même manière que vous le faites, en disant que nous avons travaillé avec le pouvoir. Donc nous n'acceptons pas. Mais avec sept de nos camarades, Brahim Bakas, Modobé, Brahim Ben Saïd, qui est actuellement, qui ont créé la CLTT. Mais nous, on a déclenché une grève. Et à l'époque, quand on a déclenché une grève, c'était sérieux. Donc finalement, ils nous ont dit non, réunissez-vous, changez un peu la dénomination de votre organisation, on vous laisse travailler. Et nous sommes réunis et on a dit, au lieu de Union nationale du Tchad, c'est Union des syndicats du Tchad, USC. Ça, c'est un des deux. Nous avons demandé au nouveau régime de reconnaître les partis politiques d'opposition, par exemple, il n'y en avait pas, et les associations de société civile, telles que RTDH, enfin, les associations des droits de l'homme et autres. Et troisièmement, on a demandé à l'organisation de la Conférence nationale souveraine. Ça, c'est le 6 juin 1991. Donc, on note bien la date parce que, bon, les gens ont un peu dit que c'est eux qui ont amené la liberté et la démocratie. Et je regrette. On les a obligés à organiser la CNS. Et nous étions pratiquement les présidents, c'était notre candidat, Adou Morsel Bongo, premier vice-président, Salius Abbas. C'est tout nous qui avons présenté notre candidature. Et moi-même, j'étais deuxième vice-président du président de la CNS. C'est avec beaucoup de tractations. Les MPS ne voulaient pas dire que c'est eux qui ont amené la démocratie, la liberté. Et ils ne comprennent pas qu'ils ne soient pas présents ou vice-présents. On a fait beaucoup d'interruptions. Les vidéos sont encore là. Et à la fin, ils nous ont demandé de rester le poste de rapporteur général. Bon, moi, j'ai dit, quel est votre candidat? Ils m'ont dit, c'est Ahmad Tibé ou que moi. Enfin, un qui était.
1: Maman, c'est Ahmad Tibé.
2: Exactement.
1: Mais j'ai dit, non. Le secrétaire général de MPC aussi.
2: Voilà. Il était ambassadeur aux États-Unis. Moi, j'ai dit, non, ce monsieur est hautain. Et il est méprisant. Ne considère pas les gens. Là, nous allons présenter un candidat. Bon, ils sont retirés. C'était Maldon qui présidait. À cette occasion, je précisais que ceux qui étaient avec nous, les Salé Kézabo, les Galil et les Salé Ougarba, qui étaient fait avec nous, finalement, ils sont. Parce que l'impact de la diva a servi ce rythme-là. Il n'y aura aucun président de parti qui va être dit. Donc, il faut avoir intérêt à nous radier. Donc, ils se sont mis ensemble et Maldon Bézabas qui présidait la réunion. Bon, finalement, on nous a dit, il va présenter Ahmad Asungi. On a dit, ce monsieur, il est cool, il est bien, il est machin, il est respectueux, il est simple. Donc, on n'a pas présenté un candidat. Sinon, on allait rafler tous les postes de machin.
1: Vous étiez majoritaire?
2: Ah, bien sûr, on était majoritaire. Mais au moment de consulter le CST, là, notre gouvernement, oui, CST. Comment on appelle ça?
1: Conseil supérieur de transition.
2: Transition. Et l'autre, John Nang, qui était présent, il a refusé que le RDH présente un candidat. estimant que certaines associations de défense des droits de l'homme n'en étaient pas. C'était gens un peu quoi qui n'étaient pas sur le terrain et qui travaillaient effectivement. Donc ils ont refusé. Et lui, il était à la maison. C'était comme le nom d'une fille qui était dans la salle. Madame, sinon, ils l'ont appelé, sur le billet, tout ça, ils ont refusé. Sinon, on allait avoir beaucoup de postes au conseil. Finalement, nous avons eu 11. Mais 11 étaient déjà une minorité de blocage. Par exemple, un cas concret, nous avons un camarade Doudé Osuga, qui est...
1: Un magistrat.
2: Qui était magistrat.
1: Mm-hmm.
2: Bon. Lui, on l'a retenu pour être décoré le 1er décembre, la fête de... Mais il a dit que non, que les mains du défunt avaient obtenu mes respects et à leur frère Mbédienne, que ses mains sont tachées de sang. Il ne veut pas sa décoration. Alors, Ali Abderrahmane Agar, qui est le secrétaire général du CST du début à la fin, on a changé au moins deux fois de président. Mais Ali Abderrahmane Agar était fixe. Il a initié une motion de censure pour qu'on l'enlève du CST. Comme nous avons une minorité de blocage, ça n'a pas pu passer. Mais Fidel Mungar, qui avait été dit premier ministre, ils ont initié une motion de censure. Alors que lui ne faisait qu'appliquer les cahiers de charte de la Conférence nationale souveraine. Mais on a corrompu. Parmi les 11 là, ils étaient 10 magistrats en mission, on les a invités à l'hôtel et puis on a corrompu l'un d'entre nous qui a voté avec les MPS. Finalement, on a débarqué Fidel Mungar. Et on a remplacé, c'était Kassiri.
1: Kassiri, oui, c'est voilà. Kassiri qui a remplacé.
2: C'est comme ça. Et le pauvre Mungar, ça n'est pas remis. Il est en France, mais il serait malade. Oui. Doudé Osuga, qui a donc refusé.
1: La décoration
2: du président. Il était affecté à Béché. Et après, on l'a réparé et on l'a radié.
1: Mais c'était une autre raison qu'on a avancé, ce n'était pas par rapport...
2: Ah non, non, pour moi, j'étais pas... Au fond, c'est ça.
1: Mais maintenant, il est déjà réhabilité.
2: Non, il est mourant, il est malade. Il est retraité, il est malade, mais il est dans des visites souvent. Mmh. Il est malade, il est mourant. Bon, c'est un peu ça.
1: Le parcours de Givoune Assali, c'est carrément un livre. Alors, dites-nous à quel moment vous avez changé le nom de l'UNSCT à UST. C'était qui à l'initiative?
2: Le 6 juin 1991, on s'était réuni, on a organisé un congrès extraordinaire. Et la première décision, c'était de changer la dénomination, puisque le gouvernement exigeait ça, pour qu'on nous laisse travailler. Donc, on a dit que ça, c'est
1: le nom. Il semblerait que le nom de l'UNSTT est un peu synonyme de l'UNIR.
2: Non, non, non, non, ça c'est vraiment une fausse accusation. Mm. À l'époque, tout le monde, comme j'avais dit précédemment, tout le monde était unir, hein, et de gré de force. Mm. Donc, sinon, les lionceaux de l'unir vont
1: vous dévorer.
2: Voilà.
1: Les lionceaux de l'unir n'ont pas de pitié.
2: Voilà.
1: Oui. Alors, vous avez beaucoup milité dans le syndicat, et pourtant, vous étiez aussi responsable de personnel à la Star Nationale.
2: Oui.
1: Et à l'époque, est-ce que vous avez du temps pour gérer le personnel?
2: Ah oui, oui, oui. Bon, il fut un temps où... J'étais délégué depuis 1980, délégué du personnel. Et comme j'étais aussi au syndicat, la direction a pensé qu'en me confiant la fonction de chef de personnel, que j'allais abandonner les activités syndicales. Mais je ne les ai pas abandonnées. Je ne pouvais pas être délégué du personnel pendant cette période. Mais après, comme ils ont constaté que je continuais à travailler au niveau de la Confédération syndicale du Tchad, ils m'ont affecté au service sinistre contentieux, donc ils m'ont occupé des accidents. Mmh. Ils étaient les chefs de ce service-là. Et jusqu'à ce qu'à un moment donné, en 1992, on avait déclenché une grève pour revendiquer les droits des travailleurs. Et le président, à travers son délicat, qui était Tom Erdimi,
1: oui, actuel ministre de l'Enseignement.
2: Qui a écrit, actuel ministre de l'Enseignement supérieur, qui a écrit au DG de la SAR en disant que sur instruction de son excellence, monsieur le président de la République, au prix de bien vouloir mettre à disposition de la fonction publique Djibril Assali et Haroun Kagher. Or, moi, je n'étais pas revenu dans l'enseignement. Je ne suis pas une fonction détachée. La fonction publique ne me reconnaît plus. Bah, c'est un licenciement. Est déguisé et est licenciement abusif parce qu'on a observé une grève légale. On a suivi toute la procédure avec un préavis et tout à l'expiration d'abord on a déclenché la grève. Bon. Et Ils ont pensé qu'en me licenciant, peut-être que ça va arranger les choses, que je serai docile et que je pourrais marcher comme ils le veulent. Mais malheureusement, ça m'a radicalisé. Mais au contraire, ça m'a galvanisé et j'ai porté une plainte. D'abord, autrement, le travail ici. Et au Bureau international du travail à Genève. Donc, il y avait beaucoup de prestations qui venaient de l'international. Au niveau d'ici, on a condamné la SAR à en payer 14 millions. Bon, les DG, les nouveaux DG, parce que les DG Myangar Doubré avaient refusé d'exécuter les instructions données par le président. Il a dit qu'il n'avait pas commis une faute professionnelle. Donc, pas pour une sensation, c'est parce que ça pouvait avoir des conséquences dommageables au niveau de la SAR. C'est lui qu'on a limogé, y compris les présidents.
1: Pour n'avoir pas voulu licencier.
2: Voilà.
1: Il a pris le coup.
2: Oui, et même l'autre, Admitier, qui était le président du conseil d'administration, lui également, il a subi le même sort. Et le pauvre Myangar Doubré ne s'en était pas remis. Il est tombé malade jusqu'à mourir. Ouais, il était du parti politique d'Alain Guay, je crois. Bon. Et on a amené Routan Magolom, qui était le secrétaire exécutif du MPS. À l'époque, on ne disait pas secrétaire général, mais secrétaire exécutif du MPS. Et Rachis Manene, qui est DG. Donc c'est eux qui, le 10 septembre 1992, ont pris l'acte pour licencier de la SAR nationale. Et comme je disais tantôt, donc j'ai porté plainte et la SAR a été condamnée à payer 14 millions de dommages et intérêts. Rachis Manene, qui était déjà dit non, la décision n'est pas de lui, mais du président de la République. Mais la justice lui a dit non, le contrat de travail n'a pas été signé par le président. C'est le directeur de la SAR de l'époque qui l'a engagé. Donc c'est la SAR qui porte la responsabilité de ce licenciement. Et vous devez vous exécuter. Effectivement, nous avons versé 14 millions. Pas de son coup, mais en tranche, l'essentiel, c'est ça.
1: Et c'est en 1992.
2: Dans les années 94, parce que les
1: après
2: procès...
1: Après la conférence en souveraine.
2: Vraiment, je ne me souviens pas très bien. Je crois que ça doit être après.
1: On va revenir un peu en arrière. Djibril Hassani Hamdallah est issu d'une famille nombreuse.
2: Oui. Bon, mon père avait deux épouses. Et puis, au niveau de la mère, on était trois. Bon, l'autre épouse, elle avait deux. Après, ils ont divorcé avec ma mère. Il a pris une autre épouse qui a aussi trois enfants.
1: Alors, quelle éducation vous vous rappelez de votre papa?
2: En tout cas, je crois que c'est vraiment... Elle nous a donné une bonne éducation. À l'époque, chez nous, on ne pouvait pas boire l'alcool. Ça, c'est interdit. Et comme je disais au début de l'entretien, c'est que très tôt, on a commencé à faire l'école.
1: Coranique.
2: Ah oui, coranique, avec un régime très sévère. Et lorsque nous sommes inscrits à l'école, on n'avait pratiquement pas le temps. Le matin, vers 4 heures, on se levait pour faire l'école coranique. Bon, après le petit déjeuner, on va à l'école. Et à l'époque, on faisait l'école matin et soir. Donc, vers les 12 heures, 13 heures, on fait encore l'école coranique. Et après 7 heures, tout ça, on doit chercher des fagots, du bois. Pour vraiment charger, sauf le mercredi et le jeudi, où on pouvait se reposer pour, en ce qui concerne l'école coranique. Mais...
1: Donc vous cherchez le bois pour venir...
2: Faire l'école coranique,
1: oui.
2: Jusqu'aux environs 19h, 19h30.
1: Vous avez quel âge à l'époque?
2: Bon, c'était, disons, 9 ans. Mmh. Ouais. C'était 9 ans, on était entrés, on était déjà grand avant d'aller à l'école, parce qu'au début, notre papa ne voulait pas.
1: Oui. Alors, quel enfant étiez-vous?
2: Bon, j'étais un enfant studieux. Donc, le Coran, je l'ai entièrement terminé. Et j'ai recommencé quand j'ai eu le CP et l'entrée en sixième. Mais, entrée en sixième, j'avais eu des camarades qui fumaient et qui...
1: Ah oui, vous vous rappelez des camarades de l'enfance?
2: Oui, oui. Qui s'appelle Gaïa Flegar Sekoum. Et l'autre, c'est Haroun. Bon, c'est son petit frère qui s'appelle Daoud. Mm. Alors, c'était mes amis... Et c'est avec eux que j'ai appris à prendre l'alcool et puis, enfin, la boisson traditionnelle. Là, il n'y avait pas la bière à l'époque. Hein. Les bilbils, les gonnets. Et à Sar, à Fortchamba, à l'époque, on m'appelait même Jojo parce que les casques, les basses coûtaient 10 francs.
1: Oui. Alors, est-ce que vous avez déjà une idée de métier qui vous passionne quand vous étiez encore jeune?
2: Bon, en tout cas, j'avais voulu être tailleur. Mmh. Tailleur, parce que j'admirais les tailleurs qui confectionnaient des habits et tout ça, et qui se faisaient d'argent. Et à l'époque, là-bas, il n'y avait pas beaucoup de métiers. Bien sûr, il y avait des enseignants, tout ça, là. Bon, mais c'était une idée de tailleur que je voulais embrasser. Évidemment, ça n'a pas été le cas. Et donc, les circonstances ont fait que j'ai enseignant et ensuite les assurances.
1: Alors, Djibril, ça lui semble être téméraire. Est-ce que c'est...
2: En tout cas, téméraire, non. Mais, disons, je n'accepte l'injustice. Quand je suis victime d'injustice, là, je n'accepte pas et je suis prêt à revendiquer mes droits. Mmh. Je continue jusqu'à maintenant, je continue à revendiquer mes droits.
1: Oui.
2: Voilà.
1: Alors, pour arriver à ce niveau, vous avez subi une formation, surtout en syndicalisme?
2: Oui, c'est vrai. Quand on a créé la Confédération syndicale du Tchad, on avait une formation d'abord aux États-Unis et puis en France, et puis il y a les réunions syndicales. Hein. On participe à des réunions dans le cadre de la Confédération internationale des syndicats libres, et puis il y avait des organes aussi en Afrique, organisation d'unité syndicale africaine, et puis organisation africaine de la Confédération syndicale des syndicats libres, dont j'étais membre aussi des bureaux exécutifs. Donc c'est dans ce cadre-là, et puis au Canada, j'ai deux fois une formation au Canada aussi. Et puis, en 1981, alors que pour j'étais parti pour représenter le travail à la conférence internationale du travail à Genève, j'avais demandé qu'on nous amène un expert, quelqu'un qui connaît bien le syndicalisme, parce que nous étions jeunes, on n'avait pas d'expérience. Le CSM ayant dissous le syndicat en 1975, donc ce n'est qu'en 1979 qu'on l'a créé. Mais effectivement, ils ont envoyé un Canadien, Bertrand Bégin, qui nous a aidé à mettre en place et à faire des cours de formation et puis tout ça. Mais pour les formations à l'international, c'est la France, l'Amérique et le Canada.
1: Alors, je me rappelle une fois lors de vos sorties, quand à l'élection vous avez voulu soutenir une candidature, le parti au pouvoir IMPES avait fait une déclaration comme quoi les syndicats n'ont pas le droit de faire de politique. Vous avez cité certaines organisations syndicales en Amérique qui ont soutenu spécialement une candidature.
2: Oui, en tout cas, bon, non seulement soutenir, mais vous vous souvenez, Lechva Deza, c'était où ça? Il a été élu président. Il était secrétaire de syndicat. Lula, actuellement, au Brésil, il était un syndicaliste. On était au comité exécutif de la CSL. Même l'acteur président de l'Afrique du Sud, Ramaphosa, il était un syndicaliste. On avait milité ensemble sur le plan international. Donc, dire que le syndicat n'a pas le droit de s'immiscer à la chose politique, c'est une grande erreur. Si le syndicat ne pouvait pas, disons, s'immiscer dans les débats politiques, ça serait vraiment une erreur. Maintenant, ailleurs, les gens, en tout cas, vous prenez la CGT, par exemple, en France, elle est proche du Parti communiste, FO. Ils sont proches de l'un des partis socialistes pour la CFDT et elle était pour le parti de Gérald de Gaulle. Donc, le syndicat ont des prises de position, ils ont des affinités avec des partis politiques.
1: Ce n'est pas interdit.
2: Non, ce n'est pas interdit. Mm-hmm. Ce n'est pas interdit. Et nous, notre histoire, que ce soit politique, ou syndicale, machin, elle est inspirée de la France. Les premières organisations qui ont créé des syndicats en Afrique, au Tchad aussi, ce sont les syndicats français. La CGT, FO et la CFDT. Et ils ont tous des affinités avec les partis politiques. Ça, c'est une réalité qui est encore valable de nos jours.
1: Alors, vous n'avez pas été effrayé par rapport à certaines prises de position, par rapport à certaines interventions?
2: Non, si, mais on a eu beaucoup de difficultés. On a été arrêté. On nous a même menacé. Chaque fois qu'on faisait la grève, la bourse était prise d'assaut par la police. Et on tenait nos réunions au bureau de la TPDH de Kemnelum Delphine. Et une fois, c'était le ministre Kassir qui était premier ministre. On avait tenu une réunion dans un bar à Moussal. Et après, donc, on s'est entendu, on a arrêté notre position, on est venu voir le premier ministre. Alors après, quand on a trouvé satisfaction de nos revendications, j'ai dit au premier ministre, mais maintenant que nous sommes déjà mis d'accord, dites à la police de quitter nos locaux. Il dit non, mais vous pouvez vous réunir dans tel bar. Il a cité les bars dans lesquels on s'est réunis. J'ai dit, mais vos services de renseignement sont très forts. Il dit non, mais c'est parmi vous-même.
1: Il y a des traîtres qui vous ont
2: parmi. Le monde est ainsi fait.
1: Oui. Alors, durant ce parcours, il y avait du haut et du bas. Vous pouvez-vous nous révéler un peu les moments les plus durs que vous avez vécu dans la lutte syndicale?
2: Soit après la première marque, un commissaire qu'on appelait MB. Et puis il y a un autre, Daikreo, on appelait le commissaire Ogoroné. Ils ont débarqué chez moi. Ils m'ont dit qu'il y a l'Aukurasa Ndounienan qui me demande d'aller le trouver. Je dis, mais non. Or, moi, j'avais appris déjà qu'ils ont arrêté notre président, Dombal. Et ils ont arrêté l'Aukura. Dombal, c'est son domicile. L'Aukura, c'est dans un bar. Ils sont venus chez moi. Moi, j'ai dit non. L'Aukura est mon adjoint. C'est à lui de venir vers moi. C'est pas à moi d'aller le trouver. Ça, c'est un.
1: C'est un piège qu'ils ont voulu vous tendre.
2: Oui, j'ai dit de deux. Il faut dire que vous êtes venu pour m'arrêter. Dans ces cas, il faut produire des mandats d'arrêt qui est délivré par un juge. Et même si vous aviez un mandat d'arrêt, la nuit, il est interdit d'arrêter quelqu'un. Et à l'époque, en tout cas, les choses étaient quand même cool, hein. C'est pas comme aujourd'hui. Hein. Donc, finalement, la famille et puis les gens du quartier sont venus le bousculer et ils sont repartis. Mais je n'ai pas passé la nuit à la maison. Je suis parti passer la nuit ailleurs. Et le matin, je me suis présenté à l'ambassade de France, à Biedengia là-bas, et je tapais tellement, je n'avais même pas un soulier. C'était reçu par l'ambassadeur, parce que le premier conseiller, c'était quelqu'un qui avait fait ses tours avec moi à Aix-en-Provence.
1: Donc, l'ambassadeur. C'est une belle connaissance.
2: Oui, oui. L'ambassadeur de France m'a reçu, et il a téléphoné. C'est comme ça que le chef marche du Tchad a téléphoné au président, qu'on amène l'Aukura et Dombal. On les a amenés à l'ambassade de France. Et on est reparti chez nous. Ça, c'est un moment quand même difficile. Le second, c'est qu'après les élections de 2001, nous, on avait donc constitué des observateurs des élections présidentielles. Moi, par exemple, j'étais parti à Nairobi pour voir comment ça se déroulait et pour faire les hajj aussi de Umrah. Bon. Et nous avons produit un rapport, c'est-à-dire l'IFC et les associations de défense des droits de l'homme, tout ça. Et nous avons dit que le président Idriss Déby n'avait pas été élu. Bon, on a ramassé, raflé tous les chefs de parti à l'époque, les Alengué, les Yorongar, les et moi aussi.
1: Le 14 contre 1.
2: Oui. Yorongar, on a amené au commissariat de Farcha. Moi, on a commissariat central.
1: Mais ce sont les candidats qui sont arrêtés, mais vous n'êtes pas candidat à l'époque.
2: Non, mais on a produit un rapport où on constatait les états d'élection. Heureusement, il y avait un boucan à la RFI et tout ça, et des pressions. Et la nuit de juillet, un juge est venu dans la nuit pour nous déceler et nous libérer. Non, c'était à ce moment-là. L'intention, c'était que Yorongar et moi, on devait disparaître. Et Dieu n'a pas voulu. Sinon, pour quelle raison on nous prenait les autres, gardés au renseignement du Rond. Mais sauf nous deux, moi, c'est le commissaire central et l'autre. Et aussitôt, des militaires ont débarqué au commissariat central. Ils ont tapé des tapis, etc. Et ils sont restés. J'ai appelé mon fils pour amener le Coran et puis les trucs pour faire des doigts. Là. Ils l'ont appelé, ils ont récupéré ça. Jusqu'aujourd'hui, on ne m'a pas rendu ces objets-là. Un Coran et puis surtout un livre pour faire les zikr aussi. Bon, ça, on avait également chaud.
1: Et donc, à un certain moment, vous avez envie de lâcher?
2: Non. Au contraire.
1: Et c'est là où je vous disais que vous êtes téméraire parce que
2: non,
1: c'est
2: pas téméraire. Pas téméraire, mais quand on est convaincu qu'on a raison, que la loi est de ton côté et qu'on t'applique l'arbitraire, ça ne peut pas supporter. Mais s'il faut mourir, en Afrique de l'Ouest, où j'ai vécu 8 ans au Burkina Faso, on dit qu'après moi, on n'a plus peur de couteau. Vous voyez, donc la destinée de l'homme là, c'est depuis le temps de vendre sa mère. Allah a déjà inscrit toutes les épreuves qu'il doit traverser. Donc, on ne peut pas échapper. Tout est inscrit. Alors, donc, l'essentiel, c'est être juste. Défendre la justice, défendre le peuple, défendre les droits. Par exemple, vous vous rappelez, l'abattement des salaires de 30%, ça, c'est quelque chose qui ne peut pas passer. À l'époque, on était représenté au gouvernement par Nabi Adali. C'était à moi qu'on proposait le poste de ministre de la fonction publique du travail. Mais il a dit non. pas moi. Aucun membre du bureau, on a pris un membre du conseil Bia Dali.
1: C'est en 92.
2: Oui, peut-être. Mmh. Et le FMI, la Banque mondiale, estimait que les salaires étaient trop élevés par rapport aux recettes et qu'il fallait abattre, diminuer les salaires. Et le gouvernement a pris la décision. Et pourtant, avec le premier ministre de l'époque, Yodoyman, et puis mon message Nandif qui était, j'ai occasionné tout comme ça à la présence, on s'est entendu que cet abattement ne peut pas avoir lieu. Mais quand ils ont abattu le salaire de 30%, on a dit, ah, on a bien des démissions, des démissions. Et ça, évidemment, ils ont pardonné ça parce que, bon, personne n'avait fait ça avant. Et ça a servi de leçon parce que quand ils sont partis en 2000 négocier le projet pétrole, le FMI et la Banque mondiale ont exigé que nous soyons présents à ces négociations. On était partis. Et même les imams de l'époque, Hassan Hissène, faisaient partie de la délégation que j'avais dirigée, des ADH catholiques. En tout cas, 8 personnes. On a assisté aux négociations et nous ont donné des garanties. À savoir 5% des recettes pétrolières devaient être placées à l'étranger, à Citibank. Le gouvernement ne devait pas avoir accès à ça. Deuxième chose, on crée un collège de contrôle des revenus pétroliers. Mmh. Mais malheureusement, à un certain moment, et là, c'est un avocat qui m'a dit récemment que c'est Gata Goulou qui était à la BAC, qui avait dit au président, mais monsieur le président, on a des difficultés financières, mais l'argent pour les générations futures est là.
1: 5%.
2: Le président a dit, c'est combien? Il dit 400 milliards. On a amené les 400 milliards et on a cessé de verser les 5%.
1: Oui.
2: Vous voyez? Et pourtant, c'est un engagement qui nous a convaincus pour que nous donnions notre accord afin que les pétroles cadets soient exploités. Vous voyez? Le collège de contrôle, Barca, qui était le président de l'IST, on l'avait désigné. Il nous représentait. Il était rapporteur du collège. Et Abdullah Damane, tu crois, en était le président. Mais après, ils l'ont remplacé par Brahim Ben Saïd. Or, Brahim Ben Saïd, c'est qui a défendu avec le MPS. Et puis, le collège est inopérant, il a disparu. Il n'y a plus de contrôle.
1: Oui.
2: Voilà. Et maintenant, malheureusement, en matière de syndicats, je constate qu'il n'y a que les enseignants qui continuent à lever la tête. Mais les autres ont été. Ils ont domestiqué. L'IST n'est plus celle qu'elle était. Hein. Mmh. Donc, je suis désolé.
1: C'est votre lecture?
2: Ah ouais. Non. Il n'y a plus de. À l'époque, il y avait un rapport de force. Maintenant, exemple. Les députés, ma fille est députée, elle ne le cache pas, elle est députée en paix. Elle m'a beaucoup aidé.
1: Oui.
2: Elle m'a beaucoup aidé. Sinon, je serais mort à l'extérieur. C'est grâce à elle que je suis en Colombie et que j'ai l'occasion de vous parler.
1: Oui.
2: C'est elle qui m'a sauvé. Donc je suis reconnaissant à elle. Mais n'empêche que je dise ce que je pense.
1: Oui.
2: Disons de la politique qui est appliquée. Et le fait de dire que le président
1: à l'époque, vous allez contester.
2: Ah, bien sûr. Bien sûr. On n'allait pas accepter. Le père est resté déjà combien d'années? 32 ou 3 ans. Lui, il a 42 ans. L'espérance de vie de 60 ans. Donc, les mêmes représentent encore 60 ans, ça suffit.
1: Mais à un certain moment, vous avez pensé que vos luttes syndicales ont porté des fruits?
2: Bien sûr.
1: Par exemple?
2: Mais je vous dis, c'était l'exemple de l'abattement de salaire de 30%. La Conférence nationale souveraine, vous prenez la constitution de mars 1996. C'est la meilleure des constitutions.
1: Modifié en 2005.
2: Oh, bien sûr, modifié en 2005, en 2006. Et puis modifié plusieurs d'ailleurs. Et comparer la constitution de 1996 à celle à l'actuelle. Et là, donc.
1: Et à un certain moment, vous avez décidé de quitter la tête de l'IST pour vous exiler?
2: Non, pas l'exil, je suis allé en rébellion.
1: Pourquoi?
2: Il faut appeler les chats par son nom.
1: Et pourquoi?
2: Bon, un, on m'a licencié abusivement de mon emploi. Deux, je devais participer à une réunion à l'autre Guinée équatoriale, je crois, en tant que président de l'OSTAC. L'OSTAC, c'est l'Organisation des travailleurs de l'Afrique centrale. J'étais le président. Et le président aussi du syndicat de Saint-Sat. Bon, on procède à la restructuration des institutions de la CEMAC. J'ai représenté les travailleurs de l'Afrique centrale. J'étais le seul à représenter. Je suis venu à l'aéroport, je passe les frontières de police, on m'embarque dans les bus qui nous conduit à l'autre là. un voyou monte, bien en jean et chemisette comme ça, il contrôle nos passeports. Arrivé au mien, il les retire, il dit suivez-moi. Et il disparaît. Et juste de Kouni était déjà de la police. Je l'ai appelé, j'ai dit, on vient de me retirer. En train de voyager, on m'a retiré mon passeport. Il dit, bon, attendez, il va faire. Après, il me dit, non, bon, l'avion a déjà fermé les portes, et puis c'est tout.
1: Vous avez raté le vol.
2: J'ai raté. Et c'est pas moi seulement, c'est pas le travers tchadien, c'est encore, puisque j'ai raté le travers de l'Afrique centrale. Ouais. Et c'est humiliant. Quelqu'un petit, pour être mon fils, il vient prendre mon passeport et il disparaît avec. J'appelle le DG de la police qui est incapable de le faire. Troisièmement, les présents, ça tout le monde le sait, m'a accusé d'avoir créé un Boko Haram à Kounou. Et on a massacré 70 de mes parents qui étaient à Kounou. Et le plus grave, le cheikh qui était là-bas, on l'avait arrêté, emprisonné, amené Korotoro, tout ça. Et pendant la transition, il était revenu. Il est reparti à Kounou parce que sa grand-mère était décédée et sa mère était verte là-bas pour rendre connaissance du règne de l'actuel président. Donc, toutes ces choses, c'est quand même inacceptable.
1: C'est pour ça que vous avez décidé de prendre la route de l'opposition armée.
2: Ah oui, oui, c'est parti.
1: Et vous pensez que ça peut être solution?
2: Non, malheureusement. Oui. Je l'ai appris à mes dépens.
1: Oui.
2: Là-bas, c'est que aussi, c'est. Là-bas également, en tout cas, c'est pas des révolutionnaires. Certes, il y en a quelques-uns, mais les dirigeants, non, c'est un peu. En tout cas, on n'avait pas.
1: Il y avait une stratégie cohérente dans la lutte?
2: Non, comme je l'ai expliqué, c'est que notre président, Timan Erdimi, était en contact permanent avec l'autre. Le défunt président. Et même notre président, on avait l'IFCD, il y avait le colonel Adouma qui était président, moi j'étais son vice-président. Bon, lui aussi. Et ça, ce sont les généraux soudanais qui l'ont donné, que Debidi avait envoyé de l'argent. Donc, vous voyez, c'était pourri. Et donc, on ne pouvait pas réussir. Donc, j'ai regretté, en tout cas, d'avoir été parti à l'autre là.
1: Bon. Après, vous avez décidé de regagner le pays?
2: Non, je n'ai pas décidé de regagner le pays. Bon, quand j'étais en exil au Burkina Faso, de 2013 à 2021, hein, on était en négociation parce que le DG de l'ANS, Jiddi Salé, et qui était après, alors que c'est ce poste, il était le conseiller de sécurité du président Idriss Déby. Donc, c'est quelqu'un que j'avais enseigné, il était mon élève au collège de SMD à Moussoro. Et lui, vraiment, il avait fait beaucoup d'efforts pour que je puisse rentrer. Bon, mais puis de contre-temps, et puis finalement, ça n'a pas pu se réaliser au temps de défense, sinon je serais venu depuis quand il était encore vivant. Et si j'étais venu en son temps, en tout cas, mon sort aurait été mieux. Parce que lui, certes, vous avez peut-être des ententes, mais il est quand même logique et il respecte certaines choses. Mais je suis venu, malheureusement, j'ai été reçu par le président le 4 février 2022. Je lui ai remis mes revendications, mais jusqu'à présent, c'était sans suite. Bon, certes, il m'a donné une enveloppe pour l'évacuation sanitaire, mais pour le reste, non. Toutes mes revendications sont restées lettres mortes jusqu'aujourd'hui. Et je continue à revendiquer, parce que distanciation abusive. L'ancien président s'était engagé à verser une compensation pour les temps que j'ai mis en chômage. J'ai perdu des enfants, 3 épouses, machin, tout ça. Et vivre cette galère, c'est pas. Bon, enfin, en tout cas, je me disais, c'est certaines choses, mais.
1: C'est vrai, mais est-ce qu'aujourd'hui, Djibril Assali a décidé de continuer maintenant à faire la politique?
2: Non. Vraiment, la politique, là, jamais. Si j'ai l'occasion, je donne mon point de vue par rapport à ce que je constate. Mais activité politique, j'ai tenté de créer un parti, le parti des travailleurs, mais sans moyens, on ne peut pas. Donc on a dissous. J'ai adhéré au parti du docteur Avoussouma, qui m'a mis au poste de deuxième vice-président chargé des relations extérieures. Mais là aussi, j'ai démissionné. Et en tout cas, le GECAP aussi a décidé de ne plus participer.
1: Exercer.
2: Voilà. Donc maintenant, je me suis engagé plutôt dans les acteurs de coopératives agro-pastorales.
1: Mm.
2: On a créé une coopérative pour les guérins qui a eu son reconnaissance depuis le 29 décembre 2023. Nous avons créé pour les charbergrimi avec le président Adi Yalbor, malheureusement, il est décédé à l'ère Mardiana. Et maintenant, on continue dans les autres provinces et pour finalement aboutir à une organisation nationale de coopératives. Parce que l'élevage et l'agriculture sont ces domaines-là qui peuvent, disons, présenter des débouchés. On a plein de diplômés sans emploi. Et on a des terres vastes. À l'époque, Gaddafi, il a, même dans le désert, il a créé un fleuve.
1: Artificiel.
2: Et non. Les terres sont vastes et elles sont fertiles. Même sans parler de la zone de BET, etc. Même le reste du pays là, peut absorber tous les chômeurs qu'il y a, tous les diplômés, etc. Pourvu seulement qu'on en donne les moyens. Et là, je crois que dans la nouvelle politique du président, là, qu'on va faire prendre ça en compte. Vous trouvez des gens qui ont une maîtrise, un doctorat, et qui sont des clandomans ou des tireurs de chaussures. Votre père n'est pas un général ou un ministre, on ne peut pas être intégré. Bon. Et dans les parapublics et privés, les gens prennent leurs emplois, c'est tout. À l'époque, comme j'ai cité l'exemple, on diffusait un communiqué à la radio. Tel jour, il y a un test pour tel emploi. Les gens participent. Et ceux qui méritent sont recrutés. Aujourd'hui, non. Un DG, non, quelque part, il amène ses parents. Un président du conseil d'association amène ses parents. Tous les états ont des effectifs pléthoriques. Moi, je me suis rendu à la Saint-Pèze, à la Sarre, hier, hein. Dans un bureau, vous trouvez plusieurs personnes. Et les plus souvent, c'est juste, hein. Les gens sont en train de manipuler leurs ordinateurs, téléphones portables, etc. Ils tournent les pouces. Mais c'est pas avec ça qu'on peut développer un pays.
1: Avec l'agro-pastoral, vous pensez que...
2: Oui, absolument. Ça... Mmh. Absolument.
1: Alors, on revient un peu en arrière. Vous avez été élu député à Mangalmé en 1989.
2: Bon. Là, je crois qu'il faut tirer le chapeau de fer et s'en après. Parce que les élections de 89, là, il y avait des candidatures indépendantes. Maintenant, il n'y en a pas. Mais à l'époque, vraiment, lui, il avait adopté une constitution. On dit, l'adoption de la constitution emporte l'élection du président. D'accord. Mais pour les législatives, c'est vraiment libre. Exemple, il y a deux exemples que je vais citer. Celui de Forami, Yamela, Adou Dartine. Vous avez saisi. Oui, je crois. Il avait battu le secrétaire général de l'UNUR. Et moi, à Mangalmé, j'ai battu le secrétaire général de l'UNUR. Et il y a un chef de canton, il y a un frère de chef de canton, un ancien sous-préfet. Nous étions 5 candidats pour un poste. J'avais été élu. Vous voyez, c'était vraiment démocratique. Le secrétaire général de l'UNUR, il battait campagne, mais avec un clash. Ouais, c'est ça.
1: Malheureusement, ça n'a pas duré. Non, plus voilà. C'est arrivé.
2: Malheureusement. Non, non, mais quand même, quand ils sont arrivés, au début, on m'a mis au conseil supérieur de la République, ses pères.
1: Oui. Ah ouais. Ses pères, pas arrivé de l'UNPS.
2: Oui, non. Maldo Bada, est-ce que c'est au ses pères? Alingé était premier ministre. Bon, mais nous autres, moi, j'étais vice-président de l'Assemblée à l'époque, en 89. Bon, on m'a pris au CPR. Mais quand on a arrêté Maldoum Bada et qu'on a fait la chasse aux officiers à Djeraï, tu vois, il y avait ces officiers qui étaient cachés chez moi. Et quelqu'un a dit au président Déby que Djibril a caché telle personne et l'a fait sortir pour rejoindre le camarade qui était parti au Nigeria. Donc après, le président m'a remplacé par Mohamed Bachar Gadaya. Alors que moi, on m'avait retenu parce que j'étais élu à Mangalmé et j'étais le troisième président. Bon, là aussi, c'était en tout cas un coup dur, mais bon.
1: Alors, je rappelle que vous êtes Djibril Assélé Hamdallah, vous êtes notre invité aujourd'hui dans l'émission Un nom, un parcours. Le temps que nous est imparti, tout presque vers sa fin, on va aller rapidement. Qu'est-ce que Djibril Assélé aime et qu'est-ce qu'il n'aime pas dans sa vie?
2: Bon, comme je l'ai dit tout à l'heure, là, moi je suis partisan de la justice. En tout cas, l'injustice là ne supporte pas. Et j'estime que les travailleurs, enfin pas les travailleurs, mais les citoyens canadiens, doivent tous avoir les mêmes droits et les mêmes devoirs. On ne peut pas préjuger une communauté par rapport aux autres. Pour quelque raison que ce soit, ce n'est pas juste. Dieu nous a créés tous égaux, libres et égaux. Donc on doit se comporter comme cela. Mais en tout cas, quand on impose une politique qui prédigie une catégorie ou une communauté par rapport à d'autres, là, moi, je ne peux pas accepter. Je regrette. Mais, par exemple, j'ai oublié de citer ça. J'ai réclamé ma pension. On m'a dit que j'ai mis que 13 ans au lieu de 15.
1: Bon. À la Star Nationale.
2: À la Star Nationale. La Star Nationale a écrit pour dire qu'elle est prête à verser les 2 ans de salaire qui manquent, les cotisations sociales. Bon. Les responsables qui chargent des pensions, mais dans mon dossier politique, est-ce que j'ai pris la carte d'impès? Vous voyez? Alors que les services publics, la CNP, ce n'est pas une institution du MPS, c'est une institution de l'État. Et j'étais vice-président du conseil d'administration de 1989 jusqu'en 2008 quand

0: Nous autres qui avons travaillé pour ça, parce que vous savez, à partir de la guerre, surtout de 9 mois, avait déstructuré beaucoup de choses. Il a fallu qu'on mène vraiment des actions vis-à-vis du courant pour les inciter à faire redémarrer ces institutions-là, Saint-Pès, Onapé, etc. On s'était entendu même avec le président de France, dit son nom. Il a dit, maintenant, la direction de la CMPR, de la CNRT et de l'ONAP, c'est un syndicaliste. Et ça, Amassal Anadif, qui est encore vivant, peut en témoigner. Il a assisté à l'entretien. Fatima Kumito, qui était mise à la fonction publique, est décédée, c'est parti. Mais Amassal Anadif est là. En tout cas, voilà.
1: Alors c'est pratiquement la fin de notre émission, le temps que nous a imparti malheureusement. On aurait aimé continuer avec vous, mais le temps c'est le temps. Mais avant de quitter, dites-nous un mot de fin sous forme de conseil.
0: En tout cas, d'abord je vous remercie de m'avoir donné l'occasion, pas de manière, en tout cas de cracher mes vérités. Le mot de la fin, c'est que je demande à la jeunesse, aux travailleurs et aux travailleuses, d'être conscient, de prendre conscience de la situation et de pouvoir s'organiser pour défendre leurs droits. Parce que l'exemple de l'UST, elle n'est plus que l'expression de celle qu'elle était, elle n'est plus l'UST que nous avions
1: dirigé.
0: Bon, les dirigeants sont bien lotis, mais les travailleurs ne le sont pas. Et je constate que, comme je dis aussi, il y a quelques enseignants qui essaient de bouger un peu. Et dans tous les pays, s'il n'y a pas un rapport de force, et les travailleurs, en principe, s'ils sont bien organisés et bien formés, ils sont un rempart qui peut, en tout cas, empêcher le gouvernement à faire des dérives. Mais maintenant, malheureusement, on risque d'être droit dans le mur. Dommage.
1: Voilà, merci donc pour ce mot de fin. Je rappelle que j'ai reçu Djibril Azali Hamdallah, qui est notre invité aujourd'hui dans le cadre de l'émission Un an, un parcours. C'est un plaisir. Votre parcours, c'est riche et nous ne pouvons pas, du coup, tout parcourir. C'est une expérience, un partage d'expérience avec les jeunes qui nous ont suivis. Certainement, ça a marqué beaucoup. Merci une fois de plus d'avoir accepté notre invitation.
0: Merci à vous.
1: Voilà, merci également à l'enregistrement de l'autre côté de la baie vitrée. Angèle Ampata est là. Il y a Thuy qui est Alfred qui est là aussi. Et Chahata également. On leur dit merci, moi c'est Mbari Poutalo, je vous donne rendez-vous la semaine prochaine.
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2: Mesdames et messieurs, bonsoir et bienvenue dans ce journal. À l'entame, sachez que la deuxième édition de la Nuit d'Excellence Nationale de la Jeunesse Tchadienne a eu lieu hier au ministère des Affaires étrangères. C'est le premier ministre ambassadeur Alamaï Halina, représentant le chef de l'État, qui a officié la cérémonie. Plusieurs personnalités de la République et dignitaires ont été présents. On fait le point avec Vroubou Passeri.
3: L'organisation du prix d'excellence nationale de la jeunesse et la reconnaissance des jeunes talents comme un véritable instrument de développement national. Elle valorise le mérite, l'innovation et l'engagement citoyen tout en donnant à la jeunesse tchadienne une place visible dans la construction du pays. Parmi les 32 finalistes retenus, 10 sont nominés et 17 autres ont reçu des bourses d'études. Chacun a reçu un prix d'une valeur de 10 millions de francs CFA et un trophée. Comme la précédente édition, les catégories primées au prix d'excellence couvrent plusieurs domaines, à savoir l'excellence académique et scientifique, l'innovation et le numérique, l'entrepreneuriat et agro-business, la culture, l'art, le sport, l'environnement et développement durable. Pour le président du comité d'organisation, Mustapha Mahamat Masri, ministre d'État, conseiller spécial à la présidence de la République, le chef de l'État, Mahamat Idriss Déby Itno, place la jeunesse au cœur de ses préoccupations. C'est pourquoi cette initiative vise à encourager l'innovation et l'excellence. En mettant en avant les talents des jeunes issus des différents milieux et provinces, cette initiative peut renforcer le sentiment d'appartenance à une même nation. Elle rappelle que la construction du Tchad ne repose pas seulement sur les institutions, mais aussi sur les compétences, les initiatives et l'engagement de sa jeunesse.
2: Vroubou Passeri, au nom du chef de l'État, parrain de cet événement, le chef du gouvernement, ambassadeur Alamaï Halina, a relevé que la diversité du peuple tchadien constitue un socle d'unité nationale. On l'écoute.
4: Vous êtes nombreux, vous êtes différents par vos parcours, vos régions, vos langues, vos cultures et vos rêves. Mais vous avez une seule et même patrie, le Tchad. Et lorsque la jeunesse se met debout, la nation avance. Nous vivons une époque où le monde change à une vitesse extraordinaire. Le téléphone que vous tenez dans vos mains peut vous connecter à toute une planète. Une idée née dans un quartier de N'Djamena peut demain devenir une entreprise. Un jeune de nos grandes villes, de nos villages ou de nos fériques peut porter le nom du Tchad bien au-delà de nos frontières. La jeunesse tchadienne ne doit plus seulement être spectatrice du changement. Elle doit en être actrice. Vous êtes la génération du numérique, de l'intelligence artificielle, de l'entrepreneuriat, de l'innovation et de la créativité. Toutefois, je dois vous le dire également, le clic ne remplacera jamais le travail. Le rêve ne remplacera jamais l'effort. Et le diplôme ne remplacera jamais le mérite. Notre pays a besoin des jeunes qui osent, des jeunes qui créent au lieu d'attendre, des jeunes qui proposent au lieu de se plaindre, des jeunes qui entreprennent au lieu de chercher uniquement un emploi, des jeunes qui construisent au lieu de détruire. Soyez une génération d'apporteurs de solutions aux défis de notre pays.
2: Le premier ministre ambassadeur Alamaï Halina invite par ailleurs les jeunes à la culture de la paix et du travail. On l'écoute toujours au micro de Vroubou Passeri.
4: Notre pays est en construction. Et un pays en construction a besoin de bâtisseurs. Vous êtes les bâtisseurs du Tchad de demain. Le Tchad que nous voulons construire ne sera pas seulement celui des infrastructures. Ce sera celui de la compétence, de l'innovation, de la responsabilité, du mérite, de la paix et de la dignité. Celui où chaque jeune pourra dire « J'ai une place dans mon pays et je peux contribuer à son développement ». C'est pourquoi notre politique en faveur de la jeunesse doit aller au-delà des discours. Nous devons investir dans l'éducation, la formation professionnelle, l'entrepreneuriat, le numérique, la culture, le sport, et l'emploi. Mais la République attend également quelque chose de vous, chers jeunes. Discipline, patriotisme, travail, responsabilité. Parce que les droits vont avec les devoirs, la liberté va avec la responsabilité et l'ambition va avec le travail. À vous, jeunes filles du Tchad, je veux adresser un message particulier. Votre place n'est pas en marge du développement du Tchad. Votre place est au cœur du développement du Tchad. Dans les salles de classe, dans les entreprises, dans les administrations, dans les laboratoires, dans les médias, dans les métiers du numérique, dans la politique, dans la culture et dans toutes les sphères de la vie nationale. Le Tchad de demain ne peut pas se construire avec la moitié de sa jeunesse. Le Tchad a besoin de ses filles autant que de ses garçons.
2: 23h passées de 6 minutes ici à Radio Tchad. Le journal se poursuit. Le vice-premier ministre chargé de l'administration du territoire et de la décentralisation, Liman Mahamat, vient de conduire une mission à Miski dans le Tibesti. C'était pour faire le point sur la mise en œuvre des accords de paix signés en septembre 2025. Adef Ahmad Benrama nous fait le point.
5: Accueilli à Micho dans le département d'Emikoussi par le délégué général du gouvernement auprès de la province du Tibesti, le général Tom Giroa Sugia, les discussions avec les membres des groupes signataires ont été axées sur l'état de la mise en œuvre des accords de Miski signés le 20 septembre 2025. De manière unanime, les parties prenantes se félicitent des avancées concrètes dans l'application d'une bonne partie des termes de ces accords. Elles s'accordent sur l'impérieuse nécessité de respecter les points convenus dans ces accords. Des avancées qui pourront à terme déboucher sur la dissolution des comités d'autodéfense à la faveur d'une cérémonie prévue. Le désarmement des membres de ces comités, la remise de leurs véhicules et autres matériels contre dédommagement, l'incorporation de leurs éléments dans les différents corps de l'armée, des services de sécurité et autres services sont traduits dans les faits par le gouvernement ou en cours d'exécution. C'est pourquoi le vice-premier ministre Liman Mahamat a rassuré les uns et les autres de la ferme volonté du gouvernement sous la haute clairvoyance du président de la République, chef de l'État, le maréchal Mahamat Idriss Déby Itno, de finaliser dans un bref délai l'application des engagements pris. Il est convenu d'accorder 5% des revenus miniers à la province productrice afin d'investir dans les différents secteurs de développement. L'autorité de l'État doit être affirmée sans équivoque et la sécurité assurée dans les sites d'orpaillage et sur l'ensemble de la province, a insisté le vice-premier ministre chargé de l'administration du territoire et de la décentralisation. Les parties prenantes ont également accordé leur violon sur bien d'autres termes de l'accord. Le délégué général du gouvernement auprès de la province du Tibesti, le général Tom Giroa Sugia, note avec satisfaction les avancées enregistrées et s'est dit ouvert à tous les efforts concourant à la paix et à la stabilité.
2: Le secrétaire général de la médiature d'Ibrine Moussa Mahamat s'est félicité des avancées enregistrées dans la mise en œuvre des accords signés. On l'écoute au micro d'Adef Ahmad Benrama.
6: Personnellement, je suis comblé et satisfait des différentes rencontres qu'a eu Monsieur le vice-premier ministre et la délégation qui l'accompagne, avec dans un premier temps les différents signataires des accords de paix de Miski. Il vous souviendra que nous avons signé 4 accords avec 4 mouvements. Et les représentants de ces mouvements ont été reçus par Monsieur le vice-premier ministre qui leur a réitéré la volonté du gouvernement de parachever dans un bref délai les accords signés et de leur côté également, il leur a prodigué des conseils sur la nécessité évidente de l'instauration de l'autorité de l'État dans cette partie. Parce que la médiature de la République, elle est satisfaite. Nous sommes contents parce que c'est sur ce même arbre-là que nous avons signé le dernier accord avec le comité d'IFA Al-Watan. Aujourd'hui, c'est sous ce même arbre-là, avec la population civile, avec les autorités locales, les autorités traditionnelles, les forces défense et de sécurité, les signataires. Je voudrais aussi féliciter le Premier ministre pour cette démarche hautement républicaine et surtout la prise en main effective de toute cette belle démarche.
2: Voilà, c'était le secrétaire général de la médiature, Dibrine Moussa Mahamat. Autre volet de l'actualité, les travaux de l'atelier de reconversion des ex-exciseuses en ambassadrice contre les mutilations génitales féminines lancées le 28 septembre dernier ont pris fin hier, 3 octobre 2026, à la Maison de la Femme. Les anciennes exciseuses ont reçu des kits et c'est la secrétaire générale adjointe du ministère de la Femme et de la Petite Enfance, Basgué, né Toubakere Midir, qui a clos les assises en présence des représentants, des partenaires et plusieurs femmes venues des provinces. Les précisions avec Naourma de Natoyala.
7: Cette fin d'atelier marque le début d'une nouvelle activité, d'un nouveau rôle social, celui d'ambassadrice engagée pour la protection des filles et à l'abandon des mutilations génitales féminines. Ces 120 femmes, anciennes et exciseuses, ont reçu des kits de démarrage pour leur activité, entre autres des machines à coudre et des moulins. Selon le coordonnateur national du projet Soued Plus au Tchad, Youssouf Aware Neissa, ces équipements ne sont pas de simples matériels, ce sont des outils de changement. Mais les équipements ne suffisent pas, car ce qui fera la différence, ce sont les compétences, l'engagement, la capacité à gérer, à épargner et à persévérer. Ainsi, les ambassadrices sont appelées à dialoguer avec les familles, à expliquer les conséquences des MGF et à encourager les parents à protéger leurs filles et à montrer par leur propre engagement que le changement est possible. De son côté, la secrétaire générale adjointe du ministère de la Femme et de la Petite Enfance, Basgué Né Toubaker Midir, a souligné que cet atelier qui s'achève est une concrétisation de l'objectif spécifique du projet 4-5 porté par Soued Plus. En marge de la cérémonie de clôture, les participantes ont signé un engagement volontaire d'abandon de la pratique de l'excision.
2: Parlons politique à présent. Le parti politique Réveil panafricain pour le changement en ABGRPC a organisé hier à son siège une cérémonie de mise à jour de son programme de société et c'est le président du dit parti, Gassim Cherif Mahamat, qui a présidé la cérémonie en présence de plusieurs militants et sympathisants. Compte rendu d'Enabou Adamou.
0: C'est dans une ambiance presque festive que s'est déroulée la cérémonie marquant le démarrage du processus de mise en place du comité scientifique et technique chargé de rédiger le programme social du Parti Réveil panafricain pour le changement. De nombreux militants dans leur belle tenue ont tenu à être témoins de ce moment important de leur parti. Une mobilisation qu'a salué le président du comité d'organisation, Hamid Fouzani. De son côté, le président du parti Gassim Cherif Mahamat s'est réjoui de la forte mobilisation des militants. Le Réveil panafricain pour le changement demeure un parti panafricaniste et de la majorité présidentielle, a-t-il ajouté. D'ailleurs, le programme qui sera proposé par le futur comité scientifique s'inspirera du projet de société du président de la République qui se décline en 12 chantiers et 100 actions selon Gassim Cherif Mahamat. Toutes les pans de la société tchadienne seront pris en compte. La diplomatie, l'agriculture, l'élevage et la société civile. Rien ne sera laissé de côté, a promis le président du parti Réveil panafricain pour le changement.
2: Djenabou Adamou, suite du dossier de Radio Tchad consacré à la rentrée scolaire 2026-2027, les téléphones portables et les réseaux sociaux occupent une place importante dans le quotidien de nombreux élèves. Mais une mauvaise utilisation peut impacter négativement leur apprentissage. Retour sur un événement qui a choqué l'opinion en fin d'année 2025-2026 dans ce reportage signé Harmonie Bialouma.
8: Il s'agit d'une vidéo tournée dans l'enceinte d'un établissement scolaire public à Moundou et dans laquelle on y voit des jeunes élèves en tenue scolaire et tenant des propos jugés contraires aux bonnes mœurs. La vidéo largement partagée sur les réseaux sociaux est devenue virale et là, la réaction des responsables de l'établissement ne s'est pas fait attendre. À l'issue d'un conseil de discipline, la sanction tombe. 10 élèves sont exclus définitivement de l'établissement pour comportement déviant et faute grave incompatible avec les règles de conduite en milieu scolaire. scolaire. Entre encadrement de l'usage du téléphone portable à l'école et proportionnalité de la sanction, les avis sont allés dans tous les sens. Pour Anicette Kemneloum, mère de famille et militante pour les droits des femmes, dans un tel contexte, la rigueur est une nécessité.
9: L'utilisation du téléphone portable est interdite dans beaucoup d'établissements scolaires. Mais au-delà du téléphone, il y a aussi la question du comportement et de l'image que les élèves renvoient d'eux-mêmes, de leur famille et de leur établissement. Aujourd'hui, beaucoup de jeunes grandissent dans un environnement où les repères sont brouillés. Je soutiens donc cette sanction, non pas dans une logique d'humiliation, mais dans une logique éducative et dissuasive. Une sanction juste et encadrée n'est pas une haine contre l'enfant. Ce n'est pas une discrimination comme certains voudraient le faire passer. Ce n'est pas une atteinte à leur dignité, à leur santé mentale. C'est une limite qu'on pose pour éviter qu'ils se perdent davantage.
8: Responsable d'un établissement d'enseignement privé, Serge Wambi se dit solidaire car de tels comportements n'ont pas leur place à l'école.
10: Je pense qu'au niveau de l'éducation, vaut mieux que les sanctions soient sévères qu'elles ne le soient. Parce que l'absence des sanctions, c'est une voie ouverte à l'anarchie. Parce que ce que vous n'avez pas pu interdire à Moundou, vous ne pourrez pas l'interdire à Doba, ni à Sar, ni à Abéché, ni à Faya. Et on l'aura voulu. Ce sont les Tchadiens, ce sont les responsables de demain que nous sommes en train de former. Mieux vaut les former dans la discipline et dans la rigueur que dans le laxisme. On va le regretter très chèrement demain.
8: Le juriste Brahim Vamalamou se prononce sur la légalité de cette sanction disciplinaire.
11: En ce qui concerne les conditions d'abord de fond, il faut savoir que pour qu'une sanction soit valable, il faut nécessairement que le comportement fautif ou le comportement réprimandé doit être inscrit dans un texte. La deuxième condition, c'est qu'il faudrait que la sanction qui est infligée soit également inscrite dans ce texte. Pour qu'une sanction soit valable, il faut aussi respecter un certain nombre de conditions de forme. La condition la plus importante, c'est la procédure. C'est un peu comme devant le juge. Pour qu'une sanction ne soit pas frappée d'illégalité, il faut nécessairement que la personne présumée fautive ait le droit de se défendre. Il faut également que la personne présumée fautive puisse contredire les arguments avancés par les auteurs de la sanction. À côté de ça, il y a aussi la question de proportionnalité de la sanction. Il ne faudrait pas que la sanction soit disproportionnelle par rapport à l'acte commis.
8: Le numérique devient de plus en plus incontournable dans la vie des élèves. Mahamat Saleh Benjere, expert en éducation aux médias, soutient qu'il est important de sensibiliser les élèves à une utilisation responsable des réseaux sociaux pour éviter toute dérive en pleine année scolaire.
12: En cette nouvelle année scolaire, il est important de donner une place primordiale à l'éducation aux médias et à l'information dans nos écoles. Déjà, il faut savoir que l'éducation aux médias et à l'information permet de doter les élèves de compétences critiques nécessaires pour analyser, accéder à l'information, mais aussi vérifier, produire et diffuser de l'information de manière responsable. Et donc, aujourd'hui, les jeunes font face à une infodémie, surtout en ce qui concerne les désordres informationnels, mais aussi la question d'utilisation à bon escient des outils numériques.
8: Utilisés pour s'informer, communiquer et se divertir, les réseaux sociaux font désormais partie de notre quotidien. En lieu et place des sanctions qui peuvent pousser les filles à l'abandon des cours, beaucoup d'observateurs estiment que pour notre système éducatif, qui a déjà du plomb dans l'aile, il faut savoir manier le bâton et la carotte.
2: Merci pour ce reportage. Voilà qui met fin à cette édition. Merci également à vous, mesdames et messieurs, de l'avoir suivi. Merci aussi à Dopsadi Krakna Fidèle qui a assuré la mise en onde. Au micro, je suis Mélome Graziella. Je vous souhaite de passer une très bonne nuit. Au revoir.